premier sur le rap pour les sur Skyrock. Vos numéros 1 s'enchaînent toute la nuit. C'est Leto qu'on écoute maintenant sur Sky avec Pineapple, Leto, Teddy Swims et aussi Juju Joule. On va mettre Marseille à l'honneur sur Sky dans toute la France. Joule arrive avec Parfum Quartier. Bonne nuit tout le monde, on est en direct.

0: On est premier sur le rap, on est sur Skyrock. Bonne nuit à vous tous. C'était un classique. On vient d'écouter NASA, qui était au Golden Coast le week-end dernier avec Skyrock. Il a tout cartonné en concert. NASA, qu'on vient d'écouter avec Loin de moi sur Sky. La suite, Tiakola arrive avec Mello décalé sur Sky. Il y a un nouvel album qui se précise. Rendez-vous le 25 septembre pour le découvrir. Ce sera son deuxième album solo. Et on écoute maintenant Tiakola sur Skyrock avec Mello décalé. Il y aura aussi Triangle des Bermudas et la Camorra. Il y a un classique aussi, tiens, on va se balancer John et John sur Sky avec I Love Me. Il y aura Michael Jackson, il y aura Laggy. C'est les prochains sons qu'on écoute juste avant 3h du mat sur Sky. Bonne nuit à vous tous, on est en direct.
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Sur le rap, on est sur Skyrock. Bienvenue à vous tous avec Jay Brony. C'était Ghetto Boy, GTB sur Sky. Il est 3h du mat, on est en direct. Bonne nuit à vous tous, c'est Corentin avec vous. Et ça repart direct avec l'artiste qui va remplir le Stade de France ce week-end. Rendez-vous vendredi et samedi avec Skyrock. C'est archi complet, c'est PLK qu'on écoute maintenant. Il y a aussi une grande tournée Skyrock qui arrive derrière à partir du mois d'octobre. Vous avez toutes les infos, vous avez les dates skyrock.fm. Allez checker tout ça. On attaque avec Pocahontas. Il y a Tame Impala juste après avec Jenny. On écoute Dracula. Et il y a aussi 21 Savage en classique avec Red Drum. Sur Sky, on est premier sur le rap. Oh.

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Skyrock dans Planète Rap avec Fred entre 20h et 21h. C'est le projet de la rafleuse que vous écoutez sur Skyrock. On est premier sur l'Europe. C'était Argent Sale. On continue toute la nuit du bon soin à se faire en direct sur Sky. Voici Adèle Castillon avec Été avec toi. Bello et Dallas juste après. Et un gros classique aussi. Classique de Sean Paul qui arrive avec She Does Not Mine sur Skyrock.

Bonne nuit à vous tous avec le son de Skyrock. On est promis sur le rap avec Gims et Mauvais Joe. C'est l'invité de Planète Rap, Mauvais Joe, cette semaine sur Sky avec Fred pour fêter la rentrée entre 20h et 21h. Mauvais Joe et Gims vivent la monnaie sur Sky. Big Fleury, il est aussi avec Picasso. C'est la suite du son. Il y aura aussi Timal avec Sicario en nouveauté. Et Guy Besbar, le rappeur parisien, avec Je pense à toi sur Sky.

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avec Nino et Sadek sur Sky Classique, avec Madre Mia sur la radio des numéro 1. On va continuer très fort avec l'artiste qui sera dans Planète Rap tous les soirs cette semaine. Il a commencé hier et il continue toute la semaine entre 20h et 21h aux côtés de Fred. C'est Mauvais Joe de Triangle des Bermudes qu'on écoute maintenant avec Pilé. On l'écoute maintenant.

sur Skyrock, il y aura aussi Rosalía en classique avec Despecha. Classique qui motive là en plein cœur de la nuit. Rosalía, Mauvais Joy, Nakamura, Boost, Leto. C'est les prochains sons qu'on se fait sur Sky juste avant 4h du mat. Bonne nuit tout le monde. Les numéros 1 s'enchaînent.

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toujours un plaisir de réécouter ce classique qui fait trop plaisir. C'était Justin Timberlake sur Sky. On est premier sur le rap, il est 4h du mat. Soyez tous les bienvenus et plein de force à vous là si vous êtes en train de vous réveiller très très tôt pour aller bosser. Oh, ce mardi matin, on est le 1er septembre aujourd'hui, c'est Corentin avec vous. 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Soyez là, d'ici là, on enchaîne les numéros 1. Gobi pour démarrer, Shakira juste après et Ice Spice, on file à New York sur Sky avec Did It First.

On veut découvrir en premier sur Skyrock, on veut écouter This Is et Théodora, on veut écouter Mélodrama sur Sky, Bad Bunny, c'est Noé Vaillol qu'on écoute maintenant sur Sky, le son de Bad Bunny, Games aussi, il y a un gros classique de Coolio sur Skyrock, c'est la suite du son.

Dans 25 jours, on pourra découvrir le nouvel album de Tiakola. Ce sera son deuxième album. À Tiako, que vous écoutez sur Skyrock avec Mélo Décalé et Promesse sur l'aura. Pour continuer avec Ariana Grande. Elle s'est fait, l'album est sorti un petit peu plus d'un mois. Elle fera du ciné aussi avant la fin de l'année. Là aussi sur Skyrock, Ariana Grande, Ayana Kamora et Que Black débarque juste après.

0: les premiers sur le rap, on est sur Skyrock avec le classique de Venin. On va l'écouter à Kayette sur Sky à 4h42 du mat. Ça y est, Difool arrive hein, dans pas très longtemps. 5h du mat, le morning best avec le meilleur du morning. 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Belle qui arrive avec Pocahontas. Il y aura derrière un gros gros classique, énorme classique de Macklemore avec Lil Yachty, Can't Hold Us et Bello et Dallas aussi sur Skyrock. C'est séminaire qu'on écoute là juste avant 5h du mat et le morning mess.
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0: On est premier sur le rap, on est sur Skyrock avec Triangle des Bermudes. D'ailleurs, c'est Mauvais Joe, l'invité de Planète Rap sur Sky toute cette semaine avec Fred. Entre 20h et 21h, Mopa Ouaye et Triangle des Bermudes qu'on va écouter sur Sky à 5h du mat. C'est parti, le Morning Buzz démarre maintenant sur Sky avec Tim. Tu es prêt? Ça va, Tim?
1: Oui, je suis prêt.
0: Tu es prêt pour démarrer le show?
1: On est bien, on va démarrer cette nouvelle journée ensemble et surtout, grosse journée. Il y a 15 000 euros qui vont tomber ce matin avant 9h30. J'en profite pour vous donner les nouvelles horaires du morning, comme ça, vous notez sur votre petit agenda.
0: Hop, vous
1: 6h-9h30, on est là tous les jours avec vous sur Skyrock. Et donc ce matin, avant 9h30, là où l'une d'entre vous va gagner 15 000 euros en direct sur Skyrock. C'est une folie en vrai.
0: Et ça, c'est magnifique. 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Bah, en plus, c'est net d'impôts.
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0: Le jour de la rentrée, comme ça, premier jour du mois de septembre, t'es un peu dégoûté, t'es un petit peu saoulé, bah voilà, d'avoir fini l'été, le mois d'août, et là, tu repars avec 15 000 euros. 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
1: 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Cash par SMS au 7/20, à telle heure, Coco.
0: Allez, gros bisous à toutes.
1: Bisous.
0: Bisous.
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1: Et soyez les bienvenus sur Skyrock, content de vous retrouver, c'est Tim. Et c'est parti. 15 000 euros en effet à gagner ce matin avant 9h30 dans le morning de Difool. Et puis du bon son à écouter, ça bouge pas. Tous les matins à partir de 5h, nous on démarre la journée dans le Morning Best avec Culture qui est là ce matin. Culture qui va venir nous faire un petit coco, qui est déjà réveillé. On va l'écouter avec Méli Mélo sur Skyrock juste après un point sur la météo. La météo pour aujourd'hui, on y va, c'est parti. On est mardi, donc 1er septembre 2026, et ce sera nuageux du sud-ouest au nord-est. Le soleil sera bien présent sur le sud-est et au nord-ouest, même s'il pourrait y avoir quelques nuages dans l'après-midi. Au cours de la journée, ça deviendra nuageux aussi pour l'Occitanie et les Pyrénées. Et pour les températures, eh ben, elles sont de saison, elles sont même en légère hausse pour certaines. Pour les max de la journée, on attend 20 degrés à Cherbourg, 22 à Brest et Lille, 23 degrés à Nancy, 24 à Paris, Rennes et Nantes, 25 degrés à Tours, 26 à Biarritz et Strasbourg, 27 degrés à Limoges et Dijon, 28 à Clermont-Ferrand et Bordeaux, 29 à Nice, 30 degrés à Lyon, 31 à Perpignan, 32 degrés à Marseille et Toulouse et 33 à Ajaccio. Voilà pour votre météo pour aujourd'hui. Et sur Skyrock, ce mardi matin, bah nous on accueille tout le monde. Hein. Tout le monde est le bienvenu, même, je sais pas, monsieur Connard ou madame Cocu. Tout le monde est le bienvenu sur Skyrock, je vous dis. Mais justement, monsieur Connard, il va arriver dans le morning. On va parler des noms de famille vraiment difficiles à porter. Si vous en connaissez, vous m'envoyez un message sur votre application Skyrock. On vous donne la parole juste après Culture comme promis. Voici Méli Mélo pour démarrer ce mardi ensemble, c'est Tim. Et un bon avis. On est sur Skyrock, salut.

0: qu'on est mardi aujourd'hui, c'est Tim avec vous et vraiment, sincèrement, eh ben ça me fait plaisir de vous retrouver, plaisir d'être avec vous, 5h, 6h tous les matins, c'est le Morning West, à 6h ce sera Difool pour le morning, hein, comme tous les matins, entre 6h et 9h30 en direct sur Skyrock. Nous on est là pour vous accompagner évidemment, 15 000 euros à gagner ce matin, vous envoyez cash par SMS au 720, parce que oui, ce matin c'est le grand jour, forcément, oui, oui c'est la rentrée. Bon, j'espère que les enfants sont pas encore réveillés là. Il n'y a que les parents qui sont réveillés. Nous, on est sur Skyrock avec Leto qui arrive, Pineapple. Leto très rapidement, Tay qui anime aussi. Et d'abord, on parle des noms de famille difficiles à porter parce qu'il y en a quand même pas mal.
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2: Ah, et on va parler d'un truc pas facile à porter. C'est un nom de famille difficile à porter.
3: Ouais.
2: Alors, elle s'appelle Candice. C'est son prénom.
4: Ok.
2: Son nom de famille est difficile à porter.
5: Bonjour à tous, je m'appelle Candice Baloche et je suis votre Miss Morbihan 2026.
2: Bonjour, ah ouais. Miss Morbihan, Candice Baloche.
5: Et oui, vous l'avez bien entendu, mon nom de famille est Baloche.
2: C'est Baloche, ah ouais, c'est Baloche, c'est pas facile à porter. C'est mieux que couille.
4: Ouais, c'est vrai.
6: Oui,
4: ouais.
6: Oui.
2: C'est vrai, Candice.
6: Ouais, c'est plus cool.
2: C'est la même chose, mais c'est plus sympa des
4: ouais,
2: Baloche.
4: C'est
2: plus sympa.
5: Comme vous avez pu le remarquer, mon nom de famille fait réagir. À titre personnel, ces moqueries ne m'affectent pas. Mon nom de famille est ma force.
2: Bon, les miss, elles parlent toutes pareilles.
4: Ouais. Ouais.
2: T'as l'impression qu'elles parlent à Jean-Pierre Foucault. Hé, hey, Candice, je suis pas Jean-Pierre Foucault. Hein. Moi, c'est Difool, hein, ça va. Hein.
6: Par contre, qu'elles disent mon nom de famille est ma force, bon.
2: Bah.
3: Bon. Non,
6: ça va. Faut pas abuser non plus.
2: On peut dire elle a des couilles.
3: Exactement.
2: Et une petite histoire comme ça.
5: Un nom, c'est une histoire, c'est des ancêtres. C'est des êtres qui nous sont chers. Ce nom, on ne le choisit pas et on le porte avec fierté.
2: Eh bien, on salue toutes les baloches qui nous écoutent.
3: Mais
2: les gars, dites-leur bonjour de ma part. Hein. Les noms difficiles à porter, écoutez bien.
3: Allez.
2: Il y a des gens qu'on a trouvés sur les réseaux. Voici leur nom, c'est pas facile. On parlait de Candice Baloche, Miss Morbihan, il y a un instant.
4: Ouais.
2: Eh bien, il n'y a pas que Candice Baloche.
7: Marlène, comment vous appelez-vous?
2: Marlène Salope.
6: Ah ouais.
2: C'est joli, ça s'appelait Marlène Salope.
4: Madame Salope.
2: C'est Marlène Salope.
4: Ouais.
2: Et les gens ils rient.
4: C'est drôle un peu.
2: Mais t'imagines quand tu réserves un Airbnb, tu réserves un hôtel. Oui, alors je réserve au nom de qui? Madame Salope.
3: Ah, ouais, ah non, mais putain. Tu changes ton nom, c'est pas possible.
2: Eh ben non, elle l'a gardé parce qu'elle est fière de ses ancêtres, comme Candice Baloche, notre Miss Morbihan. Et a d'autres noms difficiles à porter.
7: Sébastien Connard.
2: Non, ça aussi.
4: Je préfère Connard que Salope.
2: Ouais moi aussi. Ouais. Tu t'aimerais pas t'appeler Karim Salope?
4: Non, je préférais Karim Connard.
2: Karim Connard, ça te va tellement bien, Karim.
4: C'est mieux, ouais.
2: Il y en a d'autres?
7: Sébastien Connard.
2: Oui, ouais. C'est Sébastien Connard. Un autre?
7: Cécile?
8: Cécile Cocu.
7: Et Axel?
9: Axel Bonichon.
2: Et à la limite, moi, celui que je préfère, c'est Bonichon quand même.
3: Ah, c'est clair, ouais.
6: Ouais, c'est mignon celui-là.
2: Parce que Cocu, c'est pas super.
4: Non. Salope non plus.
2: Et t'imagines, tu te maries avec un cocu, tu peux prendre son nom de famille, Cariole.
3: Ouais, c'est clair, t'imagines.
2: Qu'est-ce que tu fais? Tu gardes ton nom de famille à toi ou tu prends cocu parce que tu l'aimes tellement fort que tu veux.
3: Je prends son nom.
4: Mais ah ouais,
3: je mets le mien derrière.
2: Cariole Cocu.
3: Ouais.
2: Et ok. Il y en a d'autres. Si vous avez des noms ou des gens que vous connaissez qui ont des noms difficiles à porter, envoyez-nous vos messages. Tiens, 06 86 101 101. Vous nous envoyez tout ça. Une autre.
7: Comment vous vous appelez?
10: Pucelle.
2: Pucelle.
7: Valérie, Pucelle, c'est difficile à porter.
2: Oui.
7: Oui, plutôt.
10: C'est même carrément pénible.
2: Pénible, voilà, c'est pénible. Elle a morflé quand elle était au bahut, ça n'a pas dû être facile. Et une autre dame?
7: Quel est votre nom actuel?
11: Alors, mon nom maintenant, c'est Betty Gros-Mollard, G-R-O-S-M-O-L-L-D, comme ça se prononce.
6: Ah ouais, Gros-Mollard.
2: Et pour terminer, bonjour monsieur.
7: Comment est-ce que vous vous appelez?
12: Je m'appelle Elbez.
7: C'est toujours comme ça?
12: C'est souvent comme ça.
7: Qu'est-ce que vous entendez, les choses les plus courantes qui vous agacent?
12: Ben, c'est le jeu de mots, hein. Jeu de mots, elle baisse bien,
7: elle s'en fait rire, Valérie Pucelle, hein.
2: Ah, bah alors, Valérie Pucelle est morte de rire. Ah, parce qu'ils nous ont tous réunis sur un plateau, c'est l'émission de Evelyne Thomas.
6: Ouais, génial, c'est ça.
2: On a les WhatsApp audio que vous nous envoyez, 06 86 101 101.
13: Eh, hey, salut l'équipe.
2: Salut.
13: Big up à vous.
2: Big up.
13: Eh, moi, je suis chauffeur livreur. Et je vous jure, j'ai ma culotte qui s'appelle l'anus. Et quand je la vois, je suis MDR, voilà, et jusqu'à j'ai honte pour elle. Allez, big up à vous l'équipe, passez une bonne journée.
2: Bonjour Madame Lanus, c'est vrai que si vous êtes livreur, vous devez avoir plein de gens avec plein de noms. Et forcément, dans les noms, il y a des trucs pas faciles à porter. On parlait il y a un instant d'un nom de famille pas facile à porter quand vous a fait écouter. Eva, témoigne, écoutez bien.
14: Coucou à toute l'équipe, moi.
2: Coucou.
14: Moi c'est Eva et si ça en peut en faire rire plus d'un, mon nom de famille est Bonichon.
2: Bonichon.
14: À l'école je me faisais pas mal chambrer à l'époque.
2: Ah,
14: oui, et aujourd'hui aussi quand je contacte des entreprises ou n'importe et que je dis bonjour madame Bonichon, on bloque et on a souvent envie de rire. Bon maintenant je m'y suis habituée donc ça peut vous mettre de bonne humeur ce matin.
2: Oui.
14: pouvait lâcher ça. Voilà,
2: on a lâché.
14: Très dur à y aller. Voilà, grosse bise à toute l'équipe.
2: Grosse bise à toi, Eva Bonichon.
6: C'est très mignon, moi j'aime beaucoup.
2: Ouais, bah, l'équivalent pour un homme, ça serait quoi? Beltub.
6: Belle couille.
2: Monsieur Beltub.
3: Belle boule.
2: T'imagines, Monsieur Beltub rencontre Madame Bonichon. Le mariage, c'est.
3: C'est sympa.
2: C'est un sketch comique. Ouais. C'est un stand-up, le mariage. Préférez vous appeler Bonichon ou tu as écouté le message de Fatia?
8: Salut l'équipe, Fatia de Bordeaux. Bah, moi, j'ai une patiente qui s'appelle Madame Pétasse. Et elle a une voix, mais horrible. Donc, dès qu'elle s'annonce, bonjour Madame Pétasse. Non, mais c'est horrible. Quand on doit l'appeler dans la salle d'attente, pareil. J'ai honte, franchement.
2: Tu imagines Madame Pétasse dans la salle d'attente.
4: C'est vrai, c'est chaud.
2: Ouais. Ah ouais, c'est chaud. C'est comme au bahut. Hein. Allez, Pétasse au tableau.
4: Oh, tu imagines.
2: Et pour une femme, en plus, c'est encore pire. Tu préfères Bonichon ou Pétasse, Cariole?
3: Pétasse.
2: Très bien. Je crois que j'ai le pire de tous là maintenant. Le pire de tous, c'est le message de Sab.
9: Hello l'équipe. Bah, dans le genre non difficile à porter, une fois j'étais dans un magasin et la nana devant moi donne son mail pour la carte fidélité.
2: Prochez-vous.
9: Et la nana commence à dire bah alors mon mail, moi c'est amandine.putanus@.com. Et là, j'ai commencé à rigoler. La vendeuse, bah, elle est restée stoïque. Mais en tout cas, moi, ça m'a bien fait marrer pendant un moment. Bisous à vous.
2: Hey, bisous. Amandine, putanus, elle en cumule deux.
6: Le combo parfait.
2: On a eu
6: combo,
2: madame pute, on a eu madame anus. Et là, on a madame putanus. Pauvre Amandine, si tu nous écoutes, Amandine, on te fait de gros bisous.
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Et pour démarrer la journée, il est 5h17, c'est Tim avec vous, c'est le Morning Best. Et attention, petite question comme ça, dès le matin au réveil, à votre avis, quel est le pays préféré des Français pour partir en vacances l'été? On en a parlé hier sur Skyrock, si vous avez la réponse, eh ben vous nous l'envoyez sur l'application Skyrock. Vous me donnez à votre avis quel est le pays préféré des Français pour partir en vacances. Si vous avez la bonne réponse, je vous envoie un mug du Morning de Difool chez vous à la maison. Et puis on va aussi découvrir toutes les préférences des Français. On va jouer, on va faire péter la banque juste après Big Flo et Oli sur Sky. Voici Picasso pour attaquer.

0: Flo et Oli qui partent en tournée dans toute la France à l'automne. Dans les Skyrock, les infos retrouvées sur skyrock.fm. Soyez les bienvenus. Merci d'avoir choisi Skyrock de bon matin. C'est Tim avec vous. Il est 5h20. On va dire bonjour à Lucas du côté de Montbrison ce matin. Salut Lucas.
1: Salut, salut tout le monde. Bonjour.
0: Ça va tranquillement?
1: Ça va tranquille. Hein.
0: La journée a démarré à quelle heure, Lucas?
1: Bah, je suis levé depuis 4h. Là, je viens d'attaquer le taf à 5.
0: Et tu fais quoi dans la vie?
1: Je suis usineur et projeteur.
0: Ok, ça consiste en quoi? Putain, je connais pas du tout.
1: Usineur, c'est usineur de pièces, okay. Dans le usinage mécanique, okay. Et projeteur, c'est tu rajoutes de la matière sur des pièces en fait.
0: Travail très technique alors, faut être en pleine forme dès le matin, Lucas.
1: C'est ça, exactement.
0: Parfait. Et alors, selon toi, quelle est la destination préférée des Français pour partir en vacances l'été?
1: La France.
0: Eh ben la France, c'était aussi simple que ça. Bravo mon pote, je te file un mug du morning. Merci. De Difool avec la tête de tous les membres de l'équipe, y compris moi en dessin animé, c'est très bien fait. Je te l'envoie vite à Montbrison à la maison alors mon poteau.
1: Allez bah parfait, merci bien en tout cas l'équipe.
0: Te faire un bisou, bonne journée à toi et puis bah à l'écoute jusqu'à 9h30. Il y a 15 000 euros à gagner ce matin Lucas, hein, oublie pas.
1: Ouais, bah je vais envoyer un petit message.
0: Et voilà, le petit SMS merci. Qui va bien, cash par SMS au 720. Bisous mon Lulu.
1: Allez, bisous, merci.
0: À la prochaine, mon frérot. Et puis, vous avez compris, à tout moment, vous passez dans le Morning Best et sur Skyrock. Et on va donc découvrir les préférences des Français. Que ce soit le meilleur apéro pour l'été, la destination préférée. On découvre tout ça, on fait péter la banque après. Mauvais Joe sur Skyrock.

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promis sur votre été, puisque l'été on le poursuit ensemble évidemment avec Mauvais Joe. C'était Maladie sur Skyrock. On est mardi aujourd'hui, 1er septembre, c'est la rentrée. Bah, Romano va venir dans le morning pour proposer une nouvelle activité pour détendre les familles. Ça arrive, c'est les conseils pas chers dans moins d'un quart.

0: nous allons faire péter la banque sur Skyrock.
1: Ouais.
0: Et tous les matins, plein de jeux. Et ce matin, c'est le jeu des préférences des Français en été. Et on a avec nous Léo, en direct du Doubs, dans le 25. Salut Léo.
2: Salut Bifoul, salut l'équipe.
0: Salut à toi.
1: Salut, salut Léo.
0: T'as 26 ans, t'es réparateur automobile.
2: Préparateur, c'est ça.
0: Ah, préparateur. Ah, j'avais pas vu le P devant. Parce que réparateur automobile, tu pouvais te faire une thune avec Rémi, là.
3: C'est clair.
0: Un truc
3: ouais.
0: De ouf, hein. Je te mets en contact avec Rémi, tu deviens milliardaire avant la fin de l'année. Hein.
2: Pas de soucis.
0: Tu vas être opposé à Jessica, qui est en direct avec nous sur Sky ce matin pour la grande rentrée du morning jusqu'à 9h30 ce matin. Bonjour Jessica.
1: Ouais Jess.
4: Bonjour, salut.
5: Salut.
6: Salut Jess.
0: Bienvenue sur Skyrock, t'es dans le 44, merci. T'as 44 ans, c'est ça?
4: Ouais, c'est ça.
0: T'as 44 doigts aussi, donc t'as...
1: Hey, t'as 44 dents.
0: Bon, tu vas être opposé à Léo. Je vous explique le jeu, c'est très simple. Vous avez 50 euros par bonne réponse. Faut prendre la main. Je vais vous parler de plusieurs trucs. Par exemple, je vais vous demander, tiens, par exemple, le plat. Non, ça va faire la température. La température, ça c'est à blanc. Hein. La température idéale des Français en été. Ils répondent quoi? Qui prend la main?
4: Moi.
0: Jessica, alors tu répondrais quoi?
4: 28.
0: Non. Et Léo?
2: 32.
0: 32.
1: Ah, un peu moins chaud. Ouais.
0: Alors moi, la température idéale,
7: c'est comme, moi, c'est 18. Hein.
0: C'est comme les Français, comme Guigui, c'est 25.
1: Ah ouais, pas 25.
7: Ah,
1: ouais. Je veux dire.
7: Ah, il fait chaud déjà.
1: Ouais, 25-26, c'est parfait.
0: 25, ça va.
1: Ah, ça va. 25, c'est bien. Pour les 5.
0: En été, carrément, il faudrait qu'il fasse 2 degrés.
7: Non, mais 18-19.
1: Ouais, c'est froid.
0: Va vivre en Sibérie. Bon, voilà, donc c'est des questions comme ça que je vais vous poser. Vous gagnez 50 euros l'enjeu pour de vrai maintenant. 50 euros par bonne réponse.
1: Allez, c'est parti.
0: Vous allez vous faire plaisir avec plein d'argent à gagner ce matin sur Skyrock. Jessica, Léo. Vous prenez la main et vous me dites quel est le... Allez, on va commencer avec une question bien française. Quel est l'apéro préféré des Français?
4: Pastis.
0: Alors, pastis pour Jessica, le Ricard pour Léo, c'est la même chose. C'est pas ça. Un autre.
4: Bière.
0: Non. Léo, l'apéro préféré des Français. Le mojito, non. Le mojito, c'est le cocktail préféré des Français.
4: Le kir.
0: Non. L'apéro préféré des Français. Qu'est-ce qu'on prend en été?
7: Du rosé.
0: Oui. Non,
1: t'as 0 euros. Carriole
0: a trouvé la bonne réponse. Carriole, tu es une fille. C'est Jessica qui gagne les 50 euros.
4: Oui, ouais. Carriole.
7: De rien.
0: 50 euros pour toi. Bravo Jessica, malgré ton enchaînement de mauvaises réponses. Quand même.
1: Ouais.
0: On peut le dire. Le pays préféré des Français pour partir en vacances. Les préférences des Français l'été.
4: Espagne.
0: Non, Léo.
2: Italie.
0: Non plus. Le pays préféré des Français pour partir en vacances.
4: France.
0: Bonne réponse.
1: Ah ouais, bien joué.
0: C'est la France. Et Léo, il va falloir gagner de l'argent. Là, il y a 100 euros déjà.
1: Ouais, c'est là, ça y est.
0: Et hop, 100 balles. Le parfum de glace préféré des Français.
4: Vanille.
0: Bonne réponse de Léo.
1: Ah ouais.
0: Ça y est, Léo.
1: Ouais.
0: Ça y est, tu gagnes 50 euros, Léo. Le billet, il est pour toi. La vanille. C'est quoi votre glace préférée? C'est
1: la vanille, moi.
0: Ah ouais.
1: Vanille fraise, ouais. Vanille ou mangue?
0: Moi, chocolat. J'aime bien chocolat.
1: Chocolat, cerise amarena.
0: Ou stracciatella. Une autre question. Quel est le fruit préféré des Français en été?
4: Le melon.
0: Bonne réponse de
1: Jésus.
0: Oh là là là là. 150 euros, Jessica. 50 euros pour toi, Léo. Allez, dernière question. L'activité préférée des Français à la plage?
4: Se baigner.
0: Bonne réponse de Jésus. Jessica, tu viens de gagner 200 balles qu'on va t'envoyer à Nantes.
1: Ouais.
0: Bravo, Jessica.
4: Il faut rembourser les vacances. Hein.
0: Et ben voilà, 200 balles qui arrivent à Nantes et 50 balles qui arrivent dans le Doubs. T'es à Besançon, Léo? T'es où? T'es à Montbéliard?
2: À côté de Montbéliard, oui.
0: À côté de Montbéliard. Et ben on salue tout le 25 qui nous écoute et la France entière. Ah, j'adore. On fait péter la banque tous les matins sur Skyrock.

avoir fait trois stades de France quand même à la fin du mois de mai. Ayana Kamura est de retour avec la pétasse. Nouveau morceau qu'on va l'écouter sur Skyrock. Il est 5h31, soyez tous les bienvenus. On est mardi aujourd'hui avant 9h30. 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Il y a les conseils pas chers de Romano qui arrivent. Et d'abord on fait un point sur la météo pour ce mardi. On y va, et ce sera nuageux du sud-ouest au nord-est. Le soleil sera bien présent sur le sud-est et au nord-ouest, même s'il pourrait y avoir quelques nuages dans l'après-midi. Au cours de la journée, ça deviendra nuageux pour l'Occitanie et les Pyrénées. Et puis les températures, c'est des températures de saison en légère hausse pour certaines villes. On aura 20 degrés au max de la journée à Cherbourg, 22 à Brest et Lille, 23 degrés à... J'avais un espèce de lion dans la gorge, carrément un loup-garou dans la gorge. Il est parti. Donc je disais 20 degrés à Cherbourg, 22 à Brest et Lille, 23 degrés à Nancy, 24 à Paris, Rennes et Nantes, 25 à Tours, 26 degrés à Biarritz et Strasbourg, 27 à Limoges et Dijon, 28 degrés à Clermont-Ferrand et Bordeaux, 29 degrés à Nice, 30 degrés à Lyon, 31 à Perpignan, 32 à Marseille et Toulouse et 33 degrés à Ajaccio. Il y a Romano qui arrive pour proposer une activité assez détente dans les conseils pas chers. Ça arrive là dans 3 minutes après Pedro Sampaio sur Sky. Oh,

0: 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Hein. Romano arrive forcément. Et il sera de retour tout à l'heure en direct avant 9h30 dans le morning sur Skyrock. Et il est de retour maintenant pour cette rentrée. Romano propose une nouvelle activité aux Français. Écoutez, voici les conseils pas chers du morning de Default sur Skyrock.
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2: Bon, alors, les conseils pas chers, Romano.
3: Ouais, exactement.
2: Alors, Melun, vous habitez à Melun, vous êtes dans le 77, vous écoutez Skyrock. Sachez que vous êtes la nouvelle capitale de... De quoi, d'après vous, Melun? Qu'est-ce qu'on fait à Melun?
4: Du fromage.
5: Oui. Du fromage, ouais.
2: Mais non.
3: Eh non, non,
5: non.
2: S'il y a du fromage dans l'endroit où tu nous amènes, Romano, parce que
3: ouais,
2: tu nous amènes...
3: c'est qu'il y a un problème, ouais.
2: C'est qu'il y a un problème d'hygiène.
3: Ah, putain, ah. Je pense que je sais.
2: Vas-y.
3: C'est du libertinage, non, c'est pas ça?
2: Bonne réponse.
3: Ah ouais. Alors déjà, j'en pratique à titre personnel.
2: T'y allais, okay. C'est ça.
3: Hein. Non, il y a un mec sur les réseaux qui buzz, je vais pas donner le nom du truc, mais il s'appelle Seb et il fait plein de vidéos dans son club de libertinage.
2: Ah, super.
3: Et c'est à Créteil, je crois.
2: Ah ouais. Non, c'est dans le 77.
3: Ah. Non, du coup, c'est à Melun.
2: C'est à Melun.
3: Ouais, c'est à Melun. Mais c'est un mec à Créteil.
2: C'est à Melun.
3: Oui, mais l'info là, c'est à Melun, en effet.
2: Romano, tu le confirmes?
3: C'est bien Melun.
2: C'est à Melun, c'est à Melun.
3: Mais moi, je vais à Créteil, pour ça.
2: Alors, qu'est-ce que tu vas nous faire ce matin?
3: Ah bah, je vais proposer aux familles, vu que c'est la rentrée, il faut se détendre un peu, je vais les inviter au club échangiste, bien sûr, leur faisant payer l'entrée.
2: Très bien.
3: Je pense que ça va leur faire plaisir.
2: Ben, j'espère. C'est parti, on a des numéros, on les appelle. Allez, en direct, on va voir si les familles sont prêtes à se détendre en ce début d'année.
3: On va où? On va dans toute la France?
2: Ouais.
6: On se promène, hein, partout.
2: Ouais, un peu partout. On peut même appeler chez vous, hein, si vous écoutez, partout on appelle.
3: Parti.
7: Allô?
3: Oui, bonjour madame.
6: Yves.
3: C'est la femme d'Yves?
7: Pardon?
3: Vous êtes la femme de Yves?
7: Oui.
3: Oui, comment allez-vous?
7: Qui est-ce qui a l'appareil là?
3: Eh bien, c'est un copain d'Yves. Je viens d'ouvrir un club échangiste et je voulais vous inviter ce matin.
7: Non, c'est pas possible.
3: Ah, il est là, Yves?
7: Il est dehors, je pense que...
2: Parce qu'il adore, hein, il est déjà venu, Yves.

0: tu vas.
1: Ouais, ouais, parce qu'il m'a dit, ma femme, c'est une bonne partouzeuse. Donc, il m'a dit, ma femme, je pense qu'elle voudra venir. Hein.
2: Non.
1: Vous pouvez me le passer ou c'est pas possible?
2: Attendez, je vais voir.
3: Très bien.
1: Je vais voir avec qui.
3: Ce qui est dingue, c'est qu'elle va quand même voir.
4: Allô?
1: Oui, bonjour Yves, comment vas-tu?
4: Oui, ça va.
1: Ça va, c'est Jean-Louis, le patron du club échangiste. J'ai proposé, t'aurais pu la prévenir, j'ai invité ta femme à une partouze ce matin pour la rentrée.
4: Mais vous êtes complètement con là ou quoi? Qu'est-ce que c'est ce boulot là?
1: Je viens vous chercher, c'est pas cher, c'est 50 euros par personne.
4: Ouais, bah écoute, donc tu peux me le dire les 50 euros, puis c'est tout. Allez, au revoir.
1: Oui, bah tu me les mets où tu veux, y a pas de problème Yves.
4: Des conneries comme ça, j'en suis allongé tous les jours.
1: Attends, chut. Oui.
4: Qui c'est que j'ai l'appareil là déjà?
1: C'est Jean-Louis, le propriétaire du club échangiste. Donc je viens vous chercher.
4: Ouais. Allez, bonne nuit.
3: Bon, bah écoute, désolé Romano, pas de chance.
1: Il n'y en a pas un autre petit vite fait?
5: Là, sa femme, elle avait l'air plus ouverte.
6: Ouais.
7: C'est tout seul.
5: Ouais, mais il ne le sait pas du tout.
3: Mais Yves, il est pas au courant. Ouais. On va à d'autres, Romano, allez, on va en faire rapide.
7: Ciao.
1: Allô?
4: Allô? Allô?
1: Oui, bonjour.
7: Alain.
1: C'est Alain?
4: Oui.
1: Oui, t'as bien une femme?
4: Bah oui, pourquoi?
1: Bah parce que j'en ai besoin. Ce matin, on organise une partouze au club échangiste et je voulais l'inviter.
4: Ah oui?
1: Oui, tu veux venir aussi?
4: Ah bah oui, pas de problème.
1: Ouais, bah écoute, c'est 50 euros par personne. Ce que je fais, c'est que je passe vous prendre dans 5-10 minutes.
4: Ah ok, d'accord.
3: Vous bon, prendre, bien sûr.
1: je la teste avant d'y aller quand même, hein.
4: Oui, bien sûr.
1: Ouais, tu lui dis de se laver.
4: Bah, bien sûr.
1: Ouais, parce que la dernière fois, c'était pas ouf au niveau de l'odeur.
4: Ah, c'est pas ouf, non.
1: Ouais, bah tu connais, ouais. Écoute, ce que je te propose, c'est que je suis là dans 5-10 minutes, max.
4: D'accord.
1: Ah bah super, prépare les 100 euros, du coup.
4: Oui, d'accord.
1: Ah bah super, merci et bonne rentrée. Hein.
3: Bonne rentrée, Alain.
4: Merci.
3: Eh bien voilà, tu as fait plaisir aux gens, tu les as entendus. Bravo, conseil pas cher, réussi. Merci.
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0: En classique avec Naughty Girl, il est 5h49. On est mardi aujourd'hui, on est le 1er septembre 2026. 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Moi, je vous souhaite bonne chance. 15 000 balles à gagner. Toute l'équipe du morning arrive. À partir de 6h, retour de Difool en direct. Et d'ici là, et ben c'est Pilé. Mauvais Joe, des gros sons de l'été. Mauvais Joe à écouter ce matin là sur Skyrock avec Pilé. Ça arrive avant 6h. On se fait la compile des bourrées de l'été aussi. Allez, bon réveil, c'est Tim. Il est 5h50. 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
1: Et bonne rentrée, bon réveil. Merci de vous réveiller sur Skyrock comme tous les matins. Ça y est, c'est parti pour le morning.
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0: Voici Lagui sur Skyrock, il y a la compile des bourrées de l'été dans 3 minutes et puis Mauvais Joe avant 6h, voilà, arrivé 10 foules en direct. On se fera piler sur Skyrock.

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1: Ils ont trop bu, ils font la une de l'actu, ils ont bu pendant cet été, ils auraient pas dû. Écoutez bien le top 3 de notre compile de l'actu. On commence par le numéro 3.
2: Eh oui, on va à Annemasse, en Haute-Savoie. Bon, c'est un mec là, il s'est complètement saoulé devant un bar. Alors en fait, il était sur le trottoir d'en face avec ses propres bouteilles, hein, rien de mieux que son propre matériel. Il les a achetées dans un supermarché. Mmh. Et puis bah, à un moment donné, il a demandé à la gérante d'utiliser les toilettes parce qu'il n'en pouvait plus, il avait trop bu. Évidemment, comme il n'avait pas consommé dans le bar, la gérante a refusé. Et là, il s'est un petit peu énervé quand même, hein. Il a commencé à pisser sur la terrasse. L'a insulté de sale connasse.
1: Ouais, on l'a pas laissé rentrer dans les toilettes.
2: Et ouais, et donc il a sorti son zigougoui devant tout le monde, devant les clients. Et bien forcément, il a pissé sur le trottoir, donc voilà, sur les fleurs aussi, sur le mobilier. Bon, la gérante a déposé plainte.
1: Bah, il a arrosé les fleurs.
2: Bah ouais,
1: je sais pas si elle aurait dû. Ouais, je trouve ça plutôt gentil, moi aussi.
2: Ouais. Pas mal.
1: Après, moi, je sais pas, t'arrives dans un bar, il a qu'à prendre un petit café aussi,
2: c'est vrai. Bah, c'est ça, un petit café, puis vos toilettes.
1: À la place numéro 3 de notre compil. À la place numéro 2, ça s'est passé dimanche matin à la Gare du Nord à Paris. C'est un mec qui rentre de soirée. Est complètement pété. Et à la gare du Nord, il y a les militaires de la force Sentinelle, vous savez, qui surveillent la gare avec leurs armes et tout.
3: Ouais. Ouais.
1: Voilà, c'est ça. Et il s'approche d'eux et il leur demande un truc un peu spécial. D'après vous, qu'est-ce qu'il a demandé aux policiers?
4: Il avait envie de faire pipi.
1: Lui aussi, il a pissé sur les policiers.
4: Non, mais bon.
1: Non, c'est pas ça. Il n'y a pas que du pipi dans notre compil de l'actu des bourrés de l'été, là.
3: Est-ce qu'il a demandé de la drogue, par exemple?
1: De la drogue à la police.
3: Ah, ce serait pas mal.
1: Ouais, s'ils ont fait une petite perquise sur quelqu'un, tout ça. Non, c'est pas ça. Il leur a demandé s'ils pouvaient utiliser leur arme. Viens les voir.
3: Ah, ouais.
1: Je pourrais utiliser votre arme. Alors, les policiers disent, bah non, mais pourquoi? Ça serait pour tuer des gens.
4: Ah bah,
2: c'est
4: super.
2: Génial. C'était charmant.
1: Voilà. Il avait peut-être envie de passer un petit moment à l'hôtel police, peut-être. Bon, évidemment, les militaires de la force Sentinelle l'ont immobilisé, maintenu sur place. Ils se sont rendus compte qu'il était très, très, très bourré, qu'il n'était pas dangereux, qu'il était juste un peu bourré et peut-être un peu dérangé.
3: Ouais.
1: Il a été conduit en cellule de dégrisement, donc finalement, il a terminé à l'hôtel.
2: Il a eu ce qu'il voulait.
1: De police. Ensuite, il a vu un médecin pour un examen de comportement. Bah ouais. On ne sait pas s'il a été diagnostiqué bizarre ou si c'était que l'alcool, mais on vous tiendra au courant, on aura des nouvelles de cette histoire. Et à la place numéro 1.
2: Allez, on file à Royan, Charente-Maritime, où après avoir abusé de la sangria, un couple a été surpris dans le parc des Jardins de la Mer. C'est un magnifique parc à Royan, surpris en train de faire un gros câlin, forcément.
1: Non.
2: Et ouais, ce jardin se situe entre le front de mer et la base nautique. Hein. Alors c'est l'un des endroits les plus passants de la ville en plein été. Et donc c'est une passante accompagnée de sa nièce âgée de 7 ans qui a prévenu la police. Eux n'étaient pas du tout gênés par les allées et venues des passants, hein, en pleine journée. Le couple était d'ailleurs encore à l'œuvre quand la patrouille de police s'est approchée. Alors monsieur, 52 ans, lui, quand il a vu la police, bah, il a flippé, il a tout de suite rangé son zigougoui. Et puis madame, 41 ans, a remis sa robe. Mais trop tard, ils se sont fait griller. Donc lui avait déjà un antécédent pour exhibition sexuelle et sera jugé en février 2027.
1: Très bien, récidiviste. Ils ont trop bu, ils font la une de l'actu.
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0: C'était Pilé et Mauvais Joe. C'est Mauvais Joe que vous retrouvez ce soir, 20h, 21h, juste avant la grande radio libre de Skyrock. On sera là aussi ce soir, mais là, il est pile 6h du matin. C'est parti. 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
0: C'est parti, bon réveil. Merci de vous réveiller avec Skyrock ce matin. Vous avez une fois de plus bien fait de vous réveiller avec nous. Déjà parce qu'on va être bien tous ensemble. Et puis parce que c'est là.
3: Rentrée scolaire.
0: C'est la rentrée. Il n'y a plus des sonneries comme ça là, dans les écoles.
4: Ah non.
3: Si, dans mon lycée, il y avait.
0: Ah, toi, t'avais ça, toi.
3: Ouais. Parce que c'était un vieux lycée de plus de 100 ans et du coup, j'ai cette sonnerie-là.
0: Ah, ils ont gardé la vraie sonnerie des bahuts. Maintenant,
3: L'authentique sonnerie.
0: C'est des trucs qui font des musiques. Eh bien, bon réveil à vous et bonne rentrée. Tiens, rappelez-nous comment était votre rentrée. Vous rappelez de vos rentrées à vous, la rentrée de vos enfants. Dites-nous comment c'était la première rentrée de vos enfants. Une rentrée qui vous a marqué, on en parle avec vous. Et on va vous donner la parole, 06 86 101 101. Toute l'équipe a fait sa rentrée hier matin.
5: Oui.
0: Bonjour tout le monde.
3: Bonjour,
0: collectif, tout le monde est là. Bonjour Carriole.
5: Bonjour.
0: T'as eu des belles rentrées qui t'ont marqué?
5: Ouais, CP où je pleurais parce que je voulais pas quitter mon papa.
0: Oh, tu
3: m'ignores. Oh, c'est
5: je
3: mignon.
5: Je voulais pas le lâcher.
0: Oh, c'est mignon.
5: Le cou et tout, et je me rappelle même du nom de la maîtresse de l'époque.
0: Ouais, Guigui faisait la même chose, mais lui c'était en terminale.
3: Ouais.
0: En terminale.
3: L'année du bac, ouais.
0: L'année du bac. Il a pleuré, mais un truc de ouf.
3: Ça me stressait trop le bac.
0: Mais j'imagine. Rappelez-vous vos rentrées, racontez-nous tout ça. Et une rentrée, bah, il a fait sa rentrée hier avec le meilleur journaliste du monde. Ça ne se refuse pas, c'est sur Skyrock. Avec toi Rémi. Et puis dans un instant, qu'est-ce qu'on écoute? Tiens,
6: bonjour Théo.
0: Bonjour. C'est Théo qui s'occupe de tous les sons de la matinée. Oh, vive la monnaie, c'est tombé, il y a 15 000 euros à gagner ce matin. C'est Gim, c'est Mauvais Joe, tiens. L'invité de Planète Rap cette semaine, on l'a réécouté avec vive la monnaie. Allez, la monnaie va tomber, je t'explique tout dans un instant. Mais d'abord, les infos, Rémi.
6: Et oui.
0: Le point sur l'actu. Yes, sur Skyrock, à 6h01. Les infos qui démarrent par la météo pour aujourd'hui. Qu'attend va-t-il faire sur toute la France?
6: Il y a un ciel encore assez nuageux ce matin au nord de la Loire. Quelques ondées possibles près de la Manche et des frontières du nord-est partout ailleurs. C'est le soleil qui va dominer malgré un petit voile du sud-ouest au nord-est. Alternance d'éclaircies et de nuages.
0: Un petit voile amande.
6: Un petit voile, voilà.
0: Amande, ah oui. La météo
3: attention,
0: ce matin.
3: Attention, mec.
0: Allez.
6: Alternance d'éclaircies et de nuages cet après-midi sur la moitié nord avec encore quelques averses sur le Cotentin. Beaucoup de soleil dans les régions du sud, hormis sur les Pyrénées où des orages sont attendus. Les températures ce matin, 13 à Lille, 15 à Paris, à Lyon, 21 à Marseille. Dans l'après-midi, 20 sur la pointe du Cotentin, 21 dans les Côtes d'Armor et en Seine-Maritime, 22 près des frontières du Nord, 23 en Charente-Maritime, 24 en région parisienne, 25 sur le territoire de Belfort, 26 en Alsace et sur la Côte Basque, 27 en Bourgogne, 28 sur le bassin Aquitain et le Massif Central, 29 dans la Loire, 30 en Vallée du Rhône et de 32 à 34 près de la Méditerranée. La pollution, c'est moyen, les indices entre 3 et 5.
0: Et toute l'actu là tout de suite sur Skyrock, on va tout savoir en 2 minutes.
6: Là, le réveil qui va piquer un peu là ce matin après 2 mois de vacances, même si on va retrouver les potes, tout ça. Bon, direction les cours pour 11,6 millions d'élèves en ce jour de rentrée. Pas de grand bouleversement cette année, mais quelques petits changements. Évidemment, l'interdiction du téléphone portable et de tous les objets connectés au lycée. Casse-tête pour les établissements qui doivent fixer les modalités au cas par cas. D'ailleurs, de nombreux directeurs affirment ce matin qu'ils ne sont pas prêts. Hein. Les collégiens de 4e vont suivre une initiation à l'éducation financière. Tous les élèves dès le CM1 auront l'obligation de participer à une cérémonie de commémoration de l'armistice du 11 novembre et puis aussi ce questionnaire sur les violences sexistes et sexuelles qui sera proposé de la grande section de maternelle jusqu'à la terminale. Vous allez peut-être mettre le plein ce jour de rentrée. Le dispositif d'aide de 100 euros pour les grands rouleurs s'est achevé à minuit. Il reste maintenu pour les entreprises en difficulté, les pêcheurs et les agriculteurs. Le prix du diesel recule de 2,2 centimes et reste à environ 2,20 €. Cela fait à peu près 1,10 € d'économiser sur 50 litres. À côté essence, les tarifs sont quasi stables avec un peu plus de 2 €, soit 7 centimes de plus en une semaine. Ce nouveau coup de pouce pour l'achat d'une voiture électrique d'occasion, environ 340 € d'aide. Cela peut concerner tout le monde sans condition de ressources. Facture de gaz en hausse à partir de ce matin. Cela vous concerne si vous avez un contrat indexé sur le prix repère, augmentation de 5,6%. À conséquence de la guerre au Moyen-Orient, la hausse pourrait représenter une centaine d'euros. La disparition d'Edouard Balladur, l'ancien Premier ministre, est mort hier à l'âge de 97 ans. Il s'était présenté à la présidentielle de 95, avait été éliminé dès le premier tour. Élection remportée par Jacques Chirac, Emmanuel Macron salue un homme qui a consacré sa vie à la 5e République et qui avait la France au cœur.
0: Et du sport tout de suite sur Skyrock.
6: Avec de la Ligue 2, suite et fin de la 4e journée, victoire de Saint-Etienne, 3-2 hier soir contre Dijon. Et ça permet au Vert d'être en tête du classement devant
0: colle en tête.
6: Eh ouais, devant Reims et Montpellier. Et puis, l'annonce était attendue. Lionel Messi met un terme à sa carrière internationale. La star argentine de 39 ans l'a annoncé hier sur ses réseaux suite à la finale du mondial perdue contre l'Espagne. L'octuple Ballon d'Or a écrit une lettre où il évoque une décision qui lui fait mal. Mais il estime que le moment, il est venu. Il quitte la sélection après y être resté 21 ans. Un titre de champion du monde remporté en 2022.
0: Voilà, vous êtes tristes les Parisiens, Lionel Messi qui arrête l'Argentine.
3: Oh là là, mais tellement triste. Bah,
0: j'imagine que ça vous met mal hein, ce matin.
3: Ah ouais, moi je suis. J'ai envie de pleurer.
0: Non, vous l'aimez pas trop, hein, Messi. Hein. Ce passage à Paris, vous l'aimez plus.
4: Je crois
0: plus,
4: que c'est
0: hein.
4: Même pas les Parisiens, je crois que c'est les Français qui.
3: Ouais, la France tout court.
4: Ouais, depuis la Coupe du Monde 2022, ouais. Ça se passe mal.
0: À cause de l'Argentine, je crois.
3: Ouais,
0: je crois bien. Bon,
3: ouais.
0: Bon, réveil à vous. Merci de vous réveiller avec Skyrock. Comme tous les matins, on est là. Vous avez la parole. 06 86 101 100. Vous nous parlez de vos rentrées. Bah oui, c'est la rentrée des classes. Comment elles étaient vos rentrées? Racontez-nous tout. Et on en reparle avec vous en direct. Et on va aussi vous offrir 15 000 euros ce matin. C'est le 100% cash de Skyrock, 100% cash de la rentrée. 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Hein. C'est dur, il faut trouver des trucs plus courts pour cette nouvelle année. 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Bah, c'est simple. 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Tiens, on va faire un truc bien dans un instant. Appelez-nous 01 53 40 30 20. On va faire Standard Express. On va voir comment vous êtes réveillé en cette rentrée.
4: Ouais.
0: Et on va faire un petit test consommation. C'est quoi l'objet, le truc que vous achetez en premier pour cette rentrée avec vos 15 000 euros? Dans quoi vous dépensez vos 15 000 euros? Vous nous dites tout. Allez-y, gros truc, petit truc. Hein, si vous voulez en garder un petit peu, vous faites ce que vous voulez.
5: Ouais.
0: C'est vous qui décidez. On va faire comme si vous gagniez les 15 000 euros dans un instant. Et ça va tomber de toute façon avant 9h30. Ce matin, avant la fin du morning, il y en a un ou une qui gagnera les 15 000 euros. Tiens, on va faire un petit tour de l'équipe. Cariole, tu gagnes 15 000 euros.
7: Ouais.
0: Qu'est-ce que tu fais? Qu'est-ce que tu fais avec tes 15 000 euros? T'achètes quoi là tout de suite?
5: Là tout de suite, j'ai besoin d'une paire d'oreillettes d'iPhone.
0: AirPods. Oh, c'est AirPods, pas ça, des AirPods. AirPods.
5: Les AirPods, une les paire d'oreillettes.
3: AirPods, des oreillettes.
5: Non mais tu sais les derniers là où a priori ça te couvre tout le son. Mais
3: ça fait longtemps que c'est vrai ça. Hein.
5: Mais ça c'est bien ou pas? Je voulais les acheter.
3: Ouais, c'est bien ouais. Ouais. C'est mieux les casques Apple.
5: Parce que c'est 200 balles quand même.
3: Pour le son, mais les AirPods c'est très bien.
0: Bon, très bien. Bonne idée.
5: Voilà,
0: bonne idée
5: ça j'ai besoin.
0: Bonne idée consommation. Allez, on en reparle avec vous. Sam, t'achètes quoi toi? Tiens,
3: Sam, sportif.
0: Ça ferait mal au cul, mais bon, tu gagnes 15 000 euros. Voilà.
3: Ouais, ouais. Quel entrain.
0: Oui.
3: Un coach sportif. Personnel.
0: Ah ouais, personnel.
3: Ouais.
0: Mais c'est quoi? C'est un mec qui te fait faire du sport à la maison, qui se balade avec toi toute la journée, qui te dit tous les trucs qu'il faut pas faire?
3: Exactement, un mec qui, tu sais, qui me colle le cul, qui me force à faire du sport.
0: Genre, par exemple, t'as envie d'une glace, par exemple.
3: Bah, il met une tarte dans la gueule.
0: Oh, hein. Il dit bah, non, pas de glace. Ouais. Pas de
3: exactement,
0: glace.
3: Ouais.
0: D'accord. 15 000 euros, allez, appelez-nous, on répond en direct. On va parler de quoi avant 6h30, Sam d'ailleurs?
3: Conflit de voisinage.
0: Ah, ça c'est super. Ah, voilà. Un conflit de voisinage, j'adore les conflits de voisinage. On pourra en résoudre si vous avez des problèmes. N'hésitez pas, profitez-en. Vous vous réveillez avec Skyrock, vous allez gagner 15 000 euros. On se réveille ensemble et on démarre avec, bah tiens, vive la monnaie sur Sky.
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0: Gims et Mauvais Joe sur Skyrock. Vive la monnaie, vive la monnaie, vive les 15 000 euros. Vous allez gagner 15 000 euros ce matin. Et test consommation tout de suite avec vous en direct. Qu'est-ce que vous avez envie d'acheter en cette rentrée 2026? Un nouveau cartable pour mon fils, ça va lui faire super plaisir. C'est super, c'est gentil. Mais tu penses à ton fils, c'est la rentrée aujourd'hui. La vraie rentrée des cours. Vous achetez quoi? 01 53 40 30 20. Envoyez cash au 720 et vous allez gagner 15 000 euros. Médeline qui avait répondu. Qu'est-ce que tu veux que je t'achète?
1: Oui,
0: j'ai gagné 15 000 euros. Bravo Difool, tu gagnes 15 000 euros. Qu'est-ce que tu veux que je t'achète?
1: Bravo.
2: Bonjour.
0: Elle veut des nouveaux jouets, elle veut un frisbee.
3: Ah, j'aurais une muselière.
0: Pour toi, tu veux une muselière, Sam?
3: Non, pour
0: je vais te l'acheter, ta muselière.
3: C'est gentil, si c'est gratuit, je prends.
0: Elle veut un nouveau Kong frisbee qu'elle a complètement détruit d'ailleurs.
4: Ça la rend dingue ou pas?
0: Complètement dingue.
4: Ah, moi j'ai une de mes chaînes, ça la rend folle, mais faut le cacher quoi.
0: si vous voulez faire plaisir à vos animaux, achetez-leur un Kong frisbee. C'est très cher, ça coûte je crois 29 euros le machin.
4: Alors moi j'avais acheté un frisbee classique, truc de plage à 2 balles.
0: Ouais. Ah non, moi ça, Médeline, ça fait 30 secondes.
3: Ouais,
4: c'est clair.
0: Non, 2 balles, 2 secondes.
3: Hop. Bon, c'est quoi un Kong frisbee? C'est quand tu mets la bouffe à l'intérieur, non? C'est pas ça?
4: C'est la marque Kong.
0: C'est très solide, c'est pour les chiens, super Kong.
4: Ouais, c'est très solide.
0: Ils se font une thune Kong. Magnifique, je sais pas
4: grâce
0: qui.
4: À toi.
0: Oui, c'est grâce à moi uniquement, mais ils se font une thune, c'est un truc de dingue.
3: C'est les Kings.
0: Un Kong frisbee. C'est pas la blague.
3: King Kong.
0: Oui, c'est ça. Alors, appelez-nous. On vous attend en direct. Test consommation, vous avez envie d'acheter quoi en cette rentrée? Vous allez gagner 15 000 euros ce matin, profitez-en. 01 53 40 30 20, Standard Express. À 6h12 sur Skyrock. Skyrock, bonjour. Bonjour, bonjour. C'est qui?
5: Bonjour, c'est Laetitia.
0: Bonjour Laetitia.
4: Salut.
0: Très belle voix dès le réveil. Laetitia, tu appelles d'où?
5: De Rosheim, c'est juste à côté de Strasbourg.
0: D'accord, à côté de Strasbourg. Ah, bonjour.
2: Yeah.
0: Alors, imagine tout à l'heure, je t'appelle en fin de morning. Mais oui, Médeline, tu l'auras ton Kong frisbee. Je t'appelle en fin de morning et je te dis, Laetitia, d'un côté de Strasbourg, tu gagnes 15 000 euros. Qu'est-ce que tu t'achètes avec 15 000 euros?
5: Ben, la première chose que je ferais, c'est que je paierais le permis de conduire à ma fille de 19 ans qui rentre en fac de droit aujourd'hui.
4: Oh, ouais,
0: c'est
4: beau.
0: C'est bien.
5: Ouais.
0: Et combien ça coûte un permis de conduire?
5: Plus de 1 000 balles. 1 500 à peu près.
0: 2 200 euros.
5: Ouais.
3: Mais il est pas en
0: train de dire, il a
3: plusieurs
0: fois, non? T'as prévu qu'elle le loupe, non?
5: Non, j'aimerais pas, mais c'est les tarifs chez nous dans le secteur.
0: Par contre, mets-lui la pression, hein, parce que si tu payes le permis, elle n'a pas intérêt de le louper parce que ça coûte plus cher.
3: Mais attends, le code, ça coûte 20 euros.
4: Ah ouais?
0: Ah ouais?
3: Bah
0: ouais,
3: 30 euros,
5: mais
3: plus cher, c'est les heures de conduite.
5: Avec la poste, mais ouais, les heures de conduite sont très très chères.
0: Ah ouais, t'as des cours, faut que tu prennes des cours et tout. Écoute, je te souhaite de gagner les 15 000 euros tout à l'heure, Laetitia.
5: Merci beaucoup.
0: Et d'offrir un beau permis à ta fille. Elle est en cours, ta fille, encore?
5: Oui.
0: Très bien, tu vas l'amener en cours. J'espère qu'elle va pas pleurer quand tu vas la laisser pour la rentrée.
5: Mais chaque année, c'est pareil, on pleure toujours.
0: Oh, ah ouais, pour la rentrée?
5: Bien sûr. Parce que même à 19 ans, ça reste notre bébé. Hein.
0: Ah, c'est la maman qui pleure. C'est pas comme toi, Guigui, qui avait pleuré quand ta maman t'avait amené en terminale.
3: Ouais, moi, c'était moi qui chialais.
0: Il pleurait, mais il était très triste. Hein. On te fait des gros bisous, on te souhaite bonne chance.
3: Bisous,
0: bonne chance,
5: merci
0: Laetitia.
5: Merci beaucoup, bisous à vous.
0: Salut Laetitia et belle journée. 01 53 40 30 20, appelez-nous Skyrock, Standard Express. Bonjour. Allô, allô.
6: Allô, bonjour.
0: Bonjour, c'est qui?
6: C'est quoi?
0: C'est qui?
6: Aziz,
0: salut Aziz.
3: Ouais, Aziz.
0: Salut.
6: Bonjour, bonjour à toute l'équipe.
0: Bonjour à toi, t'appelles d'où Aziz?
6: Allô?
0: Oui, tu appelles d'où Aziz?
6: J'appelle de Foix.
0: De Foix, dans l'Ariège. Aziz, je t'offre un téléphone si tu gagnes 15 000 euros. Je pense que tu vas prendre un nouveau téléphone, Aziz. Si tu gagnes 15 000 balles tout à l'heure, qu'est-ce que tu fais toi, Aziz?
6: J'offre un voyage à ma mère.
0: Putain, vous êtes trop gentil. Vous êtes trop trop sympa. Hein. Laetitia, c'est un voyage à sa fille. Toi, Aziz, un voyage à ta maman. Pourquoi? Parce que tu la supportes plus. T'as envie qu'elle te laisse un peu tranquille? Non. Ou alors parce que t'as vraiment envie de lui faire plaisir?
6: Non, parce qu'elle est fatiguée, la pauvre. J'ai envie de lui faire plaisir.
0: Ouais, t'es trop mignon, hein, Aziz. Et ben, je te souhaite de gagner les 15 000 euros tout à l'heure. On va cash au 720. Bisous, Aziz.
6: Allez, bisous.
0: Salut,
6: merci.
0: Mon pote. Et allez, un autre, on se fait plaisir. On rêve un peu. Le rêve devient réalité tout à l'heure. 15 000 balles à gagner. Skyrock, bonjour.
7: Bonjour,
0: comment tu t'appelles?
7: Jennifer.
0: Salut Jennifer.
3: Salut Jenny.
0: Alors Jennifer, tu as passé l'été. Je fais une blague vintage un peu. Tu as passé l'été au soleil.
7: Au travail.
0: Jennifer, tu gagnes 15 000 euros.
3: Ouais.
0: Et alors?
1: C'est pas vrai, hein.
0: Qu'est-ce que... Bah, pour l'instant, non, tout à l'heure.
7: Ouais, ouais, je sais.
0: Si tu gagnes 15 000 balles, qu'est-ce que tu fais avec tes 15 000 euros?
7: Bah, je pars à Bali.
0: Tu pars, toi, tu pars en vacances, toi, c'est que pour toi. On a eu des généreux, là, Laetitia et Aziz.
7: Ah non, pas
0: toi,
7: du tout.
0: Tu as des... Oui, aucune générosité, toi, c'est tout pour ta gueule.
7: Ouais, exactement.
0: Mais t'as raison, faut se faire plaisir. Direction, direction Bali. Eh bien, écoute, on te souhaite de gagner 15 000 euros, Jennifer.
7: Merci. Merci à tous.
0: On te fait de plein de gros bisous, Jennifer.
7: Bisous.
4: Ciao.
0: Bisous, bisous. Donc, on a deux voyages. Le voyage à Aziz pour sa maman, le voyage de Jennifer à Bali. Laetitia, un permis, une voiture pour Mitch du 72. Une petite voiture quand sa femme... J'ai mélangé deux messages, je vais dire sa femme est morte, non pas du tout. Car sa, la sienne est morte, sa voiture, hein, pas sa femme.
1: Ah oui, ouais,
0: non,
1: c'est mieux.
0: Oui, oui, oui. Donc, bon voilà, une petite voiture, c'est sympa. Vous allez gagner 15 000 euros tout à l'heure. Qu'est-ce que vous achetez avec vos 15 000? Tiens, équipe, je vais vous demander dans un instant.
1: D'accord.
0: Bonne nouvelle, tiens, encore de l'argent à gagner. On fera péter la banque avant 7 h du matin. Et puis, dans un instant, on va parler de voisins un peu chiants. Et là, on écoute Shakira. T'as Shakira comme voisine, t'es content?
4: Ça va, ouais.
0: Ouais, ça va. Shakira.

0: problèmes de voisinage, vous avez vous-même des problèmes de voisinage, on en a résolu plein l'année dernière. Eh bien, n'hésitez pas à nous en parler, 06 86 101 101. Vous nous envoyez vos WhatsApp, on les écoutera tout à l'heure. Qu'est-ce que vous allez faire avec vos 15 000 euros? C'est la question qu'on se pose ce matin. Oui. Pour les gagner, bah, vous envoyez cash au 720. Ça, c'est ce qu'il faut faire pour les gagner. Cash au 720, 15 000 euros à gagner tout à l'heure. Et puis, une bonne rentrée à tous ceux qui font la rentrée ce matin. La rentrée des enfants. Première rentrée, d'ailleurs, pour Maxence et pour son fils. Maxence, t'as 20 ans, Maxence, c'était... Oui, tu es ton fils, t'avais 20 ans, et ton fils, il fait sa première rentrée aujourd'hui. Eh bien, ça va te rappeler des souvenirs. Hop là. bonne rentrée à vous ce matin. Alors, c'était comment votre rentrée? T'avais pleuré, toi, Carriole, toi, pour ta rentrée.
1: Je voulais pas quitter mon père.
0: Pourquoi?
1: Bah parce que, je sais pas, c'était triste.
0: Mais en CP, t'avais déjà fait des rentrées en maternelle, en CP, on pleure plus.
1: Ouais, mais je sais pas, c'est en CP que ça s'est passé.
0: D'accord, ok.
1: Bah ouais.
0: Ok, d'accord.
1: Et en plus, la maîtresse, elle était pas gentille avec moi après.
0: En CP, t'avais pleuré, toi, Guigui?
2: Ouais. En fait, comme Carriole, je m'attachais à ma mère. Mais tu n'arrivais pas à la laisser partir.
0: Avec des menottes, comment?
2: Non, pas des menottes, juste mes bras, c'est suffisant amplement.
0: Avec tes grands bras, t'as tatoué ta maman, tu pleurais.
2: Les 15 premiers jours, j'étais en pleurs à l'entrée de l'école.
0: Mais chaque jour?
2: Tous les jours, pendant 15 jours.
0: Mais tu t'es pas fait traquer par tes camarades de classe?
2: Par l'équipe pédagogique du.
0: Non, même pas.
2: Non, enfin, un petit peu, mais bon. D'accord. Je sais pas, je voulais pas lâcher ma mère, quoi.
0: Et donc en terminale, pareil, t'avais fait la même chose.
2: Et encore après, ouais.
0: C'est ça,
2: même là ce matin, pour tout vous dire.
0: Il a pleuré, il était dans les bras. Une rentrée qui vous a marqué, que vous soyez d'ailleurs parent, élève, ou alors que vous bossiez au bahut. C'est quoi la rentrée qui vous a marqué, Karim? Une rentrée qui t'a marqué?
3: Putain, gros, une rentrée en sixième, la première sixième. On s'était battu le premier jour. Non, parce que j'en ai fait deux des sixièmes.
0: Parce qu'il a tellement aimé ça qu'il en a fait plusieurs.
3: Et oui. Et on s'était battu le premier jour.
0: Sympa.
4: Karim, quoi.
0: Étonnant, quoi.
1: Ouais.
0: Très bien, Théo, une rentrée qui t'a marqué?
5: Toutes les années, moi.
0: Pourquoi?
5: Parce que je suis nul. En vrai.
0: Ah, donc t'allais en cours et t'avais la boule au ventre en te disant je vais être nul pendant un an?
5: Ouais, parce qu'en fait j'ai des comportements irréguliers.
0: Des comportements irréguliers?
3: Ça se voit, ouais.
0: Moi j'ai jamais vu ça, mais on me disait t'es dissipé, tu travailles pas assez. Mais comportements irréguliers, on m'a jamais vu ça.
1: J'ai jamais vu non plus.
0: Non, bon, des rentrées qui vous ont marqué?
6: Première rentrée en 6ème, quand j'arrive avec ma trottinette, ma S300, je me la pétais de ouf.
0: Ta S300?
6: Ma S300, ouais.
5: Excuse-nous.
6: Et en gros, je me suis cassé la gueule devant tout le collège. Voilà.
2: Ah bien.
0: Eh ben, c'est pas très bon, ça fait rire les autres. Ça met bonne ambiance pour la rentrée.
2: Non, moi c'était pas la rentrée, mais je stressais beaucoup à chaque rentrée. Ah. À part au collège lycée, parce que je savais que j'allais rien faire et qu'on allait bien s'amuser. Mais genre CP, je crois que le deuxième ou troisième jour de cours, je m'étais pissé dessus en classe. Et c'était tellement humiliant parce qu'ils avaient dû me donner des habits de rechange, tout ça dans un petit sac plastique. Ils l'ont donné à ma mère. Ils ont dû tout expliquer à ma mère et moi je me suis pissé à tout ça.
6: Je m'étais pissé dessus aussi à l'école, mais c'était pas la rentrée.
0: Mais on a une équipe super.
6: Et on m'avait filé un pantalon rose de fille.
0: Il voulait vraiment t'humilier jusqu'au bout. Hein. Rémi, toi qui as des enfants, une rentrée qui t'a marqué avec les enfants?
7: Je les fais pas trop les rentrées parce que j'ai vous.
2: Je m'en fous de mes gosses.
0: Tu laisses donc ça à ta femme, c'est vrai, c'est bien ça.
7: Je fais pas les rentrées, ouais. Non, les rentrées ça se passe bien. Franchement, j'étais pressé de ouf.
0: Ouais, de refiler les enfants au.
7: Non, je te parle de mes rentrées à moi.
0: Ah, au système scolaire, je crois que c'était les entrées.
7: Non, moi j'étais pressé de ouf parce que je savais que ça allait être le hella, quoi.
0: Ah ouais, donc t'étais content.
7: Ah ouais, j'étais content.
0: Non, moi j'étais pas super content des rentrées, mais enfin, je suis tout cœur avec vous ce matin.
7: Mais après, ça dépendait de ton bahut. Moi j'étais dans un bahut.
0: Moi j'étais bien mon bahut. T'étais bien, mais je préférais les vacances.
1: Ouais, c'est clair.
0: Désolé. Bon, bonne rentrée à vous. Vous nous racontez à commencer votre rentrée. Vous pouvez me la faire vivre en direct d'ailleurs. 06 86 101, vous avez votre appli Skyrock. Le 41759 et on va jouer ensemble là tout de suite. C'est l'heure de découvrir la star qui a eu des problèmes avec ses voisins, parce qu'on parle de problèmes avec les voisins ce matin. Quelle animatrice télé est en guerre avec son voisin à cause d'une fête qu'elle a organisée et retrouvera des voisins relous? Dans un instant, vous nous direz, est-ce que le voisin il est relou ou est-ce que le voisin il est pas relou? A priori il l'est un peu. Comme quoi, si vous avez des voisins relous, il y a pire sur Skyrock pour vous ce matin, ça va vous consoler. Animatrice télé qui est en guerre avec ses voisins, écoutez son petit témoignage ce matin.
8: Je fais une fête par an.
0: Une fête par an, elle fait.
8: D'accord. Ouais. Elle a commencé à 19h jusqu'à 23h30.
0: Genre, la fête s'arrête à 23h30, c'est une fête de merde. Hein, parce que si ça s'arrête à 23h30, c'est
2: une boum.
0: Ouais.
8: Alors, si le type qui habite par là-bas, dans la vallée très lointaine, a des mauvais vitrages, ou veut dormir les fenêtres ouvertes et entend un petit peu de bruit, ça n'est pas mon problème.
0: Voilà, donc qu'en fait, si elle fait chier le monde, si elle fait du bruit, la meuf te conseille de mettre des doubles ou des triples vitrages pour ne pas l'entendre la prochaine fois. Vous l'avez reconnu, c'est qui cette animatrice télé? Vous envoyez vos messages, je vous offre votre pack de rentrée avec le gros sac de sport Skyrock, tous les objets Sky à l'intérieur, les enceintes, les écouteurs, la power bank, le mug Skyrock en plus. Allez, tout ça, c'est pour vous. Ouais. Message avec l'appli au 41759. Top pour les messages, vous y allez, oubliez pas votre numéro. Vous souhaitez bonne chance, et il est 6h26 déjà sur Skyrock.
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1: Premier sur ton réveil. Et premier sur le cash aussi. Et oui, c'est la rentrée avec 15 000 euros à gagner aujourd'hui, ce matin, sur Skyrock. Ça va tomber ce matin. Il y en a un ou une parmi vous qui va repartir avec ses 15 000 euros. Vous envoyez cash au 7-20-20 et vous gagnez 15 000 balles tout à l'heure. Ça, c'est une belle rentrée qui démarre.
2: Ah, c'est clair.
1: Voilà, bon réveil. Il y en a qui se réveillent, qui vont aller en cours ce matin. Et oui, il y en a qui se réveillent, qui vont amener les enfants en cours ce matin. Ouais. Racontez-nous si vous avez des rentrées qui vous ont marqué. 06 86 101 101. Les taux arrivent dans un instant parce que les numéros 1 sont là. C'est Pineapple. Juste après tes infos, Rémi. Ouais, on va vous demander ce matin de prendre parti. Alors, de prendre parti pour René ou alors pour Didier. René et Didier, son voisin, on va les retrouver dans un instant. Ah, et puis on a la réponse à la question que je vous ai posée. Oui. Elle a fait une fête cet été. C'est notre, notre star télé. La star télé qui est en guerre avec ses voisins à cause d'une fête qu'elle a organisée. Je vous ai fait écouter son petit témoignage. Écoutez la suite du témoignage parce qu'elle n'est pas contente du tout. Premier témoignage, elle a fait donc une teuf. Elle a affiché le voisin. Elle a conseillé au voisin de mettre des doubles vitrages.
3: C'est ça,
1: et de
3: fermer les fenêtres.
1: Et de fermer les fenêtres. Aussi. Voilà. Pendant la canicule, c'était en plein été.
2: C'est exactement. Ça.
1: Bon, la suite du témoignage, c'est elle.
4: En revanche, aller chez les gens, les menacer de couper l'électricité quand on a un ancien électricien, je pense qu'on peut le retrouver d'ailleurs. Un ancien électricien à la retraite qui habite là, je vais le choper celui-là.
1: Oh, elle est pas contente, hein.
3: Ça
1: le mec est électricien, c'est ça.
3: Ouais.
1: Il veut lui couper le courant.
3: Exactement.
1: C'est génial. Les problèmes de voisinage, j'adore. Moi. C'est Coralie qui a trouvé la bonne réponse. T'as reconnu cette voix, Coralie. Coralie en direct de Colmar, c'est ça.
5: Ouais. Salut.
1: Salut
3: Coco.
1: Bonne rentrée, Coralie. T'as 27 ans, toi.
5: Hein. Oui, c'est ça.
1: Et alors, tu rentres à quelle classe en quelle classe à 27 ans?
5: Aucune.
1: Ah ouais. T'es un bon. T'as des enfants non plus?
5: Ouais, j'en ai deux.
1: Ah, t'en as deux?
3: Mais deux déjà?
1: Et tu les amènes déjà à l'école?
5: Oui.
1: Et ils ont pleuré, ils sont restés dans les bras de maman, ils sont accrochés à toi. Comment ça s'est passé la première fois qu'ils sont allés au bahut?
5: Bah, le grand, ça allait, il était stressé. Le deuxième, c'était plus compliqué, il voulait pas.
1: Il voulait pas laisser sa maman.
5: Oh. Ouais, c'est ça.
3: Ils ont quel âge les deux?
5: 8 ans et 6 ans.
1: Ah ouais,
2: c'est petit encore.
1: Ah, t'as eu ton premier bébé, t'avais 10 ans.
3: 19 ans, ouais.
1: D'accord.
5: 18 ans, 19 ans.
1: Très bien, ils ont une maman jeune, c'est sympa. Bon, alors Coralie, t'as reconnu la star télé qui a eu un problème avec ses voisins à cause d'une teuf, c'est qui?
5: Oh ouais, c'est Karine Le Marchand.
1: Allez, c'est gagné. Karine Le Marchand, bonne réponse, Coralie.
3: Bien joué.
1: Tu repars avec ton pack morning de la rentrée, avec le gros sac de sport Skyrock de la rentrée, les enceintes, les écouteurs Bluetooth, la powerbank. Tu vas t'éclater comme une folle. Il y a même le mug Skyrock. On va t'envoyer tout ça très vite à la maison. Et peut-être les Ray-Ban Meta, parce qu'on a rajouté les Ray-Ban Meta à 9h30 à la fin du morning tout à l'heure. Elle est bien cette rentrée, hein, t'as vu, hein. Bravo Coralie. Et bonne rentrée bonne rentrée des classes. Ils rentrent à quelle heure?
5: 8h20? 8h15.
1: Ah, 8h15. Ah, putain, ils ont avancé la rentrée. Marrant, on a repoussé la fin du morning. Eux, ils avancent la rentrée cette année. Bon, on te fait un gros bisou, Coralie. Belle journée à toi.
5: Merci, gros bisous.
1: Et dans un instant, si t'as deux minutes, reste avec nous. Tu vas pouvoir prendre parti ou pour René, la femme, ou pour Didier, l'homme.
3: C'est ça.
1: C'est deux voisins, ils peuvent pas se blairer. Et dans un instant, on vous fait écouter tout ça après les infos de Rémi. À 6h33, Rémi, on fait le point sur l'actu.
6: Oui.
1: Attention, tenez-vous prêts. Voici toutes les infos en deux minutes. Vous allez tout savoir.
6: C'est
1: mais
6: ça.
1: D'abord, la météo.
6: Et avec un ciel encore assez nuageux ce matin au nord de la Loire, quelques ondées près de la Manche et des frontières du nord-est partout ailleurs. C'est le soleil qui va dominer malgré un petit voile du sud-ouest au nord-est. Quelques ondées près de la Manche et des frontières du nord-est partout ailleurs. C'est le soleil qui va dominer malgré un petit voile du sud-ouest au nord-est. Alternance d'éclaircies et de nuages cet après-midi sur la moitié.

0: 39 dans la Loire, 30 en Vallée du Rhône et de 32 à 34 près de la Méditerranée. La pollution, c'est moyen, les indices entre 3 et 5.
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0: Allez, vous allez peut-être rentrer en cours ce matin, vous faites partie des 11,6 millions d'élèves qui vont faire leur rentrée. Pas de grands bouleversements, quelques petits changements tout de même. L'interdiction du téléphone, vous le savez, et de tous les objets connectés au lycée. Les collégiens de 4e qui vont suivre une initiation à l'éducation financière.
1: C'est Romano le prof ?
0: Eh ben oui.
1: Peut-être.
0: Ah, mais ils vont tous devenir bons là.
1: Oui.
0: Tous les élèves dès le CM1 auront l'obligation de participer à une cérémonie de commémoration de l'armistice du 11 novembre et puis ce questionnaire sur les violences sexistes et sexuelles qui sera proposé de la grande section de maternelle jusqu'à la terminale. Attention, si vous avez l'habitude de circuler en trottinette, port du casque obligatoire et gilet jaune aussi en Ile-de-France. Simplement le casque dans le Nord, le Pas-de-Calais, l'Aisne, la Manche ainsi que dans la ville de Villeurbanne. Une obligation qui s'étend et qui est appelée à se généraliser selon le gouvernement. Une attaque au couteau cette nuit dans le quartier très fréquenté de Times Square à New York. Le bilan fait état de deux morts dont l'assaillante. Cette femme de 49 ans a été neutralisée par la police. De la piste terroriste est écartée. Et puis, il aura fallu attendre 30 ans pour que la justice américaine mette un point final à l'un des crimes qui a le plus marqué l'histoire du rap. Dwayne Davis, plus connu sous le pseudo de Kifidi, a été reconnu coupable il y a quelques heures de la mort de Tupac. Cet ancien membre du gang des Crips a été jugé à Las Vegas. Le juge a estimé qu'il avait par vengeance commandité l'assassinat du rappeur et fourni l'arme. La défense dénonçait l'absence de preuves matérielles. Dwayne Davis, âgé désormais de 63 ans, va faire appel. Il risque la perpétuité incompressible. Sa peine sera prononcée le 13 octobre.
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0: Ouais, avec la fin d'un chapitre pour Karim Benzema, l'attaquant de 38 ans, quitte Al Hilal seulement 6 mois après son arrivée. Départ d'un commun accord entre le joueur et la direction du club. Son contrat courait pourtant jusqu'en juin 2027. Le Ballon d'Or 2022 reste l'ambassadeur du championnat saoudien jusqu'en 2030. Il affirme qu'il ne compte pas prendre sa retraite et souhaite poursuivre sa carrière.
1: Très bien, tu reviens dans une demi-heure, Rémi. Et donc, on sait pour Tupac. Il y a qui disait que c'était Notorious B.I.G. qui avait tué Tupac. Tupac, rappelez-vous. C'était ça, Tupac. California Love. Il y a plein d'autres titres de Tupac que vous aviez découvert sur Skyrock. Enfin, il y a longtemps, hein, parce que c'était il y a 30 ans.
0: Ouais, il y a 30 ans.
1: J'aimerais bien Do For Love, je ne sais pas si vous vous rappelez.
0: Ah ouais.
1: Do For Love, il y a plein
0: super
1: de sons qui déchiraient. Merci pour cette info, Mister Rémi.
0: Ouais.
1: Détective Rémi, pardon.
0: Ouais. Ah, c'est ça. Hein.
2: Merci, inspecteur Rémi.
1: Inspecteur, bien sûr. Merci à toi, Rémi. Problème de voisinage. Allez, vous allez nous dire pour qui vous prenez parti. Tiens, viens voir Laetitia. T'es toujours avec. Laetitia, c'est pas Laetitia ? Comment tu t'appelles ?
2: Non, c'est Coralie. C'est Coralie, ouais.
1: Ah,
2: ouais.
1: C'est ça. On a eu Laetitia tout à l'heure.
2: C'est ça.
1: Non, parce qu'on est Laetitia d'Alsace. Toi aussi, t'es d'Alsace, Coralie.
3: Oui, c'est
1: alors,
3: ça.
1: Alors, Coralie, tu vas me dire pour qui tu prends parti. Vous allez me dire la même chose.
3: Okay.
1: René, c'est la femme. Didier, c'est l'homme. Et ils sont tous les deux voisins. Ouais. Ils ont des problèmes de voisinage. Il y a René qui reproche à Didier qu'il soit crade.
2: Ouais, c'est dégueulasse de voir chez lui. Ils habitent à côté, du coup, c'est un petit peu embêtant.
1: Voilà, donc c'est ce qu'elle reproche à Didier.
2: C'est ça.
1: Voici René et Didier.
4: En 20 ans, combien de fois vous avez nettoyé ici ?
5: Jamais, madame.
4: Une fois, je vous ai vu.
5: Peut-être une fois, si jamais il y a du ciment.
4: De toute façon, depuis que vous êtes là, c'est sale.
1: C'est sale.
4: Ah. C'est dégoûtant. C'est crado. Je trouve qu'à la campagne, on est mieux. Les gens de la campagne sont mieux que nous.
1: Les gens de la campagne sont mieux que nous parce qu'elle habite, je crois, dans le nord de la France.
2: Hein. Exactement, ouais.
1: Et c'est vraiment sale ou c'est pas sale ?
2: Si, c'est dégueulasse.
4: Ah, ouais.
1: C'est dégueulasse,
2: c'est un peu, une décharge. Ouais.
1: Très bien.
4: Moi, je vous dis que vous êtes un cochon.
1: Un cochon.
5: C'est toujours les mêmes conneries, vous en avez pas marre ?
4: Plus menteur, on trouvera pas.
5: Vous en avez pas marre de faire chier tout le monde, sans déconner.
1: Ils sont géniaux tous les deux, moi j'adore. Si t'es voisin, mais que t'es pas eux, tu regardes ça. Ça t'éclate. Tu fais des vidéos, tu les mets sur les réseaux, tu fais un carton. Bon, elle l'accuse de lui avoir fait un truc qu'elle a pas du tout aimé.
4: Monsieur m'a montré son service 3 pièces.
1: Monsieur m'a montré son service 3 pièces.
4: Oui, monsieur. Oh, ben, je vous verrai toute ma vie. À côté.
6: Monsieur Hébert,
4: je peux vous regarder dans les yeux avec ma fille. Hein.
1: Alors, Théo, montrer le service 3 pièces, c'est quoi ?
7: Montrer ses besoins, enfin son truc à lui.
6: Ses besoins, son caca.
1: Ses besoins, son truc à lui. Je ne comprends pas ce que tu dis, Théo.
2: Son caca, ouais.
7: Son dessous. Le dessous de sa chemise. Sa culotte.
1: Le dessous de sa culotte. Mais tu vas t'exprimer comme ça toute l'année ou
2: les mots tirés au sort en fait.
1: Oui, c'est ça.
7: Croûté ce matin.
2: Il y a plein de mots dans sa tête, il essaye de les mettre dans l'ordre, il les balance comme
8: ça. Je pense qu'il a la bonne réponse.
1: En fait, elle a monté son zizi.
8: C'est ça.
1: Il lui a montré son zizi.
5: Franchement, ouais. Honnêtement, j'ai jamais entendu une bêtise pareille.
4: Vous étiez torse nu et vous m'avez présenté votre service propre. Tu viens par là, la rouquine que je t'en.
1: Viens là par là, la rouquine que je te.

0: Eh, moi, c'est pas, c'est peut-être sale chez chez le mec, mais elle, je la trouve complètement arrachée.
1: Je trouve aussi.
0: Ah,
1: je pense qu'elle en rajoute un peu.
0: Un petit peu. Bon, ouais. Qu'est-ce qu'il y a d'autre? Qu'est-ce qu'il en dit d'ailleurs, Didier?
2: C'est un fantasme ou quoi là?
3: Non, oh. Pas du tout.
2: J'ai juste fait ça et j'ai dit d'aller se faire mettre.
3: Non, voilà, non.
0: J'ai dit d'aller se faire mettre. Très bien. Et René, qu'est-ce qu'elle répond?
3: Vous êtes vraiment un gros dégoûtant.
0: Oui,
3: je veux dire que vous êtes un gros porc et que c'est une.
2: Si vous le dites, madame.
4: Un gros porc.
0: Un gros porc. Et pour terminer, tiens la parole à Didier.
3: Vous êtes un petit rigolo quand même.
2: Si vous le dites. Didier. Vous faites des rêves.
3: Non, pas du tout.
2: Je vous n'êtes pas fini. Moi, je ne sais pas trop qu'est-ce qui se passe.
3: Je ne suis pas fini, merci.
2: Je ne sais pas trop. Je
3: comment
2: sais
3: pas.
0: Vous prenez parti pour qui, là, dans la bataille de voisinage?
4: Bah, écoute, Didier le gros porc.
5: Ah, ouais, je sais pas.
0: Moi, je prends parti pour Didier parce que l'autre, elle est complètement arrachée.
5: Ouais.
0: Je suis sûr
5: aussi,
0: que son truc de service, trois pièces, c'est pas vrai.
5: C'est possible, ouais.
0: Tu prends parti pour qui, Coralie, toi?
6: Didier, parce que Renée, elle est complètement folle.
0: Ah, t'es d'accord avec moi, ouais, elle est complètement arrachée. Oui, il m'a montré son service, trois pièces. Bon, et au final. Quand on a une petite confrontation comme ça, bon, c'est fait pour que tout s'arrange. Est-ce que tout s'arrange à la fin?
2: Des conneries de merde comme ça. C'est sans intérêt tout ça.
0: Répugné.
4: Voilà.
0: Bon, bah au final, ça s'est pas du tout arrangé.
4: Ah, hein. Pas du tout, non.
0: Voilà, je sais pas si on a des nouvelles de Karine Le Marchand avant 9h30. Tout à l'heure, on vous dira. Bisous, Coralie. Bonne rentrée à tes enfants.
5: Bisous.
0: Belle journée à toi.
6: Bonne journée.
0: Et j'avais promis qu'on ferait péter la banque. Venez jouer avec nous. On va reparler des vacances. Et on va refaire le jeu des préférences des Français pendant les vacances. Vous voulez gagner plein d'argent. J'ai plein de billets de 50€ à vous filer. C'est pour vous préparer aux 15 000 de tout à l'heure.
5: Ouais.
0: Vous voulez gagner donc plein de billets de 50€. Vous laissez votre numéro très très vite avec votre appli Skyrock. On vous tire au sort et dans un instant, vous jouez avec nous juste après Leto et Pineapple sur Skyrock.
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0: Leto est dans un instant, attention, c'est Sean Paul. Grand classique sur Skyrock. On écoute tous les numéros 1, mais on écoute aussi les grands classiques qui déchirent tout. Et ça, c'est She Doesn't Mind, ça déchire ça. Sean Paul. Et puis Gims, il y a aussi avant 7h du matin. Soleil, bah justement, ça tombe bien dans un instant. On va faire péter la banque ensemble. Juste avant, tiens, on vous a demandé qu'est-ce que vous aimeriez faire avec vos 15 000 euros. Vous allez gagner 15 000 euros tout à l'heure. Qu'est-ce que vous faites avec vos 15 000 euros? On a également parlé de la rentrée tout à l'heure. On va aller voir qu'est-ce que vous en pensez. Vous nous envoyez vos messages au 06 86 101 101. Vous allez faire quoi avec vos 15 000 euros? Allez-y, message en direct. Allez, le premier.
1: Je pense que je donne tout à la famille, hein, la daronne.
0: Ah, t'es bien, toi.
1: Parce que c'est celle qui a fait en sorte que je puisse avoir cet argent.
2: Déjà, mon ami à côté, c'est un menteur. Je pars en vacances avec des putes. Minimum 10.
1: Oh.
0: Voilà, on est allé dans la rue pour vous demander vous feriez quoi avec 15 000 euros. Donc, il y en a un qui dit, parce qu'il y a un micro Skyrock qui fait. Ah, bah tiens, moi je vais donner tout à la famille. Et puis son pote à côté qui dit non, je le connais bien, il va rien donner du tout à la famille. 15 000 euros, vous allez gagner 15 000 balles. Vous allez vous faire plaisir. Faites quoi avec 15 000 euros?
3: J'ai fait n'importe quoi.
0: Ça, c'est super comme réponse. Ça, t'as bien fait de nous envoyer un petit message. Tu fais quoi avec tes 15 000 euros? Tu fais n'importe quoi, c'est pas mal. Sinon, un petit truc réel que vous allez bien faire avec vos 15 000 euros?
4: J'achète que de la cons. De l'huile de bœuf.
0: D'accord.
4: Okay. J'investis aussi, je veux acheter un van aménagé pour me casser. Je pars tour du monde sans aucune direction, juste j'essaye de vivre en autonomie. Mais sinon, champi et weed. Hein.
0: D'accord, ouais. Toi, t'es loin,
5: ouais.
0: Déjà.
5: Ah ouais, déjà parti loin.
0: Vous envoyez cash au 7-20-20, vous allez gagner 15 000 euros ce matin sur Skyrock. On vous souhaite bonne chance d'avance, ouais. Et une bonne rentrée. Une rentrée avec 15 000 balles, vous allez voir, ça va être bien. Enzo est avec nous en direct de Bordeaux. Bonjour à toi, Enzo.
6: Salut,
0: bienvenue salut. Sur Skyrock, oui, Enzo.
6: Merci.
0: T'as plein d'argent à gagner, il y a 15 000 balles tout à l'heure et on va faire péter la banque ce matin. T'es prêt à faire
6: J'y ai joué, obligé.
0: Ah, c'est bien, donc les 15 000 euros, c'est peut-être pour toi. Et là, j'ai plein de billets, d'ailleurs, je vous les ai pas montré les billets en cette rentrée.
1: Vas-y.
0: Mes billets sont là. J'ai fait le plein de billets pour toute cette nouvelle saison. Je te souhaite bonne chance d'avance. Et il y a Mel du 68 qui est en ligne avec nous. Bonjour Mel.
7: Bonjour tout le monde.
0: Bonjour tout le monde.
5: Ouais, Mel.
0: Bah, dis bonjour tout le monde.
1: Bonjour.
5: Coucou, coucou.
0: Bienvenue à toi, Mel. Bon, vous allez vous opposer l'un à l'autre. On va parler des préférences des Français pendant les vacances. Vous êtes prêts?
1: Ouais.
7: Ok.
0: Allez, une question chacun. Vous prenez la main. Et c'est la première bonne réponse qui gagne les 50 euros. 50 euros par bonne réponse.
5: Ouais.
0: Quel est l'objet des Français en été? L'objet préféré des Français en été? Quand on leur pose la question, ils répondent quoi, les Français?
6: Qui prend la main?
0: Ventilateur pour Enzo, c'est pas con.
5: Ouais, c'est pas bête. Ouais.
0: Avec l'été qu'on a eu, c'est pas mal. C'est pas le ventilateur. Mel.
7: Maillot de bain.
0: Le maillot de bain, c'est vrai que ça peut être utile.
1: Ah ouais, forcément.
0: Si t'en as pas, si tu vas dans un camp naturiste. Non, c'est pas le maillot de bain non plus. Enzo.
6: Produit anti-moustique.
0: Le produit anti-moustique. C'est vrai que c'est pas con. Et vous savez que j'ai une copine qui a fait une allergie au produit anti-moustique.
1: Ah ouais.
0: Elle en a mis, le machin s'appelle Oust.
5: Oust. Parce que c'est un truc à la citronnelle, genre.
1: Non, mais c'est bien chimique, je pense.
0: Je sais pas, elle s'en est mis dessus. Après, elle avait plein de boutons, mais c'est pas les moustiques qui l'avaient piqué. C'est pas le produit anti-moustique. Quel est l'objet préféré des Français en été, Mel?
7: Lunettes de soleil.
0: Bonne réponse.
5: Ouais.
0: Oui. 50 euros pour toi, Mel. Bien joué. Ah, on va parler barbecue là maintenant. L'été, la sauce préférée des Français pour le barbecue.
6: Barbecue.
0: Non, mayo, bonne réponse.
5: Ouais.
0: Et Mel, hop là, deuxième bonne réponse, 100 euros pour toi, Mel. Et attention, Enzo, elle est forte, Mel. Hein. Eh ouais, elle va te piquer tout ton
7: l'été,
0: argent.
7: L'été, c'est pour moi. Hein. L'été, c'est moi.
0: Ah ouais, allez. Bon, tiens, bah justement, en été. Pas facile, celle-ci. Le sport préféré des Français en été. Qui prend la main? Le sport préféré des Français en été?
7: La nage.
0: Tu as dit quoi?
7: La nage.
5: Ah, la nage.
0: La nage. Non, il ne s'agit pas de la nage. Mais c'est vrai, moi j'aurais répondu pareil. Hein.
5: Moi j'avoue.
1: Ah ouais, non.
0: Le sport.
5: Bah, moi j'aurais dit le lever de coude, moi.
0: T'aurais dit quoi?
5: Le lever de coude.
0: Le lever de coude. C'est vrai que pour les Français, le lever de coude.
1: Non, mais j'aurais dit voler.
5: Le beach volley, ouais.
1: Ouais.
0: Le sport préféré des Français en été.
5: La pétanque.
7: Le running.
0: Bonne réponse de Karim.
8: Ah, c'est ça? Ouais,
0: bip, bip. La pétanque.
5: C'est un sport, ça.
1: C'est un sport.
0: La pétanque, le sport préféré des Français en été. C'est la pétanque. La pétanque. Bon, bah, c'est Karim qui gagne 50 euros. Et Enzo, on te les file, Enzo.
1: Allez.
0: Ouais. 50 euros, puisque Karim est un garçon. Allez, 50
5: toi,
0: euros.
5: Mec.
0: Ça fait donc 50 à 100. Et attention, dernière question. Vous êtes prêts? Ah, bon, on va parler d'un truc super. Le moment préféré des Français pendant les vacances. C'est quoi le moment préféré des Français pendant les vacances?
7: Les vacances.
0: Non, je précise, je vais préciser le truc. Le moment préféré des Français, moment de la journée préférée des Français.
7: La soirée.
0: Non, c'est pas la soirée. Enzo. Le moment préféré des Français.
5: Le bronzage, moi, je te dirais.
0: Le bronzage.
1: Non, moi, je dirais l'apéro, moi.
0: Bonne réponse de Carriole.
5: Ah ouais. Ah, évidemment.
0: Et Enzo, heureusement que Karim a donné une bonne réponse parce que sinon, tu partais avec Mel, t'es la championne, tu viens de gagner 150 euros, dis donc.
5: C'est ça, 150 balles pour Mel.
0: 150 balles pour toi. T'es contente?
7: Trop bien.
0: T'as bien fait de te réveiller sur Skyrock.
7: Ah oui, là, c'est cool.
0: Et c'est pas fini parce que tout à l'heure, il y a quoi à gagner?
7: Les 15 000 euros.
0: Ouais, 15 000 euros.
5: Oui, c'est
0: bon.
5: Bien.
0: Et bien, avec la chance que t'as, peut-être que je te tirerai au sort tout à l'heure, 15 000 euros peut-être pour toi.
7: C'est
0: bon,
7: cool,
0: peut-être
7: hein.
0: Pour Enzo, puisque tu t'es inscrit aussi. Bravo à tous les deux, on fait des gros bisous. Et il arrive, c'est Chenopole, puis l'horoscope aussi, tiens. Il y aura aussi l'horoscope de l'amour avant 7 heures.
1: Bisous.
0: Et on va parler des sons préférés des Français pour cet été. Avec un réveil de star. Le réveil de star, on réveille qui vous voulez. Vous laissez les numéros de téléphone de qui vous voulez. Et on les réveille. Vous envoyez ça avec votre appli Skyrock. C'est Nikos qui va s'occuper, parce que c'est quand même le spécialiste de la musique de TF1 qui va s'occuper de réveiller les Français avec, un petit coup de fil à passer avant 7h sur Skyrock.
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0: Et Shot Paul chez The Zone Mike tout de suite.
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0: Son de l'été, le son de l'été qui vous a marqué si vous avez écouté tout l'été. Tiens, envoyez-nous vos messages. On les écoutera ce matin, vos sons de l'été. Tiens, il y a Gibbs dans un instant avec Soleil qu'on va écouter sur Skyrock. Ça peut être un son de l'été.
1: Ouais, pas mal. J'aime bien aussi.
0: T'aimes bien aussi. Alors, j'aime, c'est quoi ton son de l'été, Cariole?
1: Moi, c'est Mauvais Joe, Maladie. J'adore.
0: Non, c'est pilé.
2: Eh ouais. Bah, il y a Mauvais Joe aussi.
0: Oui, mais c'est,
1: ouais,
0: pas,
1: mais
0: bon.
1: C'est pas celle-là que j'aime. Enfin, ouais. Je l'aime aussi.
2: Bah, tu dis Mauvais Joe, donc j'ai pris le premier Mauvais Joe que j'avais.
1: Ouais, ouais, voilà, mais alors moi, c'est pas celui-là.
3: Bon,
1: c'est
3: pas chier,
0: on va se faire plaisir, on écoutera Pilet alors. Toi, c'est Maladier.
1: Ah, j'adore. Ah,
0: ouais. Maladier. Maladier, ton son de l'été. Karim, c'est quoi ton son de l'été?
4: Moi, c'est un morceau de Distinct qui s'appelle Yama.
0: Yama. Et c'est, ouais, pas si chante-le nous, ah, parce que j'ai pas là.
4: Tu connais?
2: Attends, je l'ai, je la connais.
4: Ah, bah tu l'as.
2: Je vais te le mettre là.
4: Va te le mettre, mec.
3: C'est quoi, genre Yama?
4: Yama, Yama, Yama, Yama, Yama.
0: T'as écouté ça au Maroc pendant les vacances? Son de l'été, tiens, Tim.
3: Bah moi c'était Pilé en vrai, Mauvais Joe.
0: Mauvais Joe, Pilé. Moi c'est Pineapple qu'on a écouté tout à l'heure.
3: Leto, ouais.
0: Leto, ouais, Leto Pineapple, ouais, bah, des cartons de l'été. Non, Shakira, non, on a perdu la Coupe du Monde. Là, c'est Léa qui nous dit, moi c'est Shakira avec Die Die. Non, pas moi, pas, c'est pas Shakira, parce que chaque fois que j'entends Shakira, j'aime bien avec Burna Boy dessus.
3: Ouais. Ouais, ouais.
0: Mais je pense un peu à la Coupe du Monde. Et ça me fait un petit...
3: ça fout les boules, quoi.
1: Chose,
0: ouais, ouais, ouais, ça me fait un petit quelque chose.
3: Ça te fend le cœur un peu.
0: Un petit truc. Tiens, ouais, dites-nous quel est votre son de l'été. Rémi, je t'ai pas demandé ton son de l'été.
5: Ah, moi, c'est un peu à l'ancienne.
0: C'est quoi?
5: J'ai redécouvert T.I.
2: C'est quoi?
5: Whatever You Like.
2: Whatever You Like.
3: Bah, chante-le, chante-le.
5: Bah, attends, je te la mets direct.
0: C'était un son de l'été 2026 que je demandais. Ah, c'est bien ça.
3: On sent bien.
5: Voilà, j'adorais ça.
0: Bon, c'était rapide.
5: Moi, je te le laisse si tu veux.
0: Non, ça va aller, ça va aller. Réveil de star, tiens, justement. Le réveil de star sur Skyrock. C'est une star qui réveille la France. Qui va réveiller la France ce matin? C'est Nikos qui réveille la France.
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0: Le spécialiste de la musique sur TF1, c'est Nikos. Nikos a réveillé les Français. On a passé un petit coup de fil et va leur parler des sons de l'été. Allez, Nikos. Vas-y, on appelle chez Nikos. Nikos appelle Fabrice.
9: C'est ça.
10: Ouais.
6: Bonjour.
10: C'est qui?
11: Salut, c'est Nikos.
10: Nikos Aliagas.
11: Ouais.
10: Aliagas.
11: Cet été, vous avez forcément écouté Sexy Néné de Kaya Kamura avec la rafleuse.
10: Ah si, celle-là, je connais. C'est Chanel Gucci Prada.
0: Chanel Gucci Prada.
1: Ah ouais. Ah
10: ouais. Sexy Nana.
11: Et vous, vous avez écouté quoi?
10: Cet été, qu'est-ce qu'on a écouté cet été? Mauvais Joe, oh ouais. Michel Sardou, Patrick, ouais, Sébastien, et c'est tout.
11: Le mieux, c'est Piné de Mauvais Jojo.
10: Ah ouais, ouais, ouais, celle-là. Piné, Piné, Piné, Michael Jackson, Piné, Piné, Piné, Piné, Piné.
11: Vous êtes prêts pour
0: The Voice?
10: Ouais, ben The Voice, c'est de la merde, Nico.
11: Ah, non, mais le ripou.
10: Allez, bisous sur ta fesse gauche. Ciao.
0: Trop mignon. Trop mignon, ouais. Et Nikos toujours premier sur la prononciation de tous les
1: évidemment
0: titres. Il est vraiment trop fort, ce Nikos. Allez, Soleil. Tiens, on en parlait. C'est Gims et l'horoscope juste

0: Skyrock, les numéros 1 de l'été sont là. Tiens, dans un instant, il arrive, c'est PLK qu'on va retrouver. Ah bah ouais, ça aussi, c'est un des sons de l'été.
1: Ça, c'est mon son de l'été, ça.
0: Ah, c'est le tien? Ah oui,
1: j'adore PLK, il est trop beau.
0: Pocahontas, PLK, il est en concert avec Skyrock à la fin de la semaine, vendredi, samedi au Stade de France. Et après, dans toute la France, il tourne avec Sky. On écoutera du mauvais Joe avec Pilet. Je vous ai promis l'horoscope, mais oui, tous les matins à 7h, on le retrouve. L'horoscope de l'amour avec nos 12 signes et nos puissances amoureuses. Ça donne quoi ce matin? Les balances et les scorpions. Bon, vous êtes à 0 sur 5. Peut-être des conseils pour vous. Ah oui, la situation est un peu floue. Eh bien, il faut éclaircir tout ça. Ça pourrait créer un petit malentendu. Prendre des lunettes, oui, c'est vrai. Ça pourrait créer un petit malentendu avec des gens que vous aimez, notamment avec votre chérie, si vous en avez une, si vous en avez un. Éclaircissez les choses et tout ira mieux. Voilà, c'était clair.
2: Oui,
0: très magnifique. 1 sur 5, c'est pour les Verseaux et les Gémeaux. Un petit peu de stress en ce jour de rentrée, mais vous allez voir, tout va bien se passer. Il faut positiver aujourd'hui. Ça aussi, c'est un petit conseil qu'on vous donne. 1 sur 5 pour les Verseaux et les Gémeaux, 2 pour les Cancers et les Sagittaires.
2: Ouais.
0: Des hauts et des bas en cette journée, des hauts et des bas en amour. Mais quand vous ferez le bilan de cette journée, vous verrez, ce sera plutôt positif. 3 pour les beaux Capricornes,
2: ah,
0: et les belles Capricornettes,
1: oui.
0: Et pour les Béliers aussi. Vous irez de l'avant, c'est le bon jour pour lancer des initiatives en amour et même dans tous les autres domaines de la vie. 4, c'est pour les Poissons et les Lions. Il y a les bonnes nouvelles qui vont s'enchaîner
1: c'est
0: aujourd'hui.
1: Bien,
0: surtout en amour, vous allez passer un super mardi.
1: Absolument.
0: Et une super rentrée. Mmh. Et puis pour les Taureaux et pour les Vierges, c'est 5 sur 5, on fait pas
1: Bam.
0: Mieux. Si vous êtes célibataire, attention, coup de foudre possible si vous êtes en couple. Attention. Bon, faites pas attention parce que vous allez voir, vous allez avoir de bons moments avec votre chérie. Votre partenaire passera sa journée à penser à vous. C'est trop beau, c'était l'horoscope de l'amour sur Skyrock. Il est 7h01. 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
0: Et bon réveil et bonne rentrée. Mais oui, ça c'est vraiment le jour de la rentrée aujourd'hui.
2: Oui.
0: Vous allez peut-être faire votre rentrée ce matin. On vous souhaite bon courage.
1: C'est
0: vous allez
1: la rentrée
0: découvrir.
1: Pour tout le monde
0: En général, c'est la rentrée.
1: C'est la rentrée ou pas?
0: Ah bah, elle a quel âge?
1: Elle a 17.
0: Elle a 17? Bah ça dépend, parce que quand
1: dépend,
0: moi j'étais en terminale, je rentrais après les autres, j'étais content.
1: Pas ce bac cette année, ouais.
0: Ouais, en terminale, je rentrais le lendemain.
4: Mais t'as des contacts avec ta fille?
1: Ouais.
4: Simplement, c'est quand t'as rentré,
1: tu vois. Pour me demander de l'oseille.
0: Je vais faire un truc pour toi, Karim. Si elle nous écoute ce matin, appelle-nous.
1: Oui.
0: Et explique à ton père si tu rentres aujourd'hui. Ton père s'inquiète.
1: Je vais lui demander.
0: Ouais, demande-lui. Je l'ai fait pour toi, Karim. Bon, la rentrée est 15 000 euros à gagner. Vous allez gagner 15 000 balles ce matin. Vous aurez cash au 7-20-20. Vous souhaitez bonne chance d'avance. Le top tendance arrive, Rémi. On va voir de quoi on parle sur les réseaux.
1: Oui.
0: Et les 1500 euros aussi. Vous allez gagner 1500 balles. C'est pour vous.
1: Ouais.
0: En plus des 15 000 euros, il suffit de répondre Skyrock. D'ailleurs, je voulais faire un gros bisou à nos deux gagnants d'hier. Parce que vous êtes deux à avoir gagné 1500 euros hier. Elodie de Fontaine-sur-Saône dans le 6-9. Bravo, Elodie. Et puis Stéphane à Saint-Quentin, il a gagné dans le 02, 1500 euros, répondez Skyrock. C'est juste après les infos sur Sky, c'est parti Rémi. La météo du jour, qu'est-ce que ça donne aujourd'hui à 7h03, on va tout savoir.
5: Et un ciel encore un petit peu nuageux ce matin au nord de la Loire. Quelques petites ondées qui se promènent près de la Manche et des frontières du nord-est. Partout ailleurs, le soleil va dominer malgré un petit voile là du sud-ouest au nord-est. Cet après-midi, ce sera une alternance d'éclaircies et de nuages hein, sur la moitié nord avec encore des petites pluies sur le Cotentin. Beaucoup de soleil dans les régions du sud, sauf sur les Pyrénées où des orages sont attendus. Les températures, 13 à Lille, 15 à Paris et à Lyon, 21 à Marseille. Dans l'après-midi, 20 sur la pointe du Cotentin, 21 dans les Côtes d'Armor et en Seine-Maritime, 22 près des frontières du Nord, 23 dans les Charentes, 24 en région parisienne, 25 sur le territoire de Belfort, 26 en Alsace et sur la Côte Basque, 27 en Bourgogne, 28 sur le bassin aquitain et le massif central, 29 dans la Loire, 30 en vallée du Rhône et de 32 à 34 près de la Méditerranée. La pollution, c'est moyen, les indices entre 3 et 5.
0: Et toute l'actu là tout de suite sur Skyrock, tout ouais. Savoir en deux minutes, c'est avec toi Rémi.
5: Et en cette rentrée, le ministre de l'Éducation nationale a recadré Éric Ciotti. Édouard Geffray refuse la levée des couleurs dans chaque école niçoise avec la Marseillaise. Il rappelle que ce qui se passe pédagogiquement dans les établissements n'est pas du ressort des maires. L'élu proche de Marine Le Pen souhaitait installer un mât avec un drapeau dans chaque cour d'école jusqu'aux vacances de la Toussaint. La proposition du Rassemblement national qui fait beaucoup réagir, le parti d'extrême droite promet un référendum dans le but de sanctionner par une amende le port du voile dans l'espace public. On parle du voile et non pas du voile intégral et de la burqa. Attention à ne pas faire l'amalgame, interdit déjà depuis 2010. Une proposition qualifiée d'ignoble par Jean-Luc Mélenchon. Les écologistes dénoncent un véritable appel à la guerre civile. Le gouvernement émet de sérieux doutes sur la possibilité d'appliquer cette mesure qui sera de toute façon retoquée par le Conseil constitutionnel. Facture de gaz en hausse à partir de ce matin. Cela vous concerne si vous avez un contrat indexé sur le prix repère. Augmentation de 5,6%, conséquence de la guerre au Moyen-Orient. La hausse pourrait représenter une centaine d'euros par an. Dans le reste de l'actualité, il y aura une réponse. Donald Trump affirme vouloir riposter et frapper fort. Conséquence des attaques iraniennes qui ont visé des cibles américaines au Moyen-Orient dans la nuit de dimanche à lundi. L'Iran dit avoir agi en légitime défense suite à la reprise des bombardements américains dans le détroit d'Ormuz. La France appelle l'ensemble des parties à ne pas provoquer une nouvelle escalade militaire.
0: Et du sport tout de suite sur Skyrock.
5: Ouais, avec le mercato qui va se terminer ce soir et le dossier Barcola qui s'est refermé. Ça y est, les discussions ont duré plusieurs semaines. L'accord a été trouvé. Bradley Barcola quitte le PSG pour Liverpool. L'attaquant de 23 ans a été transféré pour un peu plus de 140 millions d'euros, bonus compris. Il devient donc le joueur de Ligue 1 le mieux vendu de l'histoire. Arrivé à Paris en 2023 pour 45 millions, Barcola aura disputé 152 matchs avec Paris. L'Olympique lyonnais devrait récupérer près de 5 millions d'euros grâce au mécanisme de solidarité de la FIFA.
0: Et le top tendance du jour, tous les matins sur Skyrock, on découvre de quoi on parle sur les réseaux. Qu'est-ce qui se dit sur les réseaux ce matin, le top 3?
5: Et à la place numéro 1, c'est bien sûr la rentrée. C'est ça qui vous anime sur
0: hashtag
5: les réseaux.
0: Hashtag rentrée ce matin.
5: Hashtag rentrée, tout à fait. Qu'est-ce qu'on en dit de cette rentrée sur les différents réseaux? Comment j'ai pas envie d'y aller? Ça fait 2 mois que je me couche à 7h du matin. Ouais, là tu vas te lever à 7h du matin.
0: Oui, c'est un jet lag.
5: En vrai, le seul avantage de retourner en cours, c'est de revoir les potes. Ou encore, allez, plus que 10 mois avant les vacances d'été. Courage à tous.
0: Voilà, plus que 10 mois avant les vacances d'été. Mais bon, dans 2 mois, même pas. Hein, c'est les vacances là tout ça.
5: Ouais, c'est vrai, ouais. Ça va venir vite.
0: Quand t'es au bahut, des vacances tous les 2 mois.
1: Ça va
0: bien.
1: Vite, ouais.
0: À la place numéro 2 du top tendance.
5: Lionel Messi a annoncé sa retraite internationale. Il ne jouera donc plus avec le maillot de l'Argentine. Franchement, il abuse avec le niveau qu'il avait pendant la Coupe du Monde. Il aurait pu jouer encore 10 ans. Ouais, ça veut dire que les arbitres vont enfin arrêter d'avantager l'Argentine. C'est la meilleure nouvelle de la journée.
0: C'est pas sûr.
5: Ou encore, je suis fan de CR7, mais Messi est quand même la plus grande légende du foot.
0: Ah, c'est un fan de CR7 qui dit ça, Nino.
5: Ah ouais, t'as vu, c'est rare.
1: Et alors, il a pris un coup au moral depuis qu'il a perdu son père, parce qu'il est mort il y a pas longtemps, son père, là, il y a quelques semaines, ouais. Et donc il avait dit qu'il arrêtait déjà le football dans un premier temps. Bon, il a repris en club, mais il arrête avec l'Argentine.
0: Ok, merci de l'info, Karim, je savais pas.
5: Ouais.
0: La place numéro 3 du top tendance, c'est quoi?
5: On parle de Bonnie Blue, la star de film pour adultes, qui avait couché, vous savez, avec 400 hommes en une journée. Et qui est tombée enceinte sans connaître le père. Hein. Ça y est, elle a donné naissance à son bébé. Alors qu'est-ce qu'on en dit?
0: Ça y est, le bébé est arrivé?
5: Ouais, il est né le bébé, ouais.
0: L'horreur.
5: Elle sait toujours pas, je crois. Ça veut dire qu'il a 400 papas. Bah, au moins, il sera gâté pour son anniversaire. Comment me dégoûte. En plus, j'ai appris qu'elle continuait les films même en étant enceinte.
0: Oh non.
5: Ou encore, c'est horrible, mais lui, quand il va se faire insulter de fils de, bah, ça sera un peu la vérité.
0: C'est pas faux.
5: Mesquine.
0: Ouais. J'aime pas trop, mais c'est vrai que c'est pas faux.
2: Ah, j'ai vu des soirées où elle était en boîte enceinte, où elle buvait des shots de vodka avec des mecs et tout.
6: Pauvre bébé.
0: Pauvre bébé, ouais.
2: Ah non, mais elle est tarée, elle est complètement tarée.
0: Complètement dégénérée.
6: Elle a tiré son gosse, elle.
2: Là, elle fait un.
0: Là, ils ont le choix, il y a 400 papas.
2: Ouais.
6: Ah ouais, je te jure.
2: Là, elle avait un délire, elle avait loué une camionnette et elle s'arrêtait devant les lycées en Angleterre pour les mecs, mais quand ils étaient majeurs.
0: Ah, pour recruter?
2: Pour recruter, ouais.
0: D'accord.
6: Voilà. Ah ouais.
0: Bonnie Blue, elle s'appelle.
2: Ouais, mais elle est vraiment.
6: Elle est vraiment charbée, ouais.
2: Ouais. Et son record, c'est 1057 en une journée.
0: Bravo,
2: ouais,
0: madame. Bravo, félicitations. Hein. Voilà, quel monde. C'est super, c'est le top tendance. Tous les matins, on découvre de quoi on parle sur les réseaux. Bon, c'est la rentrée aujourd'hui. Comment allait votre rentrée? Tiens, dites-nous tout. 06 86 101 101. On écoutera les WhatsApp que vous nous envoyez. C'est le numéro des WhatsApp que je viens vous donner juste à l'instant sur Skyrock. Vous avez des bonnes rentrées, des bons souvenirs de rentrée aussi. Vous nous racontez tout ça.
5: Oui.
0: Même si vous n'êtes plus au bahut, c'était comment quand vous y alliez? Et puis, si vous amenez les enfants, j'aimerais savoir comment ça se passe avec les enfants. Allez-y, on vous attend en direct. Et vous nous attendez peut-être en direct aussi ce matin. C'est des 1500 euros, vous allez gagner 1500 balles tout de suite. Ah, il y a un galérien dont je voulais vous parler aussi. Tiens, on fera ça juste après. 1500 balles à gagner si vous répondez Skyrock.
7: Toi aussi, tu veux 1500 euros en plus pour la rentrée?
0: Oui.
7: Alors, réponds Skyrock.
0: C'est le morning à 15 000 euros. Tout à l'heure, 15 000 euros à gagner. Envoyez cash au 720. Mais avant, 1 500 balles pour vous. C'est facile. Numéro tiré au hasard dans tous les annuaires de France. On vous appelle, on vous demande quelle est votre radio préférée. Vous répondez Skyrock. Bravo Elodie du 69. Bravo Stéphane de Saint-Quentin. Ils ont gagné hier. Et qui va gagner là maintenant tout de suite? On va dans le 34. Si vous nous écoutez dans le 34, il y a 1 500 euros pour vous. Et on appelle qui dans le 34?
8: On appelle Angeline.
0: Angeline.
8: Allez.
9: Bonjour. Vous êtes sur la messagerie orange de...
0: Angeline.
8: Attends, je rappelle.
0: Tu rappelles, oui, on rappelle Angeline.
8: J'ai un peu trop, ouais, j'ai rappelé un peu vite.
0: Allez. Angeline du 34. 1 500 euros à gagner. Allez, Angeline. Ah, t'as raison, t'as bien fait de rappeler, tu vois.
2: Ça sonne.
0: Ça sonne.
2: Qu'est-ce que j'en ai ?
10: Suspense.
0: Oui, c'est ça, suspense.
2: Pas trop long non plus le suspense.
0: Si, parce que ça fait monter la pression, c'est super. Angeline du 34, tu habites du côté de Montpellier. Il faut vite répondre au téléphone pour gagner 1 500 euros.
9: Bonjour.
0: Allô. Bonjour.
9: Vous êtes sur la messagerie du...
0: Tu as bien fait de rappeler, Guigui. On était chez Angeline du 34 et comme le dit Sony du 67, pas répondu. Eh ben désolé pour Angeline. Bon, si vous connaissez une Angeline dans le 34, vous lui dites, on l'a appelé ce matin sur Skyrock.
10: Ouais.
0: 1 500 euros à gagner. C'est facile pour les gagner. Vous faites comme Stéphane hier matin. Il faut que tu me dises, Stéphane, quelle est ta radio préférée ? Eh bien Stéphane, c'est une rentrée de ouf hein, quand même.
8: Ouais.
0: Tu es le deuxième ce matin à gagner 1 500 euros pour cette rentrée.
8: Ouais, bravo, c'est rien, mec.
0: Tu gagnes 1 500. Je suis d'accord avec toi.
8: Ouais, tout pareil, tout compris.
0: Oui, en plus, on vous donne la parole. Si vous avez un truc à dire quand vous avez gagné 1 500 euros, faites comme Stéphane, faites. 1 500 balles à gagner. Prochain rendez-vous dans moins d'une heure sur Skyrock. 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
0: Et puis dans moins de deux heures, 15 000 balles, c'est la folie. Oh, ben.

0: Et oui, déchire tout. Les numéros 1 sont en concert avec Sky. PLK a fait sa tournée en plus à partir du mois d'octobre. Vous allez gagner en plus des places très bientôt. Je vous en dis, j'en dirai plus dès que je saurai. Je vous savais tout en exclu dans le morning, évidemment, vous réveillez avec nous. Bon réveil et puis bah bonne rentrée. Comment c'était votre rentrée? Vous nous racontez tout. 06 86 101 101. Vos WhatsApp audio et puis vos témoignages en direct. Fera Standard Express tout à l'heure en plus. Avant de parler rentrée et avant de vous écouter en direct, attention, nous allons jouer avec vous. Est-ce qu'il y a quelqu'un qui veut jouer avec moi? On va voir si vous êtes plus fort que l'équipe ce matin.
1: Bah si tu veux.
0: Bon, appelez-nous, tiens, 01 53 40 30 20. Vous voulez jouer avec nous, on vous attend en direct. On va parler du galérien de l'été. C'est un vacancier qui a eu une petite galère, c'est passé en Californie.
2: Ouais.
0: Il a perdu un truc. Et il a fait quelque chose pour retrouver le truc qu'il a perdu. Et il s'est retrouvé coincé. La question que je vais vous poser, c'est où est-ce qu'il s'est retrouvé coincé? Vous commencez à réfléchir, vous nous envoyez vos messages avec votre appli Skyrock. Et comme j'ai dit, Standard Express, on va prendre quelqu'un qui va jouer avec nous et qui va vous représenter. Donc c'est... Bah, on va voir, Skyrock, bonjour.
3: On décroche.
0: Allô?
4: Allô?
0: Oui, bonjour, toi, c'est qui?
4: C'est Roman, de Lyon.
0: Salut Roman.
3: Salut Roman.
0: Roman, je t'annonce une bonne nouvelle. Tu es la représentante de tous les auditeurs de Skyrock et tu vas jouer contre toute l'équipe du morning.
3: Ouais. Attention. Ouais.
0: Attention.
3: Oh,
0: attention. La pression.
3: Donc, le niveau est très élevé. En plus.
0: Donc si vous envoyez vos réponses, s'il y en a un qui trouve la réponse, tu gagnes, Roman. Et puis celui qui trouve ou celle qui trouve la bonne réponse, vous gagnez tous les deux votre pack morning ce matin.
3: Ouais.
4: Ok.
0: Et sinon, c'est l'équipe qui gagne.
1: Ok.
4: Ok.
0: Bon, la question, je vous l'ai posée. Donc c'est un vacancier qui a perdu, ses lunettes de soleil. Et il se retrouve coincé quelque part. Où est-ce qu'il se retrouve coincé? Où est-ce qu'il se retrouve coincé? C'est la question, c'est tout simple. Une petite idée, Roman. Il y a les lunettes de soleil qui tombent quelque part, il veut les récupérer et il se retrouve coincé. Où est-ce qu'il a pu être coincé?
4: C'est dur cette question.
0: C'est ma question.
4: Je sais pas, dans un ponton, j'en sais rien.
0: Dans un ponton? Bah ouais, c'est possible.
3: C'est vrai.
0: Un ponton, il met la main dedans et la main qui reste coincée, ça n'est pas la bonne réponse. Est-ce que vous avez une idée dans l'équipe?
3: Dans les rochers à la plage.
0: Alors, dans les rochers à la plage. Putain, j'ai déjà fait tomber mes lunettes de soleil, moi, entre deux rochers.
3: C'est vrai, ça.
0: Pour les récupérer, c'est.
1: Ah, c'est la galère, ouais.
0: Et cet été, j'ai failli faire tomber mes clés entre deux rochers aussi. Et clés de voiture.
1: Ah ouais,
0: Et en plus, les clés de voiture, en vacances, t'en as qu'une paire de.
1: Bah ouais.
0: C'est marrant, on parle d'une paire de clés alors qu'il n'y a qu'une clé dessus. Enfin bon.
3: Mais qu'est-ce que tu fous tout le temps dans les rochers?
0: Je suis un baroudeur
3: d'été. Tu fais des
0: randos. Ça n'est pas la bonne réponse. Donc c'est pas les rochers.
3: Est-ce que c'est dans une grotte directement?
0: Dans une grotte directement, ce n'est pas la bonne réponse non plus.
3: Une autre... Dans un étang avec des crocodiles.
0: Dans un étang avec des crocodiles. C'est en Californie, il y a peut-être des crocodiles.
3: Possiblement.
0: Ça n'est pas la bonne réponse. Dans les égouts, nous dit Alanas. Non, c'est pas la bonne réponse. Mumu aussi dans les égouts. Une autre réponse, Roman?
4: Franchement, je cherche, j'ai aucune idée.
0: Non, mais c'est pas grave, je vais d'avoir la bonne réponse qui vient d'arriver. Bonne réponse de Vincent.
4: Dans les fosses de toilettes, non?
0: Bonne réponse de Roman. Eh ouais, bonne réponse, Roman. Le mec était encore.
4: C'est forcément un truc dégoûtant.
0: Ouais. Mais évidemment, oui, si j'ai choisi pour vous ce matin. Donc en fait, il était dans un camping et les toilettes sèches.
1: Ouais.
0: Il fait tomber ses lunettes de toilette dans les toilettes sèches. Donc les toilettes sèches, c'est simple. C'est un amas de merde, pour résumer. Et il est resté bloqué 10 minutes dedans parce qu'il est tombé, il a basculé basculé à l'intérieur. Plouf, un petit bain de... C'est un peu comme le défi brun d'hier dont on vous parlait. Vous savez, le défi TikTok où les gens chient dans la piscine.
3: Dans les piscines, ouais.
0: Bon, lui, c'était dans les toilettes. Victoire de Roman.
3: Bravo, Roman.
0: Et de vous, les auditeurs. Ouais. Vous avez perdu l'équipe.
1: Eh ouais.
3: On est nul.
0: Donc, Vincent,
3: on est nul.
0: Oui, je confirme. Vincent, t'as trouvé la bonne réponse. On va t'envoyer, ton pack morning.
3: Allez.
0: Le pack morning de la rentrée. Roman aussi.
4: Eh ben, top.
0: Tu l'aurais fait pour des lunettes de soleil, mettre la main dans le caca?
4: Ah non, moi, non, pour rien du tout.
0: Ah, même pour, je sais pas, pour un smartphone, tu le fais ou pas?
4: Ah non.
1: Moi, je le fais direct.
0: Qui le fait pour un smartphone? Tu le fais?
4: Encore, si c'est mon caca, ça peut se négocier. Mais là, dans un truc de vacances, c'est le caca de tout le monde.
0: Ah, c'était
4: horrible.
0: Le caca du camping, oui, ça c'est sûr. Pour vos clés de la maison, vous avez une paire de clés de la maison?
1: Ah ouais, je le fais aussi, moi pour tout.
3: Moi pour tout, chez vous, ouais.
0: Carriole,
3: une pièce de 2 euros.
0: Guigui Carriole, il baigne dedans. Pour un portefeuille, tu le fais, Tim?
3: Bah oui. Qu'il y a dedans, mais...
5: Et tu veux savoir, j'y vais même avec plaisir.
0: Voilà. Et pour une alliance, tiens, je sais pas si t'es marié, Roman.
4: Ah, l'alliance, c'est chaud quand même.
0: Ah, tu vois. Est-ce que tu le fais pour ton alliance?
4: Ouais, mais bien protégé, avec la main dans un sac poubelle ou je trouve un truc, quoi.
3: Oui, non,
4: mais
3: fouiller la main nue.
1: T'inquiète, tu les laves après tes mains, c'est pas grave.
3: C'est uniquement à main nue.
0: Bon, bravo, Roman. Victoire, premier, serez-vous plus fort que l'équipe de l'année. Eh ben, victoire des auditeurs, je suis content. Bravo à toi. Bravo, bravo Roman, on te fait un gros bisou. On te souhaite une belle journée dans un instant. Ah, vos messages, votre entrée. Comment ça s'est passé? Si vous êtes déjà rentré, je crois, la semaine dernière ou il y a 15 jours. Si vous rentrez en cours, vous la sentez comment? Puis si vous avez des bons souvenirs, on en reparle avec vous tout de suite sur Skyrock. Après, pilé. Belle journée, Roman. Merci de te réveiller avec Sky. À plus. Et pilé, c'est Mauvais Joe sur Skyrock.

0: Les numéros 1 de l'été sont là sur Skyrock, qui sera là dans Planète Rap ce soir aussi d'ailleurs. Mauvais Joe sur Sky, c'était pilé pilé. Comment c'est votre rentrée? Vos témoignages pour votre rentrée? Tiens, Roman, viens voir. Parce que Guigui m'a dit un truc, je savais pas. Mais t'es prof, toi, oui. T'es prof de CP.
1: Exactement.
0: Non, on est la radio des profs, on a eu une prof à la même heure qui nous a raconté comment c'était la journée d'avant la rentrée des élèves.
2: La pré-rentrée.
1: Ouais, la pré-rentrée.
0: Ouais. C'est ça, la pré-rentrée. T'appréhendes, toi, la rentrée avec les nouveaux élèves ou pas?
1: En temps normal, non, mais avec les CP, oui.
0: Pourquoi? Qu'est-ce qu'ils ont les CP par rapport aux autres?
1: Bah, les CP, tu sais, ils viennent de la maternelle.
0: Ouais. Oui,
1: donc en fait, là, on leur met un bureau, on leur met plein de cahiers, plein de bidules, des nouvelles règles.
0: C'est ta première rentrée que tu fais, toi?
1: Non.
0: Ah, donc t'as déjà eu des CP, donc tu sais faire maintenant, t'es une professionnelle.
1: Oui, mais c'est que ça reste quand même toujours une journée d'angoisse.
3: T'as déjà frappé un élève?
0: Ah, même pour les...
3: Au secours.
0: C'est quoi cette question?
3: Non, pour savoir.
2: On apprend
1: pour de vrai,
2: CP,
1: non, mais dans ma tête, des fois...
3: D'accord.
4: Il y en a que tu détestes parfois, ouais.
1: Je déteste, non, mais il y a des affinités, forcément.
0: Ouais, le top 5 des... je suis tombé là-dessus, là. Le top 5 des pires élèves pour les profs. En 1, c'est les élèves qui foutent le bordel, c'est vrai?
1: Oui, tout à fait.
0: Même ça, en CP, t'en as qui sont plus, qui foutent plus le bordel que les autres.
1: Ben, c'est pas des grosses bêtises, mais oui, c'est pénible, quoi.
0: Bon, après, en 2, c'est ceux qui font trop de bruit et qui bavardent. Ah, c'est ceux qui discutent avec les petits, d'à côté.
1: Ouais.
0: Après, ceux qui viennent alors qu'ils sont malades. Ah, qui contaminent toute la classe.
1: Ah ouais.
0: Oui.
1: Oh, ça rend dingue.
0: Ah, il y en a qui disent...
1: Quand toi, t'es malade après, pendant tes vacances, ça rend dingue.
0: Alors, donc c'est vrai que si ça arrive juste avant les vacances, c'est pas de chance. Après, bon, vous avez des vacances tous les 2 mois, donc ça va, ça passe.
1: Oui, c'est clair.
0: Après, c'est les élèves qui se croient super intelligents et qui croient qu'ils n'ont rien à apprendre. Dès que tu leur apprends un truc, et le petit te fait « Oui, je sais déjà, madame. »
1: Ça, en général, c'est les parents, ça vient des parents.
0: Ah, c'est les parents qui montent la tête à leur fils. Et après, t'as ceux qui écoutent pas et qui s'en foutent royalement de tout ce que dit le prof, qui font juste acte de présence.
1: Ça, c'est le moins pire, parce qu'entre guillemets, ils nous gênent pas.
5: Ah oui, bah ouais, ils s'en foutent.
0: C'est vrai, au bout d'un moment, ils s'en foutent, ils sont dans leur coin. Bon, bah écoute, bonne rentrée à toi.
4: Et tu fais quoi comme punition?
1: Bah merci.
4: Quand il y a des punitions, tu fais quoi pour les élèves, parce que c'est des petits, quoi?
3: C'est là où tu les frappes?
1: Ah, punition, la principale punition, c'est les récré, les minutes de récré.
4: Pas de récré.
0: Ah ouais, tu leur enlèves des minutes de récréation.
1: On peut pas enlever toute la récréation, donc on enlève une partie.
0: Ah ouais, tu les fais sortir après. Pas mal, c'est bien, vous avez vos méthodes. Bah, bonne rentrée à toi, on salue tous ceux et toutes celles qui rentrent.
4: Ouais.
0: Et votre rentrée à vous.
1: Bonne rentrée.
0: Tiens, bonne rentrée, tiens, vous nous avez laissé des messages, 06 86 101 101. C'est comment votre rentrée? Tiens, un message de Ouda, salut Ouda.
6: Woody Food, je suis trop content de passer au CP.
0: Hein? Oh bah tu vois, on a une petite CP là, c'est la fille d'Ouda. Une petite CP qui est toute contente. Et à son frère aussi.
7: Bah, moi c'est grand frère et je suis vraiment dégoûtée de faire ma rentrée.
8: Et moi je suis la mère, je suis Ouda, je suis trop contente d'être débarrassée. Bisous l'équipe.
0: La maman qui est trop contente d'être débarrassée. On t'embrasse Ouda et on embrasse les deux petits qui rentrent ce matin. C'est comment votre rentrée, ou c'était comment votre rentrée, le message de Dorian?
9: Salut l'équipe, c'est Dorian de Limoges.
0: Salut.
9: Alors moi, mon souvenir de rentrée, c'est la rentrée en quatrième. Ma mère m'avait préparé toute une tenue et tout, j'avais réussi à négocier ça pendant les vacances. Et je suis arrivé à l'école, j'avais oublié d'enlever mes claquettes.
0: Ah oui,
9: belle tenue, claquettes, nickel. Allez, bonne journée.
0: Salut Dorian. Bon, votre rentrée, c'est comment? Vous témoignez 06 86 101 101. On vous attend en direct et bonne rentrée et bon 15 000 euros, parce que pour la rentrée, pour que ça passe mieux, on vous offre 15 000 euros ce matin. Vous envoyez cash au 7-20-20. Vous nous envoyez tout ça. Et tiens, on va jouer ensemble là tout de suite. Je vais vous poser une question, voir si vous êtes fort dès le réveil. Vous êtes sur Skyrock, vous connaissez Jules.
5: Oui.
4: Ouais.
0: Ou alors vous allez le découvrir bientôt. Si vous voulez juste arriver sur Skyrock, vous le découvrirez bientôt. Jules, y a une famille qui a voulu prouver son amour à Jules. Une famille entière, donc les deux parents. Il y a 3 enfants, et ils ont fait un truc pour prouver leur amour à Jules, juste avant d'aller à un de ses concerts.
3: Exactement.
0: Qu'est-ce qu'ils ont fait pour prouver leur amour à Jules? Vous avez une petite idée? Toutes les idées sont bonnes.
3: Ils ont fait la même coupe.
0: La même coupe que toute la famille est partie.
3: Le daron, la daronne
0: de Jules. C'est pas la bonne réponse. Qu'est-ce qu'ils ont fait? Vous avez une idée? Vous envoyez ça tout de suite. Top pour les messages. Avec votre appli Skyrock au 41759. On va les retrouver dans un instant. C'est vraiment des fans. Allez, les fans qui vont vous permettre de gagner votre pack morning ce matin. 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
3: Ouais.
0: Vous nous envoyez ça. On vous souhaite bonne chance. Et on arrive tout de suite avec les infos de Rémi. T'es prêt pour les infos, Rémi? Il est dans les
4: toujours prêt.
0: Manu aussi, toujours prêt. 6h, 7h26. 7h, ouais.
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23: Bam.
22: Ah oui, bam, comme ça. Et Aya Nakamura qui arrive dans un instant avec la rafleuse. Aya Nakamura et la rafleuse.

0: en direct. Florian a trouvé la bonne réponse. En direct de Laval. Salut Florian.
1: Ouais Flo.
2: Salut l'équipe.
0: Salut la Mayenne.
3: Salut Florian.
0: Bon, t'as fait ta rentrée quand toi Florian?
2: Moi c'était la semaine dernière.
0: La semaine dernière c'était bien, c'était comment la rentrée?
1: Super.
2: Ouais, tranquille, ça va.
0: Tranquille, très bien. Bon, en plus tu te réveilles avec nous Florian. Et t'as la bonne réponse à la question que j'ai posée. On va parler des trucs qu'on aime bien faire avec les parents. Des trucs que vous aimez faire en famille. Tiens, racontez-nous. Vous pouvez nous dire tiens les trucs que vous aimez faire en famille. On a une famille entière à vous présenter. Les deux parents, les trois enfants. Et pour prouver leur amour à Jules, ils ont fait un truc. Qu'est-ce qu'ils ont fait?
2: Ils ont fait des tatouages.
0: Ah ils ont fait un tatouage en commun, un tatouage, mais pas n'importe lequel.
3: Tatouage de Jules.
0: Un tatouage de Jules.
3: Non, il y a le logo d'or et de platine.
0: Le logo d'or et de platine, ah, donc ça toute marque, la famille a le même logo.
3: Exactement. Franchement, la classe.
0: Ah, tu trouves
3: hein. Moi, j'aime bien.
0: Moi, je trouve ça super
3: ouais,
0: aussi.
3: Ouais, stylé, franchement.
0: Tu l'aurais fait avec toute ta famille,
3: à
0: toi,
3: à deux
0: Florian.
3: Doigts de le faire.
2: Ah non, je pense pas, non. Mais il est en Mayenne la semaine dernière, en plus, Jules.
0: Ah oui, ouais. il a tourné un peu, il a fait des festivals, ouais. Il a fait des trucs. Il fait jamais des festivals, mais il a fait un festival, c'était en Mayenne hein, le festival.
3: Le ouais, V&Best Festival.
0: Ouais.
3: V&Best.
0: Ils ont dû le payer bien cher parce qu'il fait jamais de festival.
1: Ouais, il est arrivé hyper en retard en plus.
2: Il
1: est arrivé 2 heures en retard, je crois, il y avait des problèmes d'avion et tout.
0: Bon, dans un instant, on va vous présenter la famille.
4: Ok.
0: Vous allez découvrir la famille de Jules. Vous trouvez ça, franchement, vous trouvez ça comment?
4: Non, moi je trouve que c'est un délire, pourquoi pas en fait.
0: Pourquoi pas, Stéphane?
4: En famille et tout, sympa, pourquoi pas.
0: En fait, ils ont tous une marque.
4: Bah ouais, de Jules.
0: Voilà.
3: Ouf,
0: ouais. Tu l'es, c'est pour se reconnaître. Vous êtes où? Ils lèvent la main, ils sont en place. Bon, Florian, tu gagnes ton pack morning ce matin. Bravo à toi. Le pack morning de la rentrée.
3: Bien
0: avec
3: joué.
0: Le okay, gros bon, sac de sport, Skyrock, les enceintes, les écouteurs, la power bank aussi pour ton téléphone. Et il y a même le mug du morning quand
3: ouais.
0: On va à la maison.
3: Ouais.
0: Bravo. Et on salue toute la Mayenne, tout Laval. Et dans un instant. Vous faites quoi, toi? T'as des enfants, Florian, toi?
2: Non.
0: Ah, t'as pas d'enfants? Et avec tes parents, tu faisais quoi? C'était quoi les activités que tu faisais, je sais pas, quand t'avais 15, 16, 17 ans?
2: Bon, des balades, la plage, en vacances.
0: D'accord, ok. Bon, bah dites-nous si vous faisiez des trucs avec vos parents.
4: Moi, j'aime bien manger avec ma mère, cuisiner avec ma mère.
0: Ah, tu cuisinais avec ta daronne?
4: Ouais, parce qu'elle cuisine trop bien.
0: D'accord.
4: Ah, ouais. Moi aussi, elle cuisine
0: bien,
4: mais
0: moi, elle cuisine tellement bien que je laisse faire.
4: Ouais, c'est... alors moi aussi, quand je suis en vacances, je me laisse faire.
0: C'est quand même beaucoup plus simple.
4: C'est clair, c'est bien. Hein.
0: Bon, allez, on en reparle avec vous et on vous fait découvrir cette belle famille après les infos de Rémi. Parce que Rémi, c'est à toi maintenant.
3: C'est mon tour.
0: C'est l'heure de l'actu, mais oui, le meilleur journaliste du monde est là tous les matins sur Skyrock. Rémi, des infos avec notre météo à 7h33.
5: Ouais, météo, allez, on va dire plutôt sympa, mais un petit peu nuageuse quand même si vous êtes au nord de la Loire, avec des petites ondées possibles près de la Manche et des frontières du nord-est partout ailleurs. Le soleil va dominer, on a un petit voile nuageux du sud-ouest au nord-est, alternance d'éclaircies et de nuages cet après-midi sur la moitié nord avec encore des averses prévues sur le Cotentin. Beaucoup de soleil si vous êtes dans les régions du sud, hormis sur les Pyrénées où des orages sont attendus un peu plus tard dans la journée. Les températures ce matin, 13 à Lille, 15 à Paris et à Lyon, 21 à Marseille. Dans l'après-midi, comptez 20 sur la pointe du Cotentin, 21 dans les Côtes d'Armor et en Seine-Maritime, 22 près des frontières du Nord, 23 en Charente-Maritime, 24 en région parisienne, 25 sur le territoire de Belfort, 26 en Alsace et sur la côte basque, 27 en Bourgogne, 28 sur le bassin aquitain et sur le massif central, 29 dans la Loire, 30 en vallée du Rhône et de 32 à 34 pour la Méditerranée. La pollution, ouais, c'est pas mal.

0: Salut Cassandra.
1: Coucou.
0: On salue Nancy, parce que Skyrock est numéro 1 à Nancy. C'est
2: ouais,
0: de la possibilité.
2: Ouais, voilà.
0: Bravo, grâce à toi, Cassandra.
3: Nancy.
0: Vous êtes trop bons, les Nancyens. Alors, Cassandra, qu'est-ce qu'on fait 13% des Français à cause de leurs voisins?
3: Je pense déménager.
0: Ouais, carrément. 13% des Français ont déménagé. C'est énorme.
2: Hein. Ouais, 13% c'est énorme.
3: Ah, des fois, c'est très radical.
0: Ouais, quand t'as des voisins trop cons, au bout d'un moment, tu déménages.
2: Des fois, c'est mieux. Ouais.
0: Je vais vous en présenter deux dans un instant. Vous allez me dire pour qui vous prenez parti. Il y a une femme, il y a un homme. Ils sont voisins tous les deux et ils s'aiment pas. On va vous les présenter. Et Cassandra, je t'annonce la bonne nouvelle. T'as gagné ce matin. T'as gagné ton pack morning, le tout nouveau pack morning de la rentrée avec le gros sac de sport Skyrock. Tous les objets Skyrock à l'intérieur. Il y a même le mug du morning qu'on va t'envoyer.
2: Ouais.
3: Super.
0: Avec noté ton dessin animé dessus.
2: Ouais.
0: Bravo Cassandra.
2: Bravo.
0: Tu rentres en quelle classe ce matin? À 32 ans.
3: Je ne
0: rentre
3: plus tellement à
0: l'école
3: maintenant.
0: Tu fais quoi
2: dans la vie,
0: toi?
3: Je suis aide-soignante.
2: T'es quoi?
3: Aide-soignante.
0: Aide-soignante, très bien.
2: Autonome.
0: Tu es autonome, j'espère.
2: Autonome. Je fais ma vie, quoi.
0: Bon, Cassandra, te fait des bouts. T'as 2 minutes ou le temps des infos pour que tu nous dises pour qui tu prends parti?
3: Oui, pas de soucis. Tu
0: restes avec nous. Donc, il y a René, la femme, et Didier, l'homme. Ces deux voisins, il ne faut pas se blairer. Et on en reparle tout de suite après. Les infos de Rémi. Je dédicace à Rosie, ex-auditrice de France Info, qui est venue nous rejoindre ce matin.
4: Bienvenue à toi.
0: Écoute la classe du morning de Skyrock.
4: Eh ouais.
0: L'actu et la météo. Fais la météo, vas-y.
4: Allez, je fais la météo. Allez. Avec un ciel encore assez nuageux ce matin au nord de la Loire. Quelques ondées possibles près de la Manche et des frontières du nord-est. Partout ailleurs, c'est le soleil qui va dominer malgré un petit voile du sud-ouest au nord-est. Alternance d'éclaircies et de nuages cet après-midi sur la moitié nord avec encore quelques averses aussi sur le Cotentin. Beaucoup de soleil si vous êtes dans les régions du sud, hormis sur les Pyrénées où des orages sont encore attendus. Les températures ce matin, 15 à Lille, 17 à Paris et à Lyon, 22 à Marseille. Dans l'après-midi, entre 20 et 34 degrés, 20 sur la pointe du Cotentin, 34 du côté de la Méditerranée. La pollution et ses moyens, les indices, entre 3 et 5.
0: Allez, toute l'actu tout de suite sur Skyrock, on va tout savoir en 2 minutes.
4: Ouais, vous avez peut-être pris l'habitude de regarder la carte de Météo France quand des alertes sont déclenchées.
2: Moi non, du tout.
4: Bah, c'est intéressant.
2: Non, je préfère écouter Rémi des infos.
4: Ah, oui, mais quand votre département, il est en vigilance.
2: Tout bravo Rémi pour tout ce que tu fais.
4: Bien. Merci.
2: Merci à toi Rémi.
5: Merci Rémi, merci. Merci de ne pas l'avoir cédé à la concurrence.
4: Le service se peaufine et s'améliore à partir de ce matin. Un même département pourra désormais être découpé en plusieurs zones de couleurs différentes. En résumé, ça pourrait être orange par endroit, rouge ailleurs, dans un même territoire en cas de vent, d'orage, de forte pluie ou de neige. L'objectif, c'est de mieux cibler les secteurs les plus exposés et d'adapter les moyens de secours. Les vigilances canicules seront aussi concernées par ce dispositif à partir de l'année prochaine. La proposition du Rassemblement National qui fait beaucoup réagir. Le parti d'extrême droite promet un référendum dans le but de sanctionner par une amende le port du voile dans l'espace public. Alors, attention aux amalgames qu'on voit sur les réseaux sociaux. On parle du simple voile, non pas du voile intégral ou de la burqa qui sont déjà interdits depuis 2010. Une proposition qualifiée d'ignoble par Jean-Luc Mélenchon. Les écologistes dénoncent un véritable appel à la guerre civile. Le gouvernement émet de sérieux doutes sur la possibilité d'appliquer cette mesure qui sera, quoi qu'il en soit, retoquée par le Conseil constitutionnel. La disparition d'Édouard Balladur, l'ancien Premier ministre, est mort hier à l'âge de 97 ans. Il s'était présenté à la présidentielle de 95 et avait été éliminé dès le premier tour. C'est Jacques Chirac qui l'avait emporté. Emmanuel Macron salue un homme qui a consacré sa vie à la 5e République et qui avait la France au cœur. Décathlon qui veut s'offrir une partie de la concurrence. L'enseigne propose de racheter 50% de Sport 2000, un rapprochement qui pourrait rebattre les cartes du marché de l'équipement sportif. Plusieurs dizaines de magasins Go Sport avaient déjà été rachetés par Intersport il y a 3 ans. Et puis il aura fallu attendre 30 ans pour que la justice américaine mette un point final à l'un des crimes qui a le plus marqué l'histoire du rap. Dwayne Davis, connu sous le pseudo de Kifidi, a été reconnu coupable il y a quelques heures de la mort de Tupac. Cet ancien membre du gang des Crips était jugé à Las Vegas. Le juge a estimé à qui il avait par vengeance commandité l'assassinat du rappeur et même fourni l'arme. La défense dénonçait l'absence de preuves matérielles. Dwayne Davis, âgé désormais de 63 ans, va faire appel. Il risque la prison à vie. Sa peine sera prononcée le 13 octobre.
0: Et

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1: Ouais, avec des discussions qui ont duré plusieurs semaines, mais ça y est, l'accord a été trouvé à quelques heures de la fin du mercato qui s'achève ce soir, je vous le rappelle. Bradley Barcola quitte le PSG pour Liverpool, l'attaquant de 23 ans a été transféré

0: pour un peu plus de 140 millions d'euros, bonus compris. Il devient donc le joueur de Ligue 1 le mieux vendu de l'histoire. Arrivé à Paris en 2023 pour 45 millions, Barcola aura disputé 152 matchs avec le PSG. Et la bonne nouvelle pour l'Olympique lyonnais qui va récupérer près de 5 millions d'euros grâce au mécanisme de solidarité de la FIFA.
1: Et nous, c'est 15 000 euros qu'on vous offrira tout à l'heure dans une demi-heure à peu près. Vous allez gagner 15 000 euros, c'est facile, vous envoyez cash, parce que c'est du cash qu'on vous offre. 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Imaginez tout ce que vous allez pouvoir faire avec vos 15 000 euros.
2: Plein de trucs.
1: Tu ferais quoi, Cariole?
3: Acheter des bottes.
1: T'achèterais un robot qui te ferait des trucs?
4: Mais genre des trucs
1: un robot pour promener tes chiens,
2: tu ferais? Non, pour mes chaînes, non, jamais. Mais pour faire des trucs à la maison, ouais, le ménage, c'est clair.
1: Tu préfères quoi, un robot, toi, si t'en avais un à la maison, Cassandra?
5: Je sais pas.
1: Le ménage, c'est une bonne idée, ouais.
5: La cuisine.
1: Ouais, la cuisine. Moi, j'ai un robot, il s'appelle Deliveroo, hein, donc il est sympa. Cassandra, écoutez bien, on parlait de problèmes de voisinage. D'ailleurs, si vous avez des problèmes avec vos voisins, n'hésitez pas à nous appeler. On peut même appeler vos voisins qui vous posent problème en direct dans le morning. On est là pour vous rendre service dès le réveil. Là, c'est deux voisins. Il y a une femme, elle s'appelle Renée. Très joli prénom pour une fille. Moi, si j'avais un petit bébé, c'est une fille, je l'appellerais bien Renée.
4: Mais quand tu t'appelles Renée, tu nais à 50 ans.
1: Renée, c'est ça, oui. Et le mec, il s'appelle Didier.
4: C'est ça.
1: C'est joli également comme prénom. Donc, on salue tous les Didier, toutes les René qui nous écoutent. Donc, René, elle a des problèmes. Elle trouve que Didier, c'est sale devant sa maison et qu'il ne nettoie pas devant chez lui. Oui. Et écoutez le petit problème, là.
6: En 20 ans, combien de fois vous avez nettoyé ici?
7: Jamais, madame.
6: Peut-être une fois,
7: si jamais il y a du ciment.
6: De toute façon, depuis que vous êtes là, c'est sale.
1: C'est sale. Tu sens qu'elle est énervée, René. Ouais. Donc, René et Didier, ils ont un problème. Écoutez bien et vous me direz pour qui vous prenez parti, qui est-ce que vous soutenez ce matin. Ah, René n'est pas contente.
6: C'est dégoûtant, c'est crado. Je trouve qu'à la campagne, on est mieux. Les gens de la campagne sont mieux que nous.
1: Voilà, surtout que vous, Didier.
6: Moi, je vous dis que vous êtes un cochon.
7: C'est toujours les mêmes conneries, vous en avez pas marre?
6: Plus menteur, on trouvera pas.
7: Vous en avez pas marre de faire chier tout le monde, sans déconner.
1: Ça fait combien de temps que ça dure, leur histoire?
4: Ça fait 10 ans.
1: 10 ans qu'ils sont voisins et 10 ans qu'ils peuvent pas se blairer les deux. Et René a un truc en plus à reprocher. Écoute bien, Cassandra, ce qu'a fait soi-disant, hein. C'est ce que dit René, hein. Ce qu'a fait Didier.
6: Monsieur m'a montré son service 3 pièces. Il était torse nu. Oui, monsieur. Oh, ben, je vous verrai toute ma vie. À côté.
7: Monsieur Hébert,
6: je peux vous regarder dans les yeux avec ma fille. Hein.
1: Oui, avec ma fille. Il a montré son service 3 pièces. Autrement dit, il a montré ses tubs.
7: Franchement, ouais. Honnêtement, j'ai jamais entendu une bêtise pareille.
6: Vous étiez torse nu et vous m'avez présenté votre service 3 pièces. Tu viens par là, la rouquine que je t'en.
4: Oh la violence.
1: J'ai l'impression qu'elle exagère un peu, René.
2: Ouais, on dirait. Hein.
1: Ouais, qu'est-ce que répond Didier à ça?
7: C'est un fantasme ou quoi, là?
6: Non, pas du tout.
7: J'ai juste fait ça et j'ai dit d'aller se permettre.
6: Non,
7: voilà ce que
6: j'ai
1: dit. D'aller se permettre, bon, c'est une bonne ambiance. Hein.
6: Vous êtes vraiment un gros dégoûtant. Je dis que vous êtes un gros porc et que c'est une...
7: Si vous le dites, madame.
1: Voilà, vous êtes un gros porc.
6: Vous êtes un petit rigolo quand même.
7: Si vous le dites, madame. Vous faites des rêves.
6: Non, pas du tout.
7: Vous n'êtes pas fini. Moi, je sais pas trop qu'est-ce qui se passe.
6: Je suis pas fini, merci.
7: Je sais pas trop. Je sais pas.
6: Comment ça part?
1: Alors, tu soutiens qui, Cassandra? Tu soutiens René, la femme, ou alors tu soutiens Didier?
5: Je dirais quand même René, quand même.
1: Tu soutiens René. Moi, je soutiendrais plutôt Didier parce que l'autre, aussi. Elle est complètement au taquet, quoi.
5: Mais oui, elle envoie fort quand même. Hein. Ouais,
1: elle a l'air un peu fofolle.
5: Ouais, c'est sûr.
1: Cariole, t'es pour toi?
2: Moi aussi pour Didier.
1: T'es pour Didier avec moi?
2: Ouais, arraché.
1: Ouais, Karim, t'es pour qui?
4: Je suis avec Didier, moi.
1: T'es avec Didier?
4: Ouais.
1: Ok. Sam.
4: Ah, c'est deux dingues. Ouais. Moi je déménage.
1: Au final, c'est Sam qui a raison. Hein.
4: Moi je déménage.
1: Ah, t'as l'autre qui est à crado et la femme s'imagine que la folle dingue s'imagine qu'elle a vu le service 3 pièces du monsieur. Pas facile les problèmes de voisinage. Ça se passe bien, non?
5: Il faut déménager.
1: Ah ouais. Ouais, c'est ça, faut faire comme 13% des Français pour déménager. T'as pas de voisin relou, toi tout va bien, Cassandra?
5: Non, ça va, j'ai rien à dire.
1: Bon, bah écoute, profite bien. Et puis j'espère te retrouver dans moins d'une demi-heure pour les 15 000 euros, Cassandra.
5: J'espère aussi.
1: Bon, on va revenir à notre histoire de robots et médecine. Les robots vont tout faire bientôt. On en reparle tout de suite sur Skyrock, juste après
3: Maladieu.
1: Ah, Maladieu, c'est Mauvais Joe. 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
2: Cariole.
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2: j'adore.
1: Hey, c'est parti, Mauvais Joe sur Sky.
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0: Star Express, tiens, dans un instant, il y a un son qui vous a marqué cet été, qui vous a fait kiffer. Vous nous dites tout. Et bah tiens, il y a Mauvais Joe qu'on écoutait. Et il y a Joe qui nous a envoyé un message. Je sais pas s'il est mauvais, mais Joe qui nous a envoyé un message. Et qui voulait savoir comment on gagne son mug du morning. Et bah tiens, je vous l'offre dans un instant, le mug du morning. Ouais. Standard Express, vous nous appelez, vos sons de l'été. Et on aura un réveil de star avec le grand Nico, spécialiste de la musique sur TF1. On l'embrasse d'ailleurs, Nico, s'il nous écoute.
1: Bisous, Nick Nick.
0: Une bisou. Spécialiste de la musique sur TF1 qui va faire un réveil de star et appeler les Français pour savoir quels sont leurs sons de l'été aux Français.
1: Ouais.
0: C'est intéressant à savoir. On va s'en occuper ce matin sur Sky. Les robots. Alors, les robots qui vont faire plein de trucs. Il y a des robots qui explosent, on en parlait tout à l'heure.
2: Ouais.
0: Ils courent. C'est marrant ces trucs des robots.
1: Ouais. Ouais, c'est vrai.
0: Bon, alors, un robot. Dans la médecine, Cariole, qu'est-ce qui pourrait faire le robot de la médecine ?
2: Opérer.
0: Ouais.
3: Ah, j'aurais peur.
0: Ah, moi, j'aurais pas confiance non plus.
2: Mais il y a déjà des machines qui opèrent en fait.
1: Ouais, bien sûr.
0: Ouais, mais c'est sous le contrôle de
1: chirurgien. Le chirurgien, il est là, il contrôle quand même. Ouais.
0: Non, c'est un robot, il y a personne à côté, et le robot, il fait tout seul.
2: Bah, si c'est le faire, oui.
0: C'est un robot qui, aux États-Unis, pour lutter contre la pénurie de personnel médical, c'est pareil partout, hein, aux États-Unis aussi, un robot qui va te faire lui-même une prise de sang.
2: Ah, trop bien. Enfin, moi, je la fais moi-même, mais...
4: Oh, t'es sérieux?
1: Tu respires toute seule, Karia.
0: Une prise de sang.
3: Comment tu fais?
2: Tu peux, c'est facile.
0: Ah ouais, non, je pourrais pas.
1: Tu l'as déjà fait?
2: Bah ouais.
1: Une prise de sang solo.
3: Ah, tu te piques et tout, toi.
2: Mais des fois, il y a des traitements, t'es obligé, ouais.
1: Ah oui, c'est dingue.
0: Waouh.
2: Mais donc, ouais, pourquoi pas.
0: Un robot qui vous fait une prise de sang, il s'appelle Aleta. Il est néerlandais, mais il va être mis en place aux États-Unis dans les hôpitaux. Donc, il gère toute la procédure. Il explique aux patients comment bien se positionner, comment bien mettre ton bras, tout ça. Après, il y a de l'infrarouge. Il repère ta veine, ça c'est pas mal.
2: Ouais.
0: Après, il pique. Il prend ton sang et par contre c'est pas écrit s'il te fait du bouche à bouche si tu tombes dans les pommes par exemple.
2: Mais faut pas tomber.
0: Et puis s'il te donne un petit gâteau, un petit truc à manger à la fin après la prise de sang.
2: Non mais j'imagine qu'il y a un contrôle derrière.
0: La prise de sang, tu devrais y aller, Timmy. Il y a de la bouffe gratuite.
1: Et je dois en faire une en plus.
2: Ah bah tu vois.
1: Ouais, parce que j'ai fait un petit contrôle chez le médecin la généraliste là.
0: Ouais.
1: Donc on a fait taille, poids. Et quand elle a vu le poids, elle l'a noté sur sa petite fiche. Elle m'a dit, je vais vous faire une prise de sang, hein, évidemment. Évidemment, mais j'ai un peu peur des aiguilles.
2: Bah, c'est rien.
0: Et moi, les piqûres, moi, ça me gêne pas trop. Par contre, quand on prend du sang et que je vois le sang qui sort de mon corps.
1: Ah, moi, je regarde jamais.
3: Je regarde pas.
0: Je suis capable de tomber dans les pommes. Après, il y a un gâteau, donc je vais quand même y réfléchir.
2: Il y a un gâteau.
1: Et je sais pas pour le gâteau, tu vas prendre un truc.
2: Mais si tu dois faire une prise de sang à jeun.
1: Ouais.
2: En général, après, ils te donnent un truc.
1: Ah, que dedans, dans le centre où j'ai fait, ils m'ont rien donné.
2: Ils donnent plus rien maintenant. Il n'y a plus de gâteau.
0: Ah, ma dernière prise de sang que j'ai fait, c'était il y a. Longtemps.
1: Ils te donnent quand tu fais un don de sang. Mais une prise de sang, ils ne donnent plus rien.
3: Alors, don de sang, t'as même un sandwich, une boisson et tout.
0: Waouh, génial. Génial. Tiens, on a Jawed de Nîmes qui est en ligne avec nous. Il y a qui d'autre en ligne avec nous là ce matin? 01 53 40 30 20, vous nous appelez. On a.
1: On prend Jawed déjà.
0: On prend Jawed. T'es là, Jawed?
5: Oui, allô?
0: Bon, très bien. Jawed, t'arrives pour deux raisons. D'abord, parce que je vais te demander si t'avais un robot, tu lui ferais faire quoi?
5: Si j'avais un robot, qu'est-ce qu'on lui ferait faire? Je suis avec mon fils, c'est sa rentrée.
0: Ah ouais, on va t'occuper de ton fils.
4: Il est pressé.
0: l'amener à l'école.
5: il a dit si on avait un robot, ce qu'on lui ferait faire, il nous fabriquerait de l'argent en illimité.
2: Ah, ça serait bien, ouais.
0: Ouais. Bah, un jour, peut-être que ça existera. Mais dans ce cas-là, l'argent ne vaudra plus rien du tout.
1: C'est ça.
0: Tiens, on parle d'argent. Jawed, toi, t'es un peu un auditeur spécial parce que tu as gagné beaucoup, beaucoup d'argent sur Skyrock.
5: Ah ouais. Ouais, franchement, vous m'avez fait passer le meilleur 1er septembre de toute ma vie.
0: C'était quand? C'était il y a un an?
5: C'était il y a un an, jour pour jour.
0: Il y a un an, jour pour jour, tu gagnais combien, toi, Jawed?
5: 15 000 euros.
0: Et pas besoin de robot pour faire de l'argent, hein, Jawed, c'est déjà fait. Hein.
4: Sinon, loue des appartements, Jawed.
0: T'écoutes Sky.
5: On a le bot de Skyrock. On a déjà le bot de Skyrock.
0: 15 000 euros l'année dernière. Alors, c'est bien quand t'es au téléphone, parce que t'as fait quoi avec tes 15 000 euros, toi, Jawed?
5: J'ai fait plaisir à ma petite famille, je me suis acheté une voiture.
4: Trop bien.
0: Ah ouais, t'as acheté quoi comme voiture?
5: Une Tiguan.
4: Une Volkswagen.
0: Sympa,
4: bien. Tu vis, toi.
0: Sympa, bah attends, t'as gagné 15 000 euros, t'en profites.
4: Ah ouais, t'as raison. Mec.
0: Et pour faire plaisir à ta petite famille, t'as fait quoi?
4: Rien.
5: On est parti, on a fait des petites vacances en Allemagne, en Espagne.
0: Ah ouais, vous avez profité pour voyager. Souvent, ça revient dans vos messages. Hein. Je vous demande ce que vous faites avec vos 15 000 euros.
3: Le voyage,
0: ouais. Ouais, le voyage, il revient souvent. 15 000 balles l'année dernière. Il t'en reste un peu ou il reste plus rien?
5: Franchement.
0: T'as tout dépensé. Ah non, les 15 000 balles, c'est bon, ils sont passés à la trappe.
5: J'ai retenté ma chance pour cette année, du coup.
0: Ah, donc tu t'es réinscrit. Tu sais que tu peux jouer un an après. Donc on est pile un an après. Peut-être que tu vas gagner encore 15 000 euros. Ça va foutre la haine à tout le monde si tu gagnes tout à l'heure. Là.
5: Franchement, si je regagne, je crois que vous pouvez m'appeler le PSG. Hein. Je suis un peu comme le PSG. J'ai le bac tout bas.
0: Bon, bah 15 000 euros à gagner, c'est dans moins d'une demi-heure, c'est pour vous. Pour faire comme Jawed et gagner vos 15 000 balles, vous envoyez cash au 720-20. Cash au 720-20, c'est les dernières minutes pour vous inscrire. Hein. Les 15 dernières minutes pour vous inscrire, 15 minutes pour envoyer cash au 720-20 et faire comme Jawed. T'es à Nîmes, hein, c'est ça, Jawed ? Je suis en train de regarder toutes les fiches des gagnants des 15 000 euros. T'es à Nîmes, toi, c'est ça ?
5: Ouais, c'est ça.
0: Et alors, la rentrée du petit, comment ça s'est passé ce matin ?
5: Comment ça s'est passé la rentrée, Naïl ?
6: Bien.
5: Bien.
0: Bah, il est content.
5: Ouais, non, ça va, ça s'est bien passé. On est encore là.
7: Il a pas l'air emballé de ouf par sa rentrée. Quand même.
4: Bah, c'est normal.
0: Ouais, bah, rappelle-toi de tes rentrées.
7: Oui, oui, on le comprend.
0: Bah, on te souhaite un bon courage en tout cas. Bravo, Jawed, on te fait des gros bisous.
7: Gros bisous.
4: Bisous, bisous.
0: Bisous, Jawed, et bonne chance pour les 15 000 euros. C'est quoi merci. Votre son de l'été ? Tiens, dans un instant, Standard Express, vous appelez, on vous retrouve en direct. Juste après, oh, Riri, Rihanna. Grand classique sur Skyrock. Les numéros 1 sont là, les numéros 1 d'hier.

0: C'est quoi le son de l'été 2026 pour vous, le son qui vous ambiance tout l'été?
1: Moi, c'est Maladie.
0: Maladie.
2: Pareil.
0: Appelez-nous. 01 53 40 30 20. Tiens, on va vous demander c'est quoi vos sons de l'été. Allô, allô, Skyrock, bonjour.
3: Oui, bonjour.
0: Oui, bonjour. Salut, toi, c'est qui?
3: Mathia.
0: Salut, Mathia.
1: Mathia.
0: Alors, Mathia, c'est la rentrée?
3: Oui, je rentre demain.
0: Ah, toi, c'est cool, oui.
1: T'es tranquille.
0: Les rentrées, c'est décalé. T'as une journée de plus, toi. T'as de la chance, Mathia.
1: Tu rentres en quelle classe?
3: Un cinquième.
4: Ouais, cinquième, quatrième, troisième, c'est demain. Et les sixièmes, c'est aujourd'hui.
0: D'accord, ça dépend des bahuts, mais c'est
1: aussi. Ouais, c'est
0: souvent
1: tu,
0: comme ça, ouais.
1: Comment tu sais, Théo? Parce que t'as pas de petit.
4: Parce que ma mère, elle est gardienne d'un collège.
1: Ah, d'accord.
0: Ah, bravo, Théo, il est trop intelligent.
1: Bien joué.
0: C'est quoi ton son de l'été, Mathia?
1: Rassuré.
3: Moi, c'est Sexy Nana.
0: Sexy Nana. Vas-y, chante-nous un peu, Sexy Nana.
3: Sexy Nana.
0: T'es un champion, Mathia. Ouais, un des sons de l'été. Dans un instant, on aura Nikos pour le réveil de star avec les Français. Vous nous laissez les numéros des gens que vous voulez qu'on appelle. On réveille qui vous voulez avec Nikos, spécialiste de la musique de TF1, qui vient ce matin sur Skyrock pour demander aux gens c'est quoi leur son de l'été. C'est un des sons numéro 1 de l'été. Je crois même que c'est le son qui a le plus vendu cet été avec Shakira Dai Dai.
1: Ouais.
0: Ah
1: ouais.
0: Donc t'es un champion, Mathia. Bien joué.
3: Merci.
0: On te fait des gros bisous. C'était Sexy Mathia. Salut Sexy Mathia. Allez, on se retrouve en direct tout de suite sur Skyrock.
3: Est-ce que c'était...
0: Ouais.
3: Je pourrais avoir un t-shirt Skyrock?
1: Non.
0: Et je t'envoie ton t-shirt Skyrock, je t'envoie ton mug en plus.
1: Ouais. Direct Mathia.
0: Allez, le mug du morning pour déjeuner avec nous et puis le t-shirt Skyrock à la maison. T'embrasse Mathia.
3: Salut.
1: Ciao. Bisous.
0: Et après, et attention.
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10: Bon réveil, jusqu'à 9h30 désormais on est là, bah oui, nouvel horaire du morning, 6h du matin, on se réveille toujours très très tôt. Et jusqu'à 9h30, on est là avec vous. 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Dans un instant, réveil de star avec Nikos. Mais vous l'attendez, c'est l'heure de l'horoscope de l'amour. Votre horoscope de l'amour avec nos 12 signes et nos puissances amoureuses. On les découvre tous les matins. Si vous êtes balance, si vous êtes scorpion, bon, vous avez zéro de puissance amoureuse. Voici les conseils Skyrock pour vous aider à passer une meilleure journée. Ouais. La situation est un peu floue. En tout cas, il y a une situation un peu floue qui pourrait créer un petit malentendu avec les gens que vous aimez, avec votre chérie peut-être. Clarifiez les choses avant que ça parte en couille. Hein. C'est le petit conseil qu'on vous donne, vous clarifiez les choses, ça ira beaucoup mieux après. 1 sur 5 pour les Verseaux et les Gémeaux. Un petit peu de stress, peut-être à cause de la rentrée, un petit peu de stress en ce 1er septembre. Mais tout va bien se passer au final, vous verrez, vous positivez et vous passerez une belle journée. 2 pour les Sagittaires et les Cancers. Il y aura des hauts, il y aura des bas, mais quand vous ferez le bilan de la journée en amour, vous verrez, ce sera plutôt positif, en amitié aussi. Les Béliers et les Capricornes, on est là, on est à 3 nous. On ira de l'avant, c'est le bon jour pour des initiatives. Bon, dans les domaines amoureux, mais dans tous les autres domaines de la vie aussi. Les Poissons et les Lions, ça monte, vous êtes à 4 sur 5. Très bonne nouvelle aujourd'hui, c'est les bonnes nouvelles qui vont s'enchaîner dans toute la journée. Et surtout en amour, vous passerez un super mardi. Et pour finir, les Taureaux et les Vierges, c'est vous qui avez la palme aujourd'hui, vous êtes à 5 sur 5. 5 sur 5, on peut pas faire mieux. Donc si vous êtes célibataire, faites gaffe, il y a un coup de foot qui est possible. Si vous êtes en couple, bah faites pas gaffe parce qu'il n'y a aucun doute à avoir. Tout va bien avec votre chérie. Bravo les Taureaux, bravo les Vierges. 9h06, c'est quoi vos sons de l'été? Alors, dans l'équipe, on a eu du Malagia pour Périol.
11: Moi aussi.
10: Pour Guigui aussi, Malagia.
11: Malagia.
10: Votre son
11: moi,
10: de l'été.
11: Moi, distinct, moi.
10: Toi, c'est Yama. Distinct.
11: Ouais.
10: C'est un truc que tu as beaucoup écouté au Maroc.
11: C'est ça, ouais.
10: Vas-y, fais-le nous.
11: Yama.
10: Moi, c'est bien. Moi, c'est Leto Pinapol.
11: Ah oui, ce truc qui fait Yama.
12: Non, mais ça, c'était celui d'avant.
10: Tiens, c'est quoi vos sons de l'été? 01 53 40 30 20. Il y a toutes les lignes qui sonnent. Vous êtes en forme en ce début d'année. Hein. Skyrock, bonjour. Standard Express.
13: Bonjour.
10: Bonjour, c'est qui?
13: C'est le Sud.
10: C'est le Sud.
13: C'est Wassima. Linda.
10: Linda du Sud. Comment
11: salut,
10: ça va, Linda?
11: Salut, Linda.
13: Ça va très bien. Très contente de parler avec vous.
10: Oh, bah, c'est gentil, mais t'as bien fait de nous appeler. C'est fait pour ça, Skyrock. Vous avez la parole tous les matins. C'est quoi ton son de l'été, toi, Linda?
13: C'est comme vous. Hein. C'est Pilé.
10: Mauvais Joke sera invité dans Planète Rap toute la semaine. Ça a commencé hier soir.
13: Déjà hier soir.
10: Ouais, et ce soir, 20h, soyez là avec Fred, Planète Rap. Oui. Mauvais Joke. Ouais. Pilé. Vas-y, fais-nous un bout de Pilé.
13: Pilé.
10: Ouais, on sent que c'est vraiment ton son de l'été.
13: Pilé.
10: C'est bien, Linda.
13: Il y a aussi Shakira.
10: Ah, Shakira, d'accord.

0: Eh bien, on va voir quels sont les sons préférés des Français ce matin sur Skyrock. C'est l'heure du réveil de Sandra. Enfin, gros bisous, je t'envoie le mug du morning, Linda.
1: Ok, gros bisous l'équipe.
0: Gros bisous à toi, t'habites où?
1: Marseille.
0: Ah, Marseille.
2: Marseille, bébé.
0: Ouais, c'est Marseille, Marseille, bébé. gros bisous, Linda.
1: Allez, salut,
0: Linda.
1: Bisous,
0: et là, je crois qu'on va pas à Marseille, mais on va chez, chez Fabrice. On a appelé Fabrice avec Nikos pour savoir quels étaient les sons préférés des Français. C'est parti chez Fabrice ce matin. Peut-être qu'il y a Shakira, on va voir.
3: Ouais.
4: Bonjour.
3: C'est qui?
4: Salut, c'est Nikos.
0: C'est Nikos.
3: Nikos Aliagas.
4: Ouais.
3: Aliagas.
5: Cet été, vous avez forcément écouté Sexy Néné de Kaya Kamura avec la rafleuse.
3: Ah si, celle-là, je connais. C'est Chanel Gucci Prada. Chanel Gucci Prada. Je trouve qu'il n'arrive pas chez Prada. Sexy Nana.
5: Ouais. Et vous, vous avez écouté quoi?
3: Cet été, qu'est-ce qu'on a écouté cet été? Mauvais Jour.
0: Mauvais Jour.
3: Michel Sardou. Patrick Sébastien, et c'est tout.
5: Le mieux, c'est Pinet de Mauvais Jojo.
3: Ah ouais, ouais, ouais, celle-là. Pinet, Pinet, Pinet. Michael Jackson a Pinet, Pinet, Pinet, Pinet, Pinet.
5: Vous êtes prêts pour
4: The Voice?
3: Ouais, ben The Voice, c'est de la merde, Nikos.
4: Non, mais le ripou.
3: Allez, bisous sur ta fesse gauche.
0: Oh, c'est mignon. C'est mignon. Merci Nikos, merci Fabrice. Et dans un instant, préparez-vous la compile de l'actu. Tiens, tu nous as pas dit Rémi, on fait quoi en compile de l'actu aujourd'hui?
2: Allez, c'est la version 1 des galériens de l'été, il y en aura plusieurs.
0: Ah, les galériens de l'été, super,
2: oui.
0: Ça. On va en faire plusieurs.
2: Ah ouais, je pense.
0: La compile des galériens de l'été, le top 3 à découvrir et vos 15 000 euros à gagner. Vous envoyez cash, C-A-S-H au 7-20-20 et on vous tire au sort. Vous écoutez le morning, vous écoutez Skyrock, vous allez gagner 15 000 euros ce matin.
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0: Et à 9h09, bon son de l'été à moi. Enfin, un de mes sons de l'été, hein. C'est Pineapple, le son de Leto sur Skyrock. Encore un son que vous avez découvert sur Sky, premier sur le rap.

0: on est là jusqu'à 9h30 tous les matins sur Skyrock à 9h30. C'est Fred et le son de Sky. On est premier solo rap toute la journée. Et c'est Fred qui va entamer cette journée avec vous.
1: Et oui.
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1: Ouais.
0: Juste avant ça, on va parler des galériens de l'été.
1: Ah,
0: oui. Les petites galères de vacances. Cariole, c'était quoi ta petite galère de vacances? Avec l'enfant dont tu nous as pas parlé hier.
2: Bah, c'est pas une galère en fait, et puis c'est pas les vacances, du coup c'était sur le retour des vacances.
0: Bah, ça fait partie des vacances le retour.
2: Ça fait partie, ouais. Ouais, c'est vrai, ouais. Bah, y a un enfant qui. Enfin, les enfants à côté, ils arrêtaient pas d'hurler.
0: C'est parce qu'ils étaient tout excités.
2: Mais moi ça m'a rien fait, tu vois. Je me suis dit, là j'ai 5 heures à bouffer.
1: T'as mis ta cape en or ?
2: J'ai mis ma cape en or.
1: Et alors ça a été ?
2: Et ouais, ça a été. Par contre, la petite à la fin, elle a tout vomi, la pauvre. Sa mère, elle arrêtait pas de la secouer dans tous les sens, la pauvre.
0: Ah, c'est l'histoire que vous a raconté Romano, vous étiez ensemble, oui, j'imagine.
2: Oui, ouais, on était ensemble.
0: Et oui, ça sentit le vomi après dans tous les
2: sens. Ah, c'était l'horreur. C'était une horreur. Mais heureusement, elle a fait à l'arrivée.
0: Est-ce que tu te considères comme galérienne de l'été à cause de ça?
2: Ouais, ouais, c'était, franchement, ça m'a gâché mon retour. Je te jure, moi j'aime bien rentrer. J'adore rentrer de vacances, là, ça m'avait tout gâché.
0: Mets-toi à la place de la pauvre petite.
2: Bah ouais, enfin, mets-toi la mienne surtout.
0: Est-ce que mets-toi à la place des pauvres parents.
2: Ouais, mais les parents, je les plains, ouais.
0: Qui ont dû nettoyer le vomi, tout ça.
2: Ah ouais.
0: Bon, les galériens de l'été, t'es pas la seule à avoir une galère. C'est notre compile de l'actu tout de suite sur Skyrock.
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0: Et oui, ils sont partis en vacances et ils ont eu des petites galères. Comme quoi, ça fait du bien de rentrer.
4: Parfois oui.
0: Vive la rentrée. Le top 3, on commence par le numéro 3.
4: Ouais, on file direction Cannes. Ouais, cette femme n'a pas eu de chance, elle a été mordue jusqu'au sang par un poisson.
0: Des poissons carnivores à Cannes.
4: Ouais, ouais, ouais,
2: je me suis fait mordre cet été.
0: Ah bah voilà,
2: bah ouais, en fait.
0: Mais par qui?
2: Bah par un poisson mordeur.
1: C'est des poissons qui mordent.
0: C'était pas un mec qui était sous l'eau?
2: Non, Romano aussi, il avait la trace des trois crocs, c'est un truc de ouf ce truc. Hein.
0: Eh ben, c'est bien, en tout cas, il paraît que c'est bon pour la peau.
4: Excuse-moi, je suis pas sûr.
2: Ça
0: bouffe les peaux mortes.
2: Ouais.
4: Bon, allez, rentrez dans l'eau sur la plage du Bijou. Si vous êtes à Cannes, vous connaissez.
0: Ah, je connais,
4: voilà. Le responsable, donc, un poisson qui a des dents particulièrement solides et qui est bien présent en Méditerranée, qui s'appelle le baliste.
2: Ah ouais, voilà, c'est ça.
4: Et voilà, ces morsures peuvent être bien douloureuses. Bon, alors, les spécialistes sont quand même rassurants. Hein. C'est vrai que les blessures sont superficielles. Et pour s'en protéger, bah, certains mettent même des bras de contention pour aller se baigner.
0: Baliste.
2: Ouais, ouais, mais je me suis fait piquer, mordre par ça.
0: Ah, putain, il a une bonne gueule, on dirait Cédric du jeu de Radio Libre. Regarde, c'est vrai, regarde.
2: Ouais, c'est vrai.
0: Cédric, je lui montrerai ce soir à 21h.
2: Il
0: a la même tête qu'un baliste. Regarde.
1: Ah, le bâtard.
0: Le bâtard, le baliste, Karim.
1: Le baliste.
0: C'est le baliste qui s'appelle le poisson. À la place numéro 3, donc on peut se faire bouffer par des poissons.
4: À Cannes, ouais.
0: À Cannes. Place numéro 2 de la compile de l'actu, c'est passé sur la côte adriatique en Italie. Du côté de Riccione, c'est à côté de Rimini.
2: Ouais.
1: Ouais.
0: Et c'est super parce que tu peux faire la fête, tout ça. Par contre, l'eau, elle est marron.
2: C'est ça, ouais.
4: Ah bon?
1: Ah ouais?
0: Oui, pourquoi? Je suis allé plein d'années parce que c'est le sable qui fait l'eau marron.
4: Ah ouais, chelou.
0: Non, c'est pas sale, c'est juste marron. Bon, pendant tout l'été, les habitants de Riccione ont vu débarquer chaque jour chez eux des touristes qui sont tombés dans le panneau. En fait, ils avaient réservé une location de vacances qui n'existait pas. Et il y a des centaines de touristes qui débarquaient tous les jours devant une adresse. Et ils ont découvert en fait que le bâtiment était fantôme. Donc l'adresse existait, mais il n'y avait pas de bâtiment. Donc ils avaient vu une annonce avec de belles photos, tout ça sur Booking. Donc même sur Booking, on peut se faire escroquer. Donc les escrocs, ils sont arrangés pour leur faire payer la réservation avant, en dehors de la plateforme, en dehors de Booking. Et dans ce cas-là, les garanties de Booking, elles ne s'appliquent pas. Ce qui fait que les gens ont payé, que les escrocs ont encaissé l'argent. Et puis les gens, ils ont été obligés de se barrer.
2: Ça, c'est une belle galère.
0: Ça a été un cauchemar pour les gens qui habitaient du côté de Riccione, qui tous les jours voyaient débarquer des mecs qui devenaient ouf. Mais ça a surtout été un cauchemar pour ceux qui avaient payé et qui n'ont pas dû partir en vacances. Donc les gens sont rentrés, ont essayé de trouver d'autres occasions.
4: Mesquine.
0: Une belle galère. Je pense qu'il mérite la place numéro 2 de notre compile.
4: Mais j'ai mieux. La place numéro 1, est-ce que ça vous dit des petites vacances sur une aire d'autoroute?
1: Génial. Ah, moi j'adorerais.
4: Ouais, de ouf.
0: Génial, j'ai toujours rêvé, j'ai jamais osé.
4: Ça se passe à Lille d'Abo, en Isère. C'est une famille versaillaise. Stéphane, Muriel et leurs enfants qui ne sont jamais arrivés à destination. Hein, parce qu'en qu'en fait, ils sont arrêtés sur une aire d'autoroute. Ça devait juste durer quelques minutes, petite pause pipi, mais voilà, ils ont perdu Chanel. Chanel, c'est leur chatte.
2: J'ai vu, triste.
4: Chanel s'est enfui en se détachant de son harnais. C'était le 8 août. Et du coup, ils veulent absolument retrouver leur chat. Donc, ils ont réservé un hôtel Formule 1 et la petite histoire a duré une dizaine de jours.
0: Ah, 10 jours, ça, c'est un animal.
2: Mais je crois qu'on sait même pas s'ils l'ont retrouvé.
0: Le cauchemar.
4: Alors, pendant 10 jours, ils ont cherché Chanel. Ils ont fait des appels sur les réseaux sociaux. Il y a même des bénévoles qui sont venus leur prêter main forte. Le papa a dû repartir au travail, vacances terminées. Donc, lui, vraiment loser jusqu'au bout, meskin. Et puis, la mère et les enfants sont restés un peu plus longtemps. Mais le chat n'a toujours pas été retrouvé à ce stade. Et donc, la famille prévoit de revenir régulièrement, presque tous les week-ends. Et ils ont même offert une récompense. Celui qui retrouve Chanel gagnera 500 euros.
0: Et ben, on va lancer un appel ce matin sur Skyrock. Retrouvez Chanel. Et si vous retrouvez Chanel, je vous mets. Je vous offrirai un truc en plus, tiens. En plus des 500 euros pour, pour le petit chat.
5: Un petit mug en plus.
0: Voilà, un mug.
5: Mug pour Chanel.
0: Et ça, c'est un mug pour Chanel, comme ça, elle pourra boire son lait à l'intérieur de son petit mug. Bon, j'espère qu'ils retrouveront le petit chat. Merci Rémi pour cette compile de l'actu.
4: Yes.
0: Faire attention à ces animaux, tout le temps, tout le temps. Et faire attention au téléphone, parce que si ça sonne, il y a des cadeaux pour vous. Tiens, on vous file les rabats de méta tout de suite.
2: Allez,
0: c'est ça. Avant les 15 000 euros, les rabats de méta à gagner. C'est pour qui?
5: C'est pour Chris.
0: Chris, Chris c'est quelqu'un pour les gagner les rabats de méta, je dis ça pour les nouveaux et les nouvelles qui nous rejoignent. Vous participez au morning, vous nous envoyez un petit message, on vous tire au sort. Chris, on t'a tiré au sort.
6: Oui.
0: On vous tire au sort et on vous offre les rabats de méta, t'as gagné Chris.
6: Mais non, super.
0: Mais si, les rabats de méta. Juste avant les 15 000 euros Chris.
5: Putain Chris qui gagne des lunettes, ça c'est la classe.
0: Ah ouais. Eh ben bravo Chris,
5: bravo.
6: Super, merci. Trop bien.
0: T'habites où?
6: À Marseille, dans le 13e.
0: Eh, dans le 13e. Et t'as 13 ans en plus.
6: D'âge mental, oui.
0: Oui, c'est bien. Bravo, Chris. Comment elle se passe bien ta rentrée? Comment ça s'est passé?
6: Oh, bah écoute, moi je travaille dans les collèges. Donc là, aujourd'hui, j'accueille les 6e.
0: Voilà, aujourd'hui, c'est le rush dans les collèges.
6: Je suis en cuisine, donc
0: mais,
6: ça va.
0: Mais toute l'éducation nationale écoute Skyrock, c'est un truc de ouf. On a une prof hier, une prof aujourd'hui.
6: Complet.
0: Des élèves, bah écoute, bonne rentrée à toi. La rentrée avec les Ray-Ban Meta, tu pourras filmer les élèves.
6: Ouais,
2: Moyen.
0: Les bons conseils de Skyrock tous les matins.
6: Faire mes vidéos de pâtisserie et tout là, c'est bien.
0: Bah tu vas t'éclater.
2: C'est mieux.
0: On te fait un gros bisou, Chris. Bravo à toi.
6: Merci, moi aussi, bisous à tout le monde. Ciao.
0: Et bonne rentrée. Et attention, dans un instant, 15 000 euros à gagner.
5: Ouais.
0: Juste après le zap du morning. Le zap du morning, c'est tout ce qui s'est passé ce matin, depuis 6 heures.
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0: Et bon réveil et bonne rentrée. Mais oui, ça c'est vraiment le jour de la rentrée aujourd'hui.
2: Oui.
0: Vous allez peut-être faire votre rentrée ce matin. On vous souhaite bon courage.
5: C'est la rentrée découvrir. Pour tout le monde.
0: En général, c'est la rentrée.
5: C'est la rentrée ou pas?
0: Ah bah, elle a quel âge?
5: Elle a 17.
0: Elle a 17? Bah ça dépend, parce que quand moi j'étais en terminale, je rentrais après les autres, j'étais content.
5: T'as pas ce bac cette année, ouais. Mais t'as des contacts avec ta fille?
2: Ouais.
0: C'est vous qui décidez, on va faire comme si vous gagniez les 15 000 euros dans un instant. Tiens, on va faire un petit tour de l'équipe. Cariole, tu gagnes 15 000 euros.
2: Ouais.
0: Qu'est-ce que tu fais? Qu'est-ce que tu fais avec tes 15 000 euros? T'achètes quoi là tout de suite?
2: Là tout de suite, j'ai besoin d'une paire d'oreillettes d'iPhone.
0: AirPods. Oh, c'est AirPods, ça des AirPods.
2: Les AirPods,
5: une
2: les
5: paires d'oreillettes.
1: AirPods, des oreillettes.
0: Tiens, on vous a demandé qu'est-ce que vous aimeriez faire avec vos 15 000 euros.
7: Je pense que je donne tout à la famille, hein, la daronne.
0: Ah, t'es bien.
7: Parce
0: toi.
7: Que c'est celle qui a fait en sorte que je vais savoir cet argent.
8: Déjà, mon ami à côté, c'est un menteur. Je pars en vacances avec des minimum 10.
0: Voilà, on est allé dans la rue pour vous demander vous feriez quoi avec 15 000 euros. Donc il y en a un qui dit, parce qu'il y a un micro de Skyrock, qui fait ah oh bah tiens, moi je vais donner tout à la famille. Et puis son pote à côté qui dit non, je le connais bien, il va rien donner du tout à la famille.
9: Allô?
10: Allô? Vous êtes?
9: Ben c'est toi, je vous demande pareil, vous êtes qui?
11: Mais c'est toi, tu m'appelles. T'es con ou quoi?
9: Mais c'est quoi votre jeu là?
11: Mais c'est toi qui joues. Confiance pas.
9: C'est quoi votre problème?
11: École ou quoi?
0: Pas de rentrée?
9: Connard.
10: Que la personne qui a dit poufias répète.
11: Ah. Poufias.
0: Skyrock, bonjour.
12: Bonjour.
0: Bonjour.
2: Bonjour.
0: Bonjour, comment tu t'appelles?
12: Jennifer.
0: Salut Jennifer.
5: Salut Jenny.
0: Alors Jennifer, tu vas passer l'été. Je vais faire une blague vintage un peu. Tu vas passer l'été au soleil.
12: Au travail.
0: Réveil de star, tiens justement, le réveil de star sur Skyrock, c'est Nikos qui réveille la France.
13: Bonjour.
14: C'est qui?
13: Salut, c'est Nikos.
14: Nikos Aliagas?
13: Ouais.
14: Aliagas.
13: Cet été, vous avez forcément écouté Sexy Néné de Kaya Kamura avec la rafleuse.
14: Ah si, celle-là je connais. C'est Chanel Gucci Prada.
0: Et le top tendance du jour, tous les matins sur Skyrock, on découvre de quoi on parle sur les réseaux. Qu'est-ce qui se dit sur les réseaux ce matin, le top 3?
4: Et à la place numéro 1, c'est bien sûr la rentrée. Qu'est-ce qu'on en dit de cette rentrée sur les différents réseaux? Mais comment, j'ai pas envie d'y aller, ça fait 2 mois que je me couche à 7h du matin. Ouais, là tu vas te lever à 7h du matin.
0: Oui, c'est clair, jet lag.
13: Et vous, vous avez écouté quoi?
14: Qu'est-ce qu'on a écouté cet été? Mauvais jour, oh, Michel ouais. Sardou, Patrick ouais. Sébastien, et c'est tout.
13: Le mieux, c'est Pinet de Mauvais Jojo.
14: Ah ouais, celle-là. Pinet. Michael Jackson a Pinet.
0: Faites quoi avec 15 000 euros?
15: J'ai fait n'importe quoi.
0: Ça, c'est super comme réponse. Ouais. Ça, t'as bien fait de nous envoyer un petit message. Qu'est-ce que tu fais avec tes enfants, Rémi, toi? T'as une fille, donc elle a 18.
4: Ouais, bah ça y est, 19 même.
1: Ah ouais?
0: Elle a encore grandi.
4: Elle a encore grandi.
0: Putain, mais c'est un truc de ouf, ça arrête pas de grandir, hein. C'est dingue. Hein.
4: Ah ouais.
0: Et tu fais quoi avec elle?
4: Oh bah elle, maintenant elle est grande, ça y est, elle me calcule plus, frère.
0: Elle te calcule plus.
1: Ouais, ça y est, c'est fini.
4: C'est gênant, papa.
0: Ah ouais, c'est ça.
4: C'est gênant.
0: Ouais, mais tu bosses à Sky, ça doit être assez la classe quand même, non?
4: Ouais, c'est cool, ça c'est cool, ouais.
1: Ouais, mais tes infos, elles sont gênantes, je vois.
4: C'est gênant.
0: C'est comment votre rentrée? Tiens, un message de Ouda. Salut Ouda.
16: Woody Food, je suis trop content de passer au CP.
0: Ah. Oh bah tu vois, on a une petite CP là, c'est la fille d'Ouda.
17: Moi c'est grand frère et je suis vraiment dégoûtée de faire mon rentrée. Et moi je suis la mère, je suis Ouda, je suis trop contente d'être débarrassée. Bisous l'équipe.
0: La maman qui est trop contente d'être débarrassée. On t'embrasse Ouda et on embrasse les deux petits qui rentrent ce matin. Je vais vous demander, quelle est votre radio préférée, Lino?
18: Skyrock.
0: Lino, tu gagnes ce matin en direct sur Skyrock 1500 euros. Bravo Lino.
1: Bravo Lino.
0: Ouais. Lino du 56 qui a gagné 1500 euros. Il habite à Bubry, l'agriculteur, et il a gagné 1500 balles
2: oui,
0: ce matin.
2: C'est ça.
0: Et là, c'est l'heure de vous offrir, attention, 15 000 euros sur Skyrock. Ouais.
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0: Eh oui, le 100% cash de l'été, 15 000 euros à gagner. On le finit aujourd'hui, le 100% cash de l'été, en ce 1er septembre. Et on va faire comme d'habitude, vous avez envoyé cash au 7-20-20. On a lancé l'ordinateur.
1: Ouais.
0: On a tiré des numéros. Enfin, l'ordinateur s'est débrouillé, hein, c'est pratique un ordinateur. Et on les appelle les uns derrière les autres. Et
1: tous
0: si
1: les
0: on,
1: numéros.
0: Et si on vous appelle là maintenant, vous décrochez et vous gagnez 15 000 euros cash sur Skyrock ce matin. On est prêt?
1: On est prêt. Oui. Ouais.
0: Allez, c'est qui le premier qui a été tiré? Ou
2: c'est
0: la première?
2: Anaïs.
0: C'est une première.
2: Ouais, Anaïs.
0: C'est Anaïs qu'on appelle en direct sur Skyrock ce matin.
1: Allez.
0: Si Anaïs
1: allô,
0: répond allô au téléphone.
19: Allô.
0: Dis donc Anaïs, on est rapide ce matin.
19: Oui.
0: Anaïs, t'habites où? Présente-toi un petit peu, t'as quel âge, dis-nous tout.
19: J'ai Anaïs, j'ai 39 ans, j'habite à Thionville.
0: À Thionville, dans le 57?
19: Ouais, ouais. Dans le 57.
0: Très bien, tu fais quoi dans la vie?
19: Je suis aide-soignante dans une IME.
0: Très bien, c'est quoi une IME? Parce qu'il y a plein de sigles comme ça, je sais jamais ce que ça veut dire.
19: Ouais, c'est un institut médico-éducatif.
0: D'accord. Très bien.
19: Donc, avec des enfants polyhandicapés, un truc du comportement.
0: Très bien, eh ben, tu leur feras un gros bisou.
2: Ouais.
0: Tu vas leur faire un gros sourire parce que c'est bientôt l'heure de gagner 15 000 euros pour toi. Anaïs, t'as passé de bonnes vacances?
19: Très bonnes.
0: Elle est comment? Ouais. Elle est comment, ta rentrée?
19: Ah bah ça fait déjà une semaine que j'aurais pris le travail et c'est très bruyant. Ah.
0: Très bien, c'est bruyant, tu montes le son de la radio, tu montes le son de Skyrock.
19: Ouais, si seulement je pouvais, je ferais...
0: Tu montes le son et qu'est-ce que tu vas entendre là maintenant sur Skyrock, Anaïs? On vérifie si t'as gagné les 15 000 euros.
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0: Mais oui, tu as gagné 15 000 euros ce matin, Anaïs, à Thionville.
1: Bravo, Anaïs. Bravo, Anaïs. Bravo, Anaïs.
0: Ouais. Vive la Lorraine.
1: Ouais.
0: Vive Anaïs.
1: Bravo.
0: 15 000 euros pour toi, Anaïs.
1: Ah, t'es bien là.
19: Je suis plus que bien, mes collègues.
0: Ah, t'as tous tes collègues. Je pense que tu as payé une petite bouffe aujourd'hui, toi.
19: J'ai gagné 15 000 euros, les gars.
1: C'est une folie.
0: Qu'est-ce qu'elle dit, la collègue? Comment elle s'appelle?
19: Sophie.
0: Sophie.
20: Oh là là, je suis contente.
0: Oui, on va t'envoyer ton mug Skyrock, Sophie. Eh, hey, mais gratte un petit repas, un petit truc, hein, quand même. Hein.
1: Elle peut te payer des trucs, là.
0: Ah, un petit week-end.
1: Elle est large. Avec 15 000, il y a de quoi faire.
0: Elle est toute blanche.
20: Je suis contente.
0: Elle est toute blanche, elle va tomber dans les pommes. Tout le temps, elle va lui faire du bouche à bouche. Hein, derrière.
1: Ouais.
0: Bah, bravo, les filles. Et bravo surtout à toi, Anaïs. Bravo pour les 15 000 euros. Hein. Tu vas faire quoi avec?
20: Ben, je vais leur payer un repas, du coup, j'ai pas le choix.
0: Ah ouais, j'aurais dû me taire. Excuse-moi, Anaïs, je me suis lâché un petit peu, désolé.
20: Non, je vais préparer un voyage avec mon fils.
0: Très bien. Ben, ouais. Parfait. Vous allez partir en vacances avec Skyrock, puis tu resteras un petit peu d'argent, tu vas pouvoir te faire plaisir pendant un petit moment avec tes 15 000 euros. Eh ben, merci de te réveiller avec nous. Merci de te réveiller tous les matins sur Sky. On te fait des gros bisous. On embrasse tous les collègues de Thionville. Bravo le 5-7, bravo Anaïs. Et puis rendez-vous demain matin, Anaïs, hein. Tu nous lâches pas, hein.
20: Ouais, y a pas de soucis.
0: Dès 6h du matin, on est là, et jusqu'à 9h30, et presque 9h30, vous allez retrouver Fred. Ah, t'as vu Fredo, c'était pas pour toi cette rentrée, je suis désolé.
18: Comme d'hab, sous le pif.
0: Et ouais,
18: comme
0: mais ça, c'est passé. Le 7-20-20, 100% cash, revient bientôt, on a le 17-20-20 avec plein d'argent à gagner. Et donc les 15 000 balles pour toi Anaïs, des gros bisous, on t'embrasse.
20: Bisous, Anaïs.
0: Je t'embrasse, Fredo.
18: Mais oui, plaisir, pareil.
0: Ça te console.
18: Moi, j'adore.
0: Ça. Et voilà. Ouais, il adore ça, c'est clair. Bon, c'est parti.
18: J'aurais préféré, comme vous parliez des morceaux de l'été, moi, mon morceau de l'été, c'était Balek.
0: Ah, Balek avec Antoine Bermude.
18: Envoie-moi des soupes à des bisous, c'est ma DA.
0: Ouais, avec Aya Nakamura.
18: Avec Aya, bien sûr.
0: Et Triangle des Bermudes. Bah, tiens, on parle de Triangle des Bermudes. Mauvais Joe sera là ce soir, 20h-21h.
18: Aussi, tous les soirs de la semaine.
0: Et nous, 21h, on sera là aussi. Demain matin, dès 6h, on se réveille ensemble. Fred, on passe demain, on fait des gros bisous et rendez-vous demain matin sur Skyrock. Bisous.
2: Ciao.
0: Salut, Yana Kamoura.
18: Ben voilà, ça arrive. Ciao.
0: On est bien sur Skyrock.
18: Et à toutes.
0: Et à tout à l'heure. Salut.
18: Ciao. C'est parti en ce mardi matin. Bonne rentrée à vous tous et bienvenue sur Skyrock. Dans un instant, on va revenir avec le son pour tout le monde. Ceux qui rentrent, ceux qui vont rentrer demain ou après-demain aussi sur Skyrock. Ceux qui sont rentrés, ceux qui sont pas partis en vacances aussi.

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0: Culture avec Mélie Mello à l'instant et à 10h moins le quart sur Skyrock. Dans une heure, on fera tourner ensemble la roulette. Il y a des places pour aller voir Jaja et Dinaz. Il y a des places pour aller voir ASAP Rocky aussi. Pour s'inscrire pour la roulette, je vous le dirai tout à l'heure, mais je peux même vous le dire maintenant d'ailleurs. Roulette par SMS au 72020. Vous inscrivez, vous faites tourner la roulette. Ce sera dans une petite heure maintenant sur Skyrock. Le temps de revenir avec du son et Tiakola, écoutez Mélie Mello. Mello décalé, pardon. Mélie Mello, c'était Culture. Mello décalé dans un instant, à venir aussi Ariana Grande avec Edda, I Made You Love Me sur Skyrock, ce sera juste après ça.
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2024 déjà ce morceau, autre à l'instant, c'était Soul King sur Skyrock, il est 10h pile tout à l'heure et dans une quarantaine de minutes on fera tourner ensemble la roulette, il y a des places de concert. Vous le savez, les plus grands artistes ont choisi Skyrock pour leur concert, c'est le cas de Jaja et Dinaz, d'ASAP Rocky aussi, une date unique le 30 septembre à l'Accor Arena. On a des places pour la tournée de Jaja et Dinaz et aussi pour ASAP Rocky. Vous envoyez le mot roulette par SMS au 72020 pour vous inscrire et faire tourner la roulette là dans une petite quarantaine de minutes. Roulette par SMS au 72020, ils sont sur Skyrock, c'est reparti avec Gims, Soleil, il y aura Boost, Côte à la hausse juste après. Timal, nouveau son de Timal, gros son de Timal, Sicario, ça arrive aussi dans un instant.

0: Triangle des Bermudes à l'instant avec Aya Nakamura, c'était Balek sur Skyrock. Le Triangle des Bermudes, on les retrouvera d'ailleurs tous les soirs, et surtout l'un des membres de Triangle des Bermudes, c'est son Planète Rap, Mauvais Joe. Rendez-vous tout à l'heure 20h-21h sur Skyrock avec Mauvais Joe dans Planète Rap. La roulette qui va tourner aussi, ça c'est un peu plus proche de nous, dans une trentaine de minutes. Vous continuez à vous inscrire à des places pour aller voir Jaja et Dinas, pour aller voir ASAP Rocky. Envoyez roulette par SMS au 7-20-20 pour faire tourner la roulette avant 11h, et le retour du son c'est Gambi. René Kaovila, écoutez dans un instant le morceau de Gambi. Shakira aussi, Dai Dai avec Burna Boy. C'est juste après ça.
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minutes, on fera tourner ensemble la roulette. Hein. N'hésitez pas à vous envoyer le mot roulette par SMS au 72020. Roulette par SMS au 72020. Des places pour aller voir Jaja Edinaz ou ASAP Rocky à choper dans une dizaine de minutes. Là, on va écouter Aya Nakamura et son morceau qui s'appelle La Pétasse. Juste après, il y aura un classique Nico et Vince sur Skyrock. Et puis PLK avec Pocahontas, ça arrive aussi.

Avec Jiménez, avec Alonso, avec Abou Dabeng, avec Lossa sur le morceau Petit Génie, c'est ce qu'on écoute à l'instant à midi moins le quart sur Skyrock. Dans 15 minutes, c'est vos dédicaces. Moi, je vous retrouverai tout à l'heure 20h-21h avec un invité de marque cette semaine. Il a marqué l'été 2026, même l'été 2025 avec son groupe Triangle des Bermudes. C'est Mauvais Joe qu'on retrouvera tout à l'heure 20h-21h sur Skyrock dans Planète Rap.

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0: Hamza et Damso à l'instant avec God Bless sur Skyrock. Passez une bonne journée, midi pile, l'heure de retrouver Mehdi. Comment va Mehdi?
1: Eh ben super bien Fred, avec ce bon son là, ce bon classique des deux Belges.
0: Il glisse bien celui-ci.
1: Pas grave, à midi tout pile.
0: On va partir pour les dédicaces.
1: Bah ouais, c'est parti, top départ pour les messages en direct. Toi tu reviens dans 8h tout pile, Fred Planète Rap.
0: C'est vrai, avec Mauvais Joe. Et on se régale avec Mauvais Joe, franchement. Déjà il nous a refait l'été. Il va nous faire la rentrée.
1: Ouais, grosse semaine dans Planète Rap.
0: Grosse semaine à pas louper entre 20 et 21. Et puis passer donc une bonne journée aujourd'hui, une bonne rentrée.
1: Bah oui, bonne rentrée, c'est vrai. Aïe, rentrée là pour une. Alors, on a peut-être qui sont pas rentrés, qui vont rentrer cet après-midi.
0: Oui, ou demain.
1: La rentrée, demain, après-demain, sur plusieurs jours. En tout cas, voilà, bonne rentrée à vous tous à l'écoute de Skyrock, évidemment. Fred, à ce soir.
0: À ce soir, ciao.
1: 20h pour l'émission Rap de référence. Et là, c'est parti, message en direct, on vous attend. Avec l'appli Skyrock FM, vous pouvez nous appeler aussi au 01 53 40 30 20. 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Du son avec PLK, Pocahontas, Arena Grande aussi qui arrive. Et Mauvais Joe en nouveauté Skyrock.

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0: bon trio. Sorti il y a quelques semaines, Mimic Daïssa avec Niska et Little Boy. On va l'écouter à l'eau doudou là sur Skyrock. Et après ce bon trio, on va écouter Mauvais Joe, l'invité de Planète Rap cette semaine, 20h-21h. Avec un des sons de l'été 2026, Maladie, Mauvais Joe, Avenir sur Skyrock. Le son de Bad Bunny aussi, Tiakola et Boost aussi en nouveauté Skyrock. Avec les messages en direct, les dédicaces que vous laissez avec l'appli Skyrock FM. Tiens, on va commencer à Montpellier, il y a plein de gens là en direct de Montpellier. Alors les dédicaces aujourd'hui, Enzo notamment qui fait une dédicace pour sa sœur, Juliette qui fait sa rentrée en terminale, dernière année de lycée. Et puis on reste à Montpellier. Allez, on fait une spéciale Montpellier là pour débuter l'émission. J'ai vu un message, c'est Chinois tiens, qui nous dit salut l'équipe, big force à tous les ouvriers du bâtiment et spécialement à ceux de Léon à Montpellier qui vont s'en connaître à l'écoute de Skyrock.
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Le nouveau son de Boost, on va l'écouter Côte à la hausse sur Skyrock, premier sur le rap. Toute la journée, ça continue en classique là tout de suite avec Juice WRLD. Voici Lucid Dream, enchaîné à Nono La Grinta, Love You. Et le son de Shakira avec Burna Boy, on écoutera Die Die sur Sky.

Ah, y'en a qu'à moi. On va écouter La Pétasse sur Skyrock, Urban Music non-stop toute la journée. Ça continue avec le soleil de Gims. Et profitez, si vous avez du soleil, si vous êtes tranquille aujourd'hui, c'est pas encore la rentrée. Gims à venir sur Skyrock et Michael Jackson aussi avec Billie Jean, avec vos messages en direct aussi. Skyrock dédicace, on parle de vous tous les jours. Midi 16h avec l'appli Skyrock FM. Il y a Sergio qui nous dit dédicace pour moi à Shell, dédicace à toi Sergio, en direct de Shell, en région parisienne. Et puis il y a Léna depuis Bergerac en Dordogne qui fait une dédicace pour ses collègues Marwa, Antoine et force à tous les agriculteurs de la Dordogne. C'est son message.

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Le plus grand artiste de l'histoire de la musique avec un des plus grands sons de l'histoire de la musique. Michael Jackson, c'était Billie Jean sur Skyrock. Il est 13h01, bon après-midi, bon mardi. À l'écoute de Skyrock avec le son, avec les cadeaux aussi, la roulette qui tourne. 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La suite du son avec Gambi, René Kiovila, enchaîne à Big Flo, Oli, Picasso, Triangle des Bermudes aussi, avec Balek, et puis Taiki aussi arrive en nouveauté.

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0: classique, très bon classique de Soprano sur Skyrock. On écoutait en feu le son de Aina Kamoura avec la rafleuse. On va écouter Sexy Nana. Tame Impala aussi arrive avec Jenny pour Dracula. Bello et Dallas et Naika aussi avec One Track Mind sur Skyrock. Une grosse dédicace à Anaïs. Anaïs qui est archi contente. En même temps, ça se comprend. Elle a gagné 15 000 euros ce matin dans le morning de Diffoul. Bravo à toi, Anaïs, depuis Thionville. Et puis Lino lui a bu Brie dans le Morbihan et est reparti aussi avec des thunes. 1500 balles, 1500 euros, qu'on remet hein, demain matin en jeu, comme tous les matins avec Diffoul entre 6h et 9h30 dans le morning. 1500 euros à gagner. On vous appelle, on vous demande quelle est votre radio préférée. Vous répondez Skyrock et à vous les 1500 euros. Bonne chance.
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Skyrock, Urban Music non-stop toute la journée avec Naïka, c'était One Track Mine. La roulette arrive, les cadeaux là, dans un instant vous allez pouvoir faire tourner en direct avec, je vous rappelle, la tournée Skyrock de Jaja Adinaz a gagné dans toute la France, tournée qui va durer sur 3 mois, septembre, octobre, novembre. 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Deux places pour Jaja Adinaz ou deux places pour ASAP Rocky à gagner en envoyant roulette par SMS au 72020. Roulette envoyée par SMS au 72020 et vous débarquez en direct dans moins de 10 minutes. Pour la suite du son, on écoute Leto tout de suite. Leto avec Pineapple, Doja Cat aussi, Pen, Tron Red, et puis Jules aussi arrive. Parfum Quartier sur Sky.

0: culture, Méli Mélo sur Skyrock, la suite du son avec Tiakola et Adèle Cassion aussi qui arrive.
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0: Et on fait tourner la roulette tout de suite avec Johanna en direct de Anglette, belle région dans le Pays Basque. Salut Johanna, bienvenue.
2: Salut Mehdi, ça va?
0: Bah ouais, tout roule dans le Pays Basque?
2: Ouais, trop cool, ça va, hein,
0: c'est
2: beau. Hein.
0: Ah bah, j'allais dire comme tout le temps, non, comme souvent.
2: Comme souvent.
0: Il peut y avoir de la pluie par contre dans le Pays Basque, on va pas se mentir.
2: Ouais, un peu, mais bon, là on ramasse plutôt du 35, mais bon, ça va.
0: Ah ouais, donc là c'est canicule un peu.
2: Ouais, c'est clair.
0: Ok, et Johanna, la roulette est pour toi cet après-midi. Je rappelle à Saproki, Jadji Adina, ça dit quoi, tu bosses? T'es à la maison, t'es tranquille?
2: Je suis au taf.
0: Au taf, c'est quoi ton boulot?
2: Je suis technicienne de laboratoire.
0: Très bien, en direct du labo?
2: Ouais, je suis en direct du labo, mais même de ma voiture pour crier, tu vois.
0: Ah d'accord, en direct de la voiture. On t'écoute quand tu veux, tu cries stop, Johanna. Alors attention, Jadji Adinaz et ASAP Rocky, les concerts Skyrock à gagner. Et pour toi, ce sera ASAP Rocky, Johanna. T'es invité à son concert, tu vas monter sur Paris le 30 septembre prochain. Il sera à l'Accor Arena avec qui tu veux, la personne au ton choix, puisque tu repars avec deux places cet après-midi. Et ben voilà, je suis content de te faire plaisir, Johanna. Je te fais un bisou.
2: Ouais, bisous, Mehdi.
0: Courage pour le boulot et puis bon concert à ASAP Rocky le 30 septembre.
2: Yes. Merci beaucoup, salut.
0: Bisous, ciao, Johanna, à plus. La roulette comme Johanna, vous envoyez roulette par SMS au 72020. Jadji Adinaz et ASAP Rocky. Tiakola, mélo décalé pour la suite du son. Et Adèle Cassion aussi est avec toi à écouter avant 14h sur Sky.

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0: toi et l'été qui continue pour tous et toutes celles qui ont la chance d'être en vacances là en septembre. Profitez bien, kiffez bien en ce 1er septembre aujourd'hui. Mais pour beaucoup, c'est la rentrée. Adèle Cassion, à l'instant sur Skyrock. Il est tout pile 14h, Mehdi avec vous. Urban Music non-stop toute la journée avec une nouvelle heure de son qui débute maintenant avec Gims et Soleil. On va écouter Boost aussi en nouveauté avec Côte à la hausse, le son de Gambi avec René Kaouvila et puis Kyo Black avec Franglish et Mauvais Joe pour Uber sur Sky.
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0: Niska sur Skyrock. Skyrock, premier sur le rap toute la journée et premier sur les messages en direct aussi tous les jours. Midi 16h, on lit vos messages que vous envoyez avec l'appli Skyrock FM. Tiens, tout à l'heure, je parlais de ceux et celles qui sont en vacances là, au mois de septembre, alors que beaucoup ont repris ou vont reprendre. Il y a Paul sur l'appli qui nous dit: je suis à Antalya, en Turquie, sur l'une des plus belles plages du monde, selon moi, sous une chaleur extrême, en train de bronzer. Ça, c'est beau, ça. Paul, tu nous vends du rêve, là. Dédicace si vous êtes à l'étranger. Vous pouvez nous écouter, bien sûr, sur l'appli. L'appli Skyrock FM à télécharger gratuitement. Mauvais Joe arrive. L'invité de Planète Rap cette semaine, 20h-21h sur Skyrock, toute la semaine. Gros Planète Rap, Mauvais Joe à venir, Ariana Grande, Aina Kamura et Shakira aussi, avec Burna Boy pour Die Die.
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0: Rotalaos, extrait de son album Et si j'échoue, à écouter maintenant sur Spotify.
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La musique de la Coupe du Monde, bravo l'Espagne d'ailleurs, championne du monde, Shakira avec Burna Boy, on va l'écouter Die Die sur Sky, Bello et Dallas pour la suite du son. Voici deux rappeurs qui viennent de Rennes, qu'on écoute maintenant avec Séminaire enchaîné, un des bons classiques de Skyrock, 50 Cent, Candy Shop à venir, R&B aussi et Bad Bunny.

0: artiste international du moment, l'artiste avec The Weeknd, hein, quand même, on n'oublie pas The Weeknd. Bad Bunny sur Skyrock, talentueux et puis généreux aussi, hein, parce qu'il fait plein de donations pour son île Porto Rico. Bad Bunny qu'on vient d'écouter avec Noé Bayol dans les dédicaces midi 16h tous les jours. Vos messages qu'on lit en direct avec les Anives. Il y a Paul depuis Saint-Brieuc, il fait une dédicace pour sa meilleure pote qui s'appelle Lola et qui a 18 ans aujourd'hui, la majorité pour Lola en ce 1er septembre. Bon anniv à toi Lola, à l'écoute de Sky, bon anniv. C'est votre anniv en ce 1er septembre. Et puis il y a aussi Émilie depuis Angers qui elle dédicace ses collègues Adrien et Sophia et tous et toutes celles qui taffent pour le salon de coiffure Franck Provost à Angers avec la suite du son. Et la suite c'est l'invité de Planète Rap, Mauvais Joe. Gros gros Planète Rap là cette semaine à l'occasion de la sortie du nouveau projet de Mauvais Joe qui va arriver vendredi. On va écouter Maladie sur Skyrock.
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les images. Et eux aussi sont en tournée Skyrock partout en France à partir de début octobre. Les Toulousains Big Flo et Oli qu'on va l'écouter avec Picasso sur Skyrock. Premier sur le rap toute la journée, ça continue avec une nouvelle heure de son qui débute maintenant. Aya Nakamura avec la rafleuse pour Sexy Nana. On va écouter Michael Jackson aussi, Billie Jean, le son de Gims avec Mauvais Joe, Vive la Monnaie et puis Guy Besbar aussi arrive en nouveauté.

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0: Premier sur le rap, c'est nous Skyrock, toute la journée avec Leto. On va écouter Pineapple, un des bons sons de cet été 2026, et Tiakola arrive. Tiakola avec Mélo décalé, on va écouter Culture aussi, Timal en nouveauté, et Adèle Cassillon sur Skyrock. 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On vous a mis bien là tout l'été avec plein de thunes, et 15 000 euros donc qui ont été remportés par Anaïs, bravo Anaïs, et on remet ça demain. 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

Quoi, Adèle Cassillon à l'instant sur Skyrock. La suite du son avec Triangle des Bermudes. On va écouter Balek là tout de suite en duo avec Aina Kamoura. Et il y a un des membres de Triangle des Bermudes, Mauvais Joe, que vous allez retrouver ce soir et toute la semaine, 20h-21h dans Planète Rap, l'émission rap de référence. Triangle des Bermudes maintenant, Sam Smith à écouter. Et Bilouki aussi avec Full sur Skyrock.

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0: Shakira et Burna Boy à l'instant, c'était clairement le son de l'été, ça. Le son du mondial en plus, qui rappelle les souvenirs. C'était Die Die sur Skyrock, je vous l'ai dit dans le 16-20. Ça sera gratuit pour participer à la roulette. Vous avez le droit de crier stop gratuitement et surtout de choper des places hein, pour les gros concerts. Il y en a beaucoup des concerts à la rentrée. Il y a notamment la tournée de Jaja et Dinas qui va forcément passer par chez vous. Il y a aussi ASAP Rocky. Ça sera pile dans un mois, là. ASAP Rocky à l'Accor Arena. Vous voulez vos places, vous m'envoyez votre prénom et votre numéro de téléphone en passant par l'application Skyrock. En plus, c'est gratuit. Prénom, numéro de téléphone. On fera tourner dans moins d'une heure. Okay.
1: Ce soir je suis un peu éméché, j'ai mélangé vodka.
0: Leto, Pineapple pour la suite du son et Florida aussi, classique. Club Can't Handle Me, c'est juste avant 17h.
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0: David Guetta à la prod, si je dis pas de conneries. Il est 17h, bienvenue si tu arrives à l'instant, c'est Aymeric. Gonflé à bloc là après les vacances, moi j'ai coupé pendant un mois, donc je suis très content d'être avec vous à fond. On va terminer cette journée comme il se doit. Et en plus on va vous régaler avec des places de concert. Vous, votre plus un en pétard en train d'applaudir Jaja et Dinaz ou encore ASAP Rocky. On vous laisse complètement le pouvoir, vous choisissez le concert de votre choix. Et surtout vous m'envoyez vos prénoms, j'en vois plein là par l'application Skyrock, c'est gratuit. Prénom, numéro de téléphone, profitez-en. Salut à Margot, à Sullivan qui se sont inscrits à l'instant. David, Steven également, vous envoyez vos messages, prénom, numéro de téléphone et vous faites tourner la roulette en direct avant 18h. Gims pour repartir et Big Floyd derrière. Picasso.
1: Ouais.
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matin sur Skyrock. Et plus que jamais, les numéros 1 sont ici pour démarrer la rentrée. Calez-vous sur Skyrock, c'est un gros comeback pour monsieur Timal, un des rappeurs les plus forts de son époque. Le titre s'appelle Sicario. Timal sur Skyrock. Et après, on va réanimer tous ces Taïk et

0: Chacola est de retour, en pleine forme. Mélo décalé, c'était la muse bouche. L'album sort à la fin du mois sur Skyrock. Bienvenue sur la radio des numéros 1. Les numéros 1, c'est mieux de les applaudir. Franchement, Asaproki, c'est une bête de scène. Ça va être un truc de fou à l'Accor Arena. On vous y amène, vous et la personne de votre choix, pour aller l'applaudir. Ou encore Jaja et Dinaz, phénoménal également sur scène. Jaja et Dinaz, vous choisissez votre live dès maintenant. C'est super simple, c'est gratuit, totalement gratuit. Franchement, il n'y a pas de mytho. Vous envoyez juste votre prénom et votre numéro de téléphone sur l'application Skyrock en direct. Et dans moins d'une demi-heure, on vous sélectionne pour crier stop et choper votre deux places, Jaja Dinaz ou Asaproki, à vous de choisir. Prenez mon numéro de téléphone sur l'appli, ça part. Vous avez une demi-heure d'ici là. Maladie, mauvais Joe, qui sera tout à l'heure chez Fred dans Planet Rap d'ailleurs. On passe la semaine avec vous. Et Tame Impala, Jenny, c'est Dracula. C'est la suite des sons sur Skyrock. Vous avez une demi-heure à partir de maintenant pour jouer et gagner des places dans la roulette. C'est comme ça que ça marche. Bonne chance.
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le numéro 1 dans le 16-20 sur Skyrock. Ce soir, c'est l'événement Mauvais Joe, sur lequel vous avez bougé tout l'été. Sera chez Fred dans Planet Rap. Il passe à sonner avec vous entre 20h et 21h. Mauvais Joe, membre du Triangle des Bermudes. Les voici avec la Reine de France, les rois de l'ambiance. Balek sur Skyrock.

0: Irrésistible ce morceau.
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0: Naïka à l'instant sur Skyrock, elle est franco-haïtienne et quand elle chante en créole haïtien, c'est incroyable. On va écouter One Track Mind sur Skyrock. Est-ce que vous êtes prêts pour venir dévaliser la roulette de la rentrée? On a mis des centaines de places de concerts. C'est pour vous, hein, rien que pour vous. En plus, c'est gratuit dans le 16-20. Vous m'envoyez vite votre prénom, votre numéro de téléphone, ou ouais, plutôt vite. Là, faut se speeder là, il reste 10 minutes. Prénom, numéro de téléphone en passant par l'application Skyrock. Et à vous les places, soit pour A$AP Rocky, soit pour Jaja et Dinaz. Autre duo, Bello et Dallas.

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plus productif de sa génération. Il a dit qu'il y avait un album tous les 6 mois. Il y a un album tous les 6 mois. Et c'est le cas depuis le début de sa carrière. Il est juste trop fort. Joule à l'instant sur Skyrock avec Parfum Quartier. Vous êtes prêts pour bouger sur Gambi? René Kaouvilas avant 18h.

0: à Léonie qui est en direct sur Skyrock. Salut Léonie.
1: Salut.
0: Léonie dans le 59 Villeneuve d'Ascq, comment tu vas?
1: Ça va et toi?
0: Très très bien, apparemment tu es orthophoniste.
1: Ouais c'est ça.
0: La diction est parfaite, s'il n'y aura aucun bug, ce sera pas comme Romano, tout va être parfait.
1: Ah j'espère.
0: Bon Léonie, t'es prête pour la roulette?
1: Ouais, je suis prête.
0: C'est parti, il y a Dja Dinaz, il y a ASAP Rocky aussi, enfin il y a du beau monde. Vous venez choisir vos places et tu dis stop quand tu veux.
1: Stop.
0: Qui a dit stop avec toi? Qui a piraté cette roulette?
1: C'est mon frère.
0: Salut le frangin.
2: Salut.
0: Bon bah j'imagine que Léonie avec ton frangin, vous allez voir Dja et Dinaz ensemble alors.
1: Ouais, carrément.
0: Eh ben voilà, enfin, il manquerait plus que tu l'invites plus, ça serait la cata. Bon ben c'est parti, le rendez-vous est pris pour le Zénith de Lille alors.
1: Ah bah trop bien, merci beaucoup.
0: On
1: merci
0: envoie
1: beaucoup.
0: Les deux places à la maison. Salut le frangin aussi, salut Léonie, gros bisous à vous.
1: Merci.
0: T'as vu Léonie, je me suis appliqué, hein, pas une bafouille, rien là.
1: C'était parfait.
0: Diction
1: excellent.
0: De feu. Bisous Léonie, ciao.
1: Salut.
0: Avant 18h, il y aura Gambi pour le son sur Skyrock et classique de Echo.

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1: L'excellent son de la Guy.

Ça, c'est une version qui passe que sur Skyrock. La version Skyrock, quoi. La version premium de Right Now. C'était Econ à l'instant. Le gros classique, il est 18h tout pile. Bonne rentrée. Ça y est, on met les pieds dedans, là, à fond. Je vous souhaite du courage. Il y en a qui ont eu leur emploi du temps. J'ai vu les messages tout à l'heure. Il y en a qui étaient heureux de tout ça, un petit peu dégoûtés dans tous les cas. Plein de force, hein, pour cette nouvelle saison qui commence. Skyrock à fond dans les oreilles. Skyrock pour vous régaler. Je vous dirai dans moins d'un quart d'heure comment faire pour gagner les 1500 € qui peuvent tomber à tout moment dans le morning de D-Fool. Restez à l'écoute. On repart avec Adèle Castillon. Et puis, c'est Sexy Nana, c'est Ayana Kamura et la rafleuse sur Skyrock.

Seulement sur Skyrock, les vrais numéro 1, ils sont là. C'est comme ça qu'on attaque la rentrée avec du bon son dans les oreilles. Après le taf, après cette rentrée qui peut être compliquée, qui peut faire chier, vous inquiétez pas. Donc on s'occupe du son et le son est bon. Ariana Grande a fait un énorme comeback. La voici. Hey there, made you love me. Et juste après, allô doudou. C'est le retour de Niska à pas louper sur Skyrock.

0: Allô Doudou, Niska sur Skyrock, tous les numéros 1 sont ici dans le 16-20. C'est comme ça qu'on termine cette journée. Et je pense que ça serait encore mieux avec du cash en poche, hein. C'est pas Allo Doudou là, c'est Allo Difool. 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On va vite revenir avec Gim Soleil. On va aussi bouger sur la mélo décalée de Tiakola. C'est Skyrock.
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C'est qui? Tiens, Cola. À l'instant, Science Karaoke avec Mélo décalé. Quel morceau, mais quel titre, quel feu, quoi. Le morceau qui motive tout le monde pour attaquer la rentrée. On en a besoin de motivation. Soyez forts. Restez à l'écoute de Skyrock. Voici le son de Que Black avec Franglish. Ça s'appelle Uber. Ils ont invité Mauvais Joe. Mauvais Joe qui sera talent chez Fred, d'ailleurs. Dans Planet Rap, à pas louper. Le titre s'appelle Uber. Peut-être vous avez la Corée déjà. Sinon, apprenez la Corée. Ou inventez la Corée. Que Black, Franglish, Mauvais Joe et après Nono la Green.

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C'est gratuit. Vous voulez voir Dja Dja et Dinaz? C'est gratuit. Vous me laissez votre prénom, votre numéro de téléphone sur l'application Skyrock. C'est une bonne nouvelle ça pour attaquer la rentrée. Pas besoin de payer pour gagner des places sur Skyrock. Vous envoyez votre prénom, votre numéro de téléphone sur l'appli. On vous sélectionnera avant 20h en direct. Vous ferez tourner la légendaire roulette. D'ici là, les numéros 1 s'enchaînent. On a le nouveau son de Timal qui est très bon, Sicario. Et là, on fait honneur à mon deuxième pays, le Cameroun, avec les Bianca, c'est People sur Skyrock.

0: C'est Skyrock, un comeback comme seul Timal pouvait le faire. Il a la technique, il sait comment nous ambiancer. Le titre s'appelle Sicario. Ça va nous aider à mieux vivre la rentrée. Le son de Skyrock, c'est tous les numéros 1 dans le 16-20. Boost, l'artiste qui a rempli par deux fois la Cor Arena, alors que c'était ses tout premiers shows. Eh ben, le voici, on l'écoute. Côte à la hausse pour Boost, c'est derrière Mauvais Joe sur Skyrock.
1: Bonne chance.

Argue un peu le tabou. Les Black Eyed Peas à l'instant avec Where is the love, où est l'amour, évidemment. Vous savez comme je traduis bien l'anglais. Niveau de base, le niveau au plus bas même. Il est 19h, bienvenue sur Skyrock, la radio des numéros 1, la radio qui vous offre en plus des thunes. 15 000 balles sont tombées ce matin chez Difool. 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Nouvelle heure de son avec celui qui sera chez Fred dans moins d'une heure. Mauvais Joe, maladie, et derrière on envoie la pétasse, l'excellent son d'Aya Nakamura sur Skyrock.

le son de l'été quoi. Shakira, le son du mondial. Shakira avec Burna Boy. On écoutait Die Die. Aya Nakamura, franchement, elle sort banger sur banger. Ah, c'est la pétasse. Excellent son. Aya Nakamura a retrouvé son Skyrock. Et Guy de Besbar juste après. Ouais, c'est le titre du morceau. Hein.

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Dallas, séminaire. Il y a Nono qui voulait entendre son prénom sur l'antenne. Tu veux me faire une dédicace, Emmerich, c'est fait. Jérém aussi, son frère qui taffe à Uliès Bus. Salut Jérém, salut à vous sur l'application. Salut Océane également sur le Skyrock.fm. Merci pour tous vos messages. C'est la rentrée là, ça se voit que c'est la rentrée. Tout le monde est on fire sur Skyrock. Ben, soyez-le pour la roulette qui arrive, surtout qu'en plus c'est gratuit. Franchement, si vous voulez gagner des places pour aller voir Dja et Dinaz, vous et votre plus 1, pareil pour aller voir A$AP Rocky, c'est deux ambiances. Hein. Ambiance rap français avec Dja et Dinaz, ambiance rap US avec A$AP Rocky et grosse ambiance, sachez-le. Vous aurez votre prénom, votre numéro de téléphone dès maintenant, c'est gratuit en passant par l'application Skyrock. Vous avez une demi-heure, 30 minutes, chrono en main. Prénom, numéro de téléphone sur l'appli. Go, pendant qu'on écoute ça, ça sera Culture Méli Mélo. Il y aura aussi PLK avec Pocahontas sur Skyrock.

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C'est Skyrock, bienvenue sur la radio des numéros 1. Il vous reste un quart d'heure pour envoyer votre prénom et votre numéro de téléphone sur l'application Skyrock. Si vous ne l'avez pas encore, vous la téléchargez. On vous régale avec deux places pour aller voir soit Jaja et Dinaz, soit A$AP Rocky. Ça va tourner dans moins d'un quart d'heure. Lil Nas X à l'ancienne et après Allo Doudou, le nouveau son de Niska débarque sur Skyrock.

Elle sera avec nous sur Skyrock tout à l'heure, en plus sur un Fred Planet Rap. C'est Mauvais Joe toute la semaine là au micro de Fred. Mauvais Joe qui fait partie du triangle des Bermudes. Ambiance garantie là, dans moins d'une demi-heure on va se connecter avec Fred et le studio Planet Rap. D'ici là on va se mettre dans l'ambiance triangle des Bermudes. Balek, le son avec Aya Nakamura, c'est calé juste après Tame Impala et Jenny pour Dracula. Cherchez pas ailleurs, les numéro 1 sont seulement sur Skyrock.

C'est Skyrock, c'est exactement comme ça que ça devait se passer. On réunit les rois de l'ambiance et la reine de France, ça donne balègue quoi. Triangle des Bermudes, Aya Nakamura. Excellent morceau, on n'a pas fini de bouger dessus, loin de là. La rentrée, ça se passe forcément sur Skyrock avec tous vos numéros 1. Mais on peut quand même jeter un coup d'œil dans le rétroviseur. On pense à l'été, aux bons souvenirs. Été avec toi, Adèle Castillon sur Skyrock. Et attention, gros son rap français derrière, ça sera Gazo pour Probation.

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0: La voix de Naïka sur Skyrock avec One Track Mind. Grosse ambiance tous les soirs avec Mauvais Joe. Il y a des invités, il y a du live. Et ben ça arrive, on va se connecter avec Fred juste après la roulette.
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0: On va faire la connaissance avec Anthony. Salut Anto.
2: Salut Maurice, comment ça va?
0: Anto, ça vient de Beauvais, toi, c'est ça?
2: Exactement.
0: Fini les vacances?

0: Ouais, j'ai juste une petite semaine là, c'est tout.
1: Ok, c'est tout. Bon, on va recharger les batteries, t'inquiète pas, t'es chauffeur poids lourd toi, Anthony. Ah, ça a bossé toi, sur les routes en plus.
0: Ouais.
1: Bah, force à toi, Anthony, courage pour ceux qui sont pas partis en vacances. En tout cas, pour la rentrée, on a mis des places de concert dans la roulette. Te voici. Tu dis stop quand tu veux, mon gars.
0: Stop !
1: Il est bien le stop. Je valide ce stop. Anto, c'est bon, c'est officiel, tu vas pouvoir applaudir Jaja et Dinaz, ok?
0: Ah, nickel, c'est bon ça.
1: On te cale deux places pour le Zénith de Lille.
0: Vas-y, nickel.
1: Tu ramènes qui?
0: Nickel. Je vais y aller avec un pote à moi.
1: Eh ben super, profitez bien alors du concert, c'est très très fort sur scène, Jaja et Dinaz. Je t'en passe Adam en antenne pour gérer tout ça, d'accord?
0: Nickel, je te remercie.
1: Bonne soirée, Anthony, courage sur les routes.
0: Merci, bon courage.

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0: Salut les collègues. 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
1: Passez une bonne soirée et bienvenue. Allez. Nous sommes mardi avec Mauvais Joe, avec le
2: soir, la
1: projet qui arrive vendredi.
2: Yes.
1: L'Undertaker 2.
2: Ouais, l'Undertaker partie 2, la famille.
1: Partie 2, tu es venu avec la ceinture?
2: Ouais, je suis venu avec mon bébé.
1: La ceinture de tous les records.
2: Voilà.
1: Ça, c'est la ceinture de tous les records.
2: Exactement.
1: Vous allez la voir aussi.
2: L'année 2026.
1: Avec
2: ouais,
1: le visuel.
2: J'en ai plein. Ouais.
1: Avec le visuel de
2: l'Undertaker. J'en ai plein chez moi.
1: C'est des ceintures de boxe, hein, de champion.
2: Non, de catch. De catch. Je suis un grand fan de catch.
1: Ah, toi, t'es un grand fan de catch?
2: Ouais, moi, je suis un grand fan de catch. D'où le nom l'Undertaker. C'est un grand catcheur, une grande légende. Et vu que j'ai toujours aspiré à devenir la légende que je suis déjà.
1: Ah, tu suis le catch?
2: Moi? Frérot, j'ai peiné dedans.
1: Arrête.
2: Mais wesh.
1: Ah, mais c'est marrant. Non, mais c'est marrant.
2: L'Undertaker, c'est un catcheur.
1: Ah, mais je savais pas. Non, mais alors là, le catch.
2: Bah, je suis un grand fan de catch.
1: Je suis resté il y a.
2: La WWE, les années 2000, ouais. 2007 à 2000, allez, 2012.
1: Non, mais le catch, alors je comprends ce que tu aimes aussi. C'est évidemment, c'est. Est-ce qu'on peut dire que c'est un sport de combat? C'est beaucoup d'entertainment.
2: Non, en fait, c'est l'entertainment.
1: Voilà.
2: Tu vois, nous, en termes.
1: C'est des combats chorégraphiés de A à Z.
2: Exactement. En fait, il y a des personnages.
1: Voilà.
2: Tu vois ce que je veux dire ou pas? Et c'est ça, moi, qui m'a.
1: Ah, c'est ça qui m'a
2: tout de suite plu, tu vois. T'as vu qu'en tant que speaker, il faut que tu viennes avec ton perso. Tu vois ce que je veux dire ou pas? Et c'est comme ça que les gens ils vont réussir à t'identifier. Ouais, t'as vu, lui, c'est lui. Ah, il a cette caractéristique-là. Tu vois ce que je veux dire ou pas? Ça se ressemble un peu, tu vois.
1: Mais c'est marrant parce qu'il y a eu une époque, en France, je parle en France, une grosse montée de
2: catch.
1: J'ai l'impression que c'est un peu retombé.
2: Bah c'est dans ces
1: catch.
2: Années-là, tu vois, c'est dans les années 2008,
1: ouais, 2007,
2: aller à 2012, tu vois.
1: Donc
2: après,
1: il y a une vingtaine
2: d'années. Ouais. Ouais. À l'époque de John Cena, l'Undertaker, Batista, Rey Mysterio.
1: Toi aussi, Coco's Voice qui est avec nous ce soir aussi.
2: Frérot, t'es congolais.
1: Bien sûr.
2: Tous les Congolais. Et t'es pré-ado dans ces années-là.
3: Tu regardes
1: c'est
3: le catch.
1: T'es dans le catch.
2: Ouais, sûr. Sûr.
1: Et aujourd'hui, tu suis encore beaucoup.
2: Non, moins. Moins.
1: Est-ce qu'il y a encore des noms connus de catcheurs?
2: Roman Reigns.
3: Ouais,
2: waouh. C'est le nouveau visage.
1: Ça, c'est le nouveau visage.
2: Ouais, c'est le nouveau visage de la WWE. Il y a un gros reportage sur Netflix.
1: Sur le catch.
2: Sean McMahon.
3: Waouh.
2: Il est exceptionnel.
1: Incroyable. J'aime faire ça ce soir.
2: Eh, regarde ça. C'est la meilleure chose que j'ai regardé sur Netflix.
1: Bah allons-y. Moi j'aime bien des cours. C'est vrai que le catch pour moi c'est vraiment tellement chorégraphié.
2: Bah en fait avec le reportage tu vas comprendre
1: et
2: vraiment c'est quoi l'industrie du monde du catch et c'est lourd de ouf.
1: T'as pas vu de combat aux États-Unis?
2: Non, j'ai jamais eu l'occasion non. Jamais l'occasion. Ni à Bercy. Non.
1: Bercy ouais parce que j'y avais. Il y avait une tournée, il y avait une grosse tournée.
2: Ouais, j'étais trop jeune. Une fois que j'ai eu les moyens d'acheter mes places à Bercy, ça y est. La hype, elle était déjà passée, t'as capté?
1: Bon, en tout cas, cette ceinture n'est pas déméritée non plus, hein, parce que cet été, c'est l'été de tous les records hein, pour toi, Mauvais Joe. Hein,
2: merci beaucoup.
1: Je regardais les streams mensuels, c'est un truc
2: incroyable. Non, on a fait très très fort.
1: Ouais.
2: Et merci à tous ceux qui ont écouté, à tous ceux qui ont participé à cette ascension, à tous ceux qui vont écouter le projet vendredi. Sans vous, on n'est rien.
1: Et ce n'est pas fini.
2: Et c'est pas fini là.
1: Et l'aventure continue, bien évidemment.
2: On va continuer d'essayer d'envoyer du bon son.
1: Vendredi, sortie du projet. Et écoutons un morceau d'ailleurs sur Skyrock. C'est un extrait du projet. Voici le titre Bandela.
2: Gra gra.
1: Allons-y.
2: Yes.
1: Mauvais Joe avec nous.

0: Bandela à l'instant sur Skyrock.
1: Bandé.
2: Incroyable. Hein.
0: Est-ce qu'il a une belle histoire aussi ce morceau Bandela? Est-ce que
2: Bandela, c'est vraiment un morceau où j'ai essayé de retranscrire ce que je fais en live. Tu vois, ce que je fais en live, il faut le vivre. Tu vois ce que je veux dire? C'est un morceau qu'il faut vivre. Tu captes ce que je veux dire?
0: Je comprends tout à fait ce que tu veux dire.
2: Moi, je fais pas mal de choses, dont ma soirée Marrakech, je t'en ai parlé hier.
0: C'est quand les prochaines d'ailleurs? On sait ou pas?
2: Ouais. Ouais, on sait.
0: Ah, vous avez eu un bon sourire, les deux. Cocos Voice et toi, vous avez eu...
2: J'en fais deux en septembre. J'en fais deux en septembre à Marrakech.
0: Mais c'est tout le temps à Marrakech?
2: Non. À la base, c'est à Paris.
0: À la base, c'est à Paris.
2: Pendant 4 ans, je l'ai produit à Paris, au XS. Mmh. Établissement dont j'étais à la direction. Je t'ai invité d'ailleurs.
0: Oui, mais
2: on il n'est jamais venu,
0: J'avais assez de soucis l'an dernier à la maison pour m'en rajouter d'autres, les gars.
2: Ça fait.
0: Quand j'ai eu les invitations, j'étais dans un souci un peu particulier.
2: C'est vrai.
0: Je ne pouvais pas quitter la maison comme ça. Donc
2: pas de problème. En tout cas.
0: Mais alors, depuis, il n'y a plus XS?
2: Là, le XS est en travaux.
0: En travaux.
2: Le XS est en travaux. Bientôt la réouverture. Et là, on va reprendre sur Paris.
0: D'accord. Donc, soirée Marrakech.
2: Marrakech en septembre.
0: En septembre, il y en aura deux.
2: Il y en aura deux.
0: Et après, les soirées Marrakech, bon, par exemple, elles pourraient être à Stockholm.
2: Ouais, exactement.
0: Aussi, elles peuvent aller partout.
2: Je suis en train de dealer le projet pour l'exporter un peu partout. Et c'est lourd de ouf.
0: Ça ressemble à quoi une soirée
2: En fait, c'est
0: Marrakech.
2: C'est mauvais jour, comme tu le connais aujourd'hui, avec tous les hits, les patati, les patata, truc et tout. Mais vraiment en speaker, genre. Tu vois, genre toute une soirée avec un show, un batteur, un guitariste, un ingé lumière, c'est vraiment tout un show, tout
3: un genre de spectacle.
2: C'est un spectacle.
0: C'est un spectacle.
2: C'est un spectacle de 2 heures qu'il faut vivre. Vraiment.
0: Très bien.
2: Au moins une fois dans sa vie.
0: C'est ce que tu veux retranscrire dans ce morceau.
2: Exactement, ouais.
0: Pour revenir
2: c'est la première fois que je fais un morceau comme ça avec beaucoup de live, il y a de la guitare, donc je suis en featuring avec mes fils. Armageddon et Anderson à la batterie, Armageddon à la guitare, ils l'ont tous déjà entendu, mais jamais en featuring comme ça, tu vois. Et c'est aussi un big up à eux parce qu'ils me suivent partout, dans mes soirées Marrakech, dans tous mes morceaux.
3: Ils font un très gros travail.
2: Ils font un très très très gros travail. Et c'est eux qui m'ont inspiré ce morceau, c'est pour ça qu'il y a leur prénom respectif dans chacun des refrains.
0: Mauvais Joe est avec nous dans Planète Rap,
2: yes,
0: entre 20h et 21h. Aujourd'hui, nous sommes, ça n'a échappé à personne, le 1er septembre.
2: Ouais.
0: Quand on dit septembre, à part pour les septembristes, mais souvent septembre, on fait la gueule.
2: Bientôt la rentrée des classes.
0: Ah bah là, ça y est, c'est parti, aujourd'hui.
2: Oh waouh.
0: Aujourd'hui, et puis ça va se prolonger toute la semaine.
2: Ouais. Avant, c'était le 4.
0: Ah oui, avant, tu rentrais plus tard là. Non, c'est parti là.
2: Oh waouh, directement, ça enchaîne. Bah, grosse force à tous ceux qui
0: reprennent.
2: À tous les écoliers. Aujourd'hui.
0: Aujourd'hui, après, il y en a peut-être qui vont rentrer un peu demain, après-demain, mais bon. Dans la majorité aujourd'hui.
2: Force à tous.
3: Donc on est à J-3 alors.
0: On est à J-3 de la sortie. C'est là où je voulais en venir. C'est vrai qu'en effet, septembre, il sonne bizarrement septembre. Je t'aime pas trop. Mais le 4 septembre, par contre, ça sonne bien.
2: Ouais. Et il y a pas mal de beaux projets qui sortent en septembre. Hein.
0: Bah oui.
2: Ouais. Franchement, il y a pas mal de beaux projets qui sortent en septembre. J'espère qu'on va vous faciliter dans cette reprise. Autant qu'à l'école, qu'au travail, ou en tout cas à la rentrée des vacances.
0: Mais replongeons-nous.
2: Yes.
0: Été 2026, qui n'est pas encore fini, hein, parce qu'officiellement, il s'arrête. C'est quoi, le 21 septembre, normalement, 20 septembre, l'été.
3: Ah ouais?
0: Bah oui.
3: Ouais, je crois jusqu'au 20,
2: on a encore de la marge, l'été.
0: Okay. Écoutons en tout cas ce morceau qui nous attend régalé. Pilé.
2: Yes.
0: Ah, oui, bien sûr, Mauvais Joe, Pilé. C'est maintenant sur Skyrock. Wow.

0: Mauvais Joe pilé à l'instant sur Skyrock dans Planète Rap.
1: Pilé.
2: Putain de l'été, hein.
0: Et l'été, donc, j'ai vérifié, ira jusqu'au mardi 22 septembre cette année.
1: Okay. Oh, waouh, ça va.
0: L'automne, mercredi 23 septembre.
1: Oh, waouh,
0: okay. On peut écouter Pilé tous les jours.
1: Yes.
0: On va écouter Pilé. Et puis, même après, on pourra se rappeler l'été 2026. Ouais. Quel morceau, celui-ci.
1: Franchement, très, très, très content de celui-là. Quand je l'ai fait, je me suis dit, il y a un truc. Il y a quelque chose. Après, je savais pas qu'il allait aller jusqu'à la première place du top Spotify, mais.
2: J'en dernier que tu l'as fait celui-là en plus.
1: Ouais, vraiment la fin.
2: Shout out MC Yoshi aussi pour cette barre
0: depuis
2: le
0: bien sûr.
2: Shout out MC Yoshi.
1: À la base, il doit poser à la base Yoshi sur Pilé.
2: Il ouvre toutes les SACM, ce gars.
0: Qu'est-ce qu'il fait, Yoshi? Il devait pas venir ce soir d'ailleurs.
1: Il est toujours pas là. Je le mets hier, pas là, aujourd'hui.
0: Mais qu'est-ce qu'il fout?
2: Il va apparaître.
1: Il les bails. Il est comme mon pote Marlowe, mais aujourd'hui, mon pote Marlowe, il est là.
0: C'est dommage parce qu'on va avoir maintenant comme un combat de catch.
1: Oh wow.
0: Tiens, file-moi la ceinture d'ailleurs.
1: Tiens bro.
0: Je récupère la ceinture.
1: S'il te plaît.
0: Oui,
1: s'il te plaît.
0: Très attention à cette ceinture.
2: Oh wow.
1: Oh wow.
0: C'est lourd.
2: Ah ouais.
0: C'est une ceinture.
1: Frérot, c'est une vraie ceinture, frère.
2: Trouve ça lourd, frère.
0: Nous allons passer, messieurs, au qui connaît les lyrics.
3: Planète Rap.
1: Oh wow. Je vais gagner.
0: Il n'y aura qu'un seul gagnant. Ça va se jouer entre Coco's Voice et Mauvais Joe.
1: Tu paries pas ma ceinture quand même.
0: Cadeau d'une valeur
1: inestimable.
2: La ceinture.
1: J'ai gagné.
0: C'est vrai, mais peut-être que tu vas repartir avec ça.
2: Non, je peux pas lui faire ça.
1: Mais attention, t'as triché, frérot.
2: J'ai pas triché.
1: En fait, t'as triché. Je m'en rappelle, je sais qu'il y a
0: cette fois-ci, je surveille, pas de triche. Attention, vous pouvez jouer à la maison, dans la voiture, un peu partout. C'est le qui connaît les lyrics, c'est des gros morceaux. Je vous rappelle le principe, il y a un bip, il faut retrouver les lyrics manquants.
1: Ouais.
0: This is et Théodora avec Mélodrama.
2: Wow.
0: Gros morceau aussi, c'est
1: gros morceau.
0: Très gros morceau. Qui va retrouver les

0: pas du tout. En fait, je sais pas du tout, mais je suis un grand, grand fan de Théodora.
1: Comme jamais.
0: Et oui. Carrément, je m'en veux de pas connaître.
2: Essayez quand même, essayez peut-être de trouver la rime. Tu me donnes le blues d'hiver, je suis dans un étoilé. On y est presque. Tu m'as dit
0: hier.
2: Tu m'as dit hier.
0: Ouais.
2: Il manque juste deux mots avant.
1: T'as son planète rap, je laisse, wesh.
2: La réponse, alors la réponse.
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2: Je suis dans un étoilé, mais je repense à hier.
0: Je suis dans un étoilé, mais je repense.
2: Ah,
0: des beaux placements, Théodora.
2: Ouais, fort, fort, fort, Théodora.
0: Oh, wow.
1: Bon respect à DC de la peste.
0: Oh, wow.
1: Théodora pour ce morceau de fou.
2: Yes. Zéro point pour l'instant. Tout peut basculer. Qui va repartir avec la
0: 0,5 pour moi, non? J'ai dit hier.
2: Non.
1: Oh, wow, t'es dans les demi maintenant.
0: Oh, wow.
2: Gambi, René Caovilla.

0: Du H sur le sac.
1: Oh.
0: Oh. Du courage, du mieux mieux, du H sur le sac.
1: Oh là là, du courage, du mieux mieux, du H sur le sac. La réponse tout de suite donnée très vite par Mauvais Joe.
2: Du courage, du mieux mieux, du H sur le sac.
1: Eh oui, un point, un point, un point.
0: Viano.
1: Viano.
0: En fait, j'attendais juste Viano, moi.
1: Voilà. Viano.
0: Je l'ai.
1: Tu pouvais attendre longtemps.
0: Yes.
1: Continuons. Alors là, par contre,
0: j'ai combien de points là, frérot?
1: Elle a un point.
0: Ah, c'est pas par deux.
1: Non, c'est pas par deux.
0: Tu sais, moi, je vais gagner à quel moment?
3: Quand il va dire que c'est toi qui avais triché, je me rappelle.
0: Un morceau.
3: Je me rappelle.
0: Ah, tu vois.
3: Je me rappelle.
0: Il va rester un morceau. Une question à 10 points.
3: Il avait donné la VAR. Après, c'est bon, ça me revient.
1: Ah, tu es vraiment mauvais perdant, toi.
3: Ah non, t'as pas compris.
1: Attends.
3: Je te rappelle dans le Planète Rap du Triangle des Bermudes.
0: Pas beaucoup, regarde.
1: Il est vraiment mauvais perdant.
3: Planète Rap du Triangle des Bermudes. T'as vu à la fin, t'as fait une question Zerma ultime.
1: Oui, où tu peux.
3: Voilà.
1: 3 ou
3: 6. Lui et moi, on a répondu en même temps. Lui, ce tricheur. Lui, il a dit la VAR. C'est Cocos qui a gagné. Oh!
4: Ah, mais de toute façon, il veut ma peau depuis le début.
3: Yes!
0: Vambomel!
1: Un autre retardataire!
3: Ouais, retardataire! Vambomel!
1: Monsieur Chili qui fait son apparition à Instagram.
3: Ouais.
1: Bah, tiens, viens jouer avec nous tout de suite, Chili, mets le casque. Mais on est dans qui connaît les lyrics.
4: On est dans le bain direct.
1: Il y a pour l'instant un point, mais tout peut basculer, il reste trois extraits.
4: Ouais,
1: et il y a ça, cadeau d'une valeur inestimable.
3: Ah, attention à ma ceinture, s'il te plaît.
4: Faut que je reparte avec.
1: C'est la ceinture.
4: WWE! SmackDown!
1: Aya Nakamura, yes, qui va retrouver les lyrics.

0: m'envoie des pics
1: sur Insta. Elle m'envoie des pics, non, sur Insta.
0: Non, elle m'envoie des
1: pics.
2: Elle m'envoie des pics.
3: Des pics sur quoi?
1: Sur Insta.
3: Oui, mais comment ils sont, comment les pics?
0: Elle m'envoie des pics
1: chelous sur Insta.
3: Des pics chelous pour Chili.
0: Non, c'est pas chelou.
4: C'est pas ça, c'est pas ça.
0: Elle m'envoie des pics.
3: La pétasse se compare à moi, elle m'envoie des pics.
1: Sans cesse sur Insta.
0: Flammé.
3: Sans cesse, sans cesse.
0: Flammé. Flammé.
3: Des pics flammés. C'est quoi les pics flammés? Les pics flammés.
0: Elle m'envoie des pics.
1: Elle est cramée sur Insta.
0: Toute l'année sur Insta.
1: Toute l'année?
5: Cramé. Mauvais Dieu, c'est un escroc.
0: T'es dit quoi?
5: Cramé. Ça mime derrière moi.
3: Ça mime.
5: Ça mime. Mais ça mime à fond.
3: Elle m'envoie des pics. Je vois pas qui triche.
5: C'est Nour.
1: Cramé.
0: Cramé. Cramé sur Insta.
3: A des pics cramés sur Insta. La réponse.
0: N'importe quoi.
3: Sur Insta.
1: J'ai dit en premier.
3: Mais t'as dit cramé.
6: Juste, on est passé de flammé à cramé.
3: Oui.
6: Après qu'il ait beaucoup jeté vers là-bas.
0: Hein. Oh waouh. Tu vois les hops.
3: Eh bien, alors attends.
1: Mais j'avais jeté avant.
3: Un point pour Chili.
1: Quoi?
3: Un point pour Chili.
1: Mais ça voilà.
3: Un point pour Chili.
1: Mais j'avais jeté avant.
3: Un point pour Chili.
1: C'est ça voilà.
3: Ah oui, je suis sérieux. Non, mais attends, il y a de la triche, je suis pas
6: flammé, cramé, flammé.
3: On est reparti, les amis. On est reparti.
1: Non, d'une
3: avec Bilou Kitsch et Betch.

0: full.
1: Jamais, jamais.
0: On est penché à full.
2: Maintenant, tous les quick, tous les week. Pourquoi les quick? Je sais pas, c'est même pas une pub dissimulée. Hein. Mais bonjour. Maintenant, tous les week, je vais à Sharia, il y a...
0: Il y a full.
2: Il y a full.
0: On est penché à full.
1: Jamais,
2: tout. Il y a
3: Non, Thierry l'a gagné.
0: Deux points. Frérot.
2: Deux points. Mais attention, tout est possible, même pour Coco's Voice.
0: C'est non, maintenant que je
2: sais pas c'est le... maintenant, là, tout se passe. Qui va repartir avec la ceinture?
0: Regardez comment ça.
3: Écoute-moi bien, toi.
2: Oui, il va laisser comme zéro.
0: Moi, je suis à zéro.
3: Il est à zéro.
2: Non, non, là, il y a trois points pour ce titre-là.
3: Trois points.
2: Qui va retrouver les lyrics manquants de Je me tire de Gibbs?
0: Oh là.
3: Ça, c'est pour moi. Ça, c'est pour moi, ça.

0: Partir loin d'ici.
1: Tout le monde l'a dit. Voilà, tout le monde l'a dit. Trois points chacun, c'est moi qui gagne.
2: Ah, ça va.
3: Rien autour de la table, en effet, il n'y a qu'un seul gagnant.
2: Ah ouais, c'est ça, mais.
1: Donne ma putain de ceinture.
3: Qui va repartir avec sa ceinture.
4: Oh, yes. Mon œil de bec. Mon œil de bec.
3: Bravo, mauvais Joe.
4: Je demande le mon œil de bec.
3: Match retour. Ne bougez pas, dans un instant, on revient. C'est la suite
1: ça
3: de Planète
1: Rap.
5: C'est toujours Undertaker qui gagnerait seulement.
1: Yes.
3: C'est toujours moi. Ne bougez pas, on revient juste après ça. C'est la suite de Planète Rap. Mauvais Joe.
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0: Elena, à l'instant sur Skyrock. Yes. Mauvais Joe est avec nous. Tiens, il y a une auditrice de Skyrock qui avait une question pour toi à propos de.
1: Allez, Marco.
2: Salut, Mauvais Joe. C'est qui Elena pour toi?
0: C'est même un auditeur d'ailleurs, c'est même pas une auditrice.
1: Allez, bro.
0: Il s'appelle Noah Derani, qu'on salue, pardon, Noah. Noah.
1: Salut, Noah.
0: Et qui demandait c'est qui Elena pour toi?
1: Alors, Elena, c'est une fille qui a salé ma chemise avec du fond de teint.
0: Comme ça?
1: Ouais.
0: Elle a mis les têtes sur.
1: Elle a laissé fond de teint sur mes bilambas.
3: T'as les bilambas.
1: Mmh. Bilambas, c'est les vêtements.
3: C'est le vêtement.
1: Ouais.
3: Donc elle a sali le vêtement.
1: Voilà. Sur ma chemise Prada.
0: Et le pressing a coûté cher.
4: Elle a sali le textile.
1: Ouais, le pressing. Non, mais en fait, je t'explique. La chemise, elle est foutue.
0: Ah, la chemise est foutue.
1: Ouais, elle est foutue.
0: La chemise est foutue.
1: Et en fait, je l'avais mis pour elle. Tu vois ce que je veux dire ou pas?
0: Qu'est devenue cette chemise?
1: Bah, la poubelle.
0: Garde des chemises comme ça, tu es fou. Quand il y aura le musée Triangle des Bermudes,
1: euros, frérot,
0: le musée Mauvais Joe dans quelques années, tu vois.
1: Voilà.
3: 1300
1: euros. Oh, waouh. Une fois, je l'ai mis.
0: Cher. Chine est arrivé avec nous.
1: Ouais, pendant... Vambo, très content.
0: L'émission. Il est présent sur le projet, bien
1: ouais.
0: Évidemment.
1: Ouais.
0: À JJ.
1: Le seul artiste à chanter dans mon projet.
0: Oui.
1: Ça me tenait à cœur parce que lui et moi, on s'est trouvés dans un studio. Je pense que j'ai toujours pas.
3: Coup du cœur.
1: Ouais, franchement.
0: Alors, ça, en fait, pour moi, les histoires de studio m'intéressent.
1: Ouais.
0: Il est quelle heure? Il est quelle heure et on est où?
1: Alors, déjà, moi et Chili, on a peut-être. Là, on en a sorti un qui s'appelle Biberon.
0: Mmh.
1: Tu vois? On a sorti un qui s'appelle Biberon.
4: Très
1: sale. Il y en a un dans mon projet qui s'appelle Achéché, mais on en a pas fait que deux. Tu vois ce que je veux dire ou pas? On en a fait un autre encore.
0: Ah, c'est Achéché le morceau, Achéché.
1: Ouais.
3: C'est, il concerne celui qui vient de passer, je crois, même.
1: Ouais, exactement.
3: La vie de ma mère.
1: Exactement.
3: Ah, putain, ouais.
1: Et en fait, lui, il m'a dit plus tard que quand il se retrouve au studio avec moi, du fait que nous deux, on est originaire du Congo et que moi, je parle beaucoup en lingala et tout dans mes sons et tout, en fait, il pouvait enfin être limite lui-même. Tu vois ce que je veux dire, ouais, ou pas?
3: C'est le seul feat dans ma vie, je te dis. C'est pas... J'ai fait plein de beaux feats dans ma vie et tous les artistes avec qui j'étais en featuring dans ma vie, je leur remercierai jamais assez d'avoir partagé ma musique avec eux. Mais Mauvais Joe, c'est vraiment moi. Tu sais, quand je suis en studio avec lui, je me prends pas la tête à savoir si je dois parler français, lingala.
1: Ouais,
3: j'arrive,
1: tu vois,
3: directement.
0: Vous alternez.
1: Ouais, voilà, en fait, on fait le truc, tu vois ce que je veux dire ou pas? Et en fait, dans le refrain de Achéché.
0: Et oui, même j'ai dit Adjedje, c'est Adjedje, pardon.
1: Adjedje, Adjedje.
4: Dis-le comme tu l'entends.
1: Comme tu l'entends, bro.
0: Moi, je préfère bien prononcer.
1: On est vraiment en vibes de fou dans le refrain, tu vois. On s'est pas posé la question, est-ce qu'il fallait faire un hit, est-ce qu'il fallait faire comme ci, comme ça. On le fait en vibes et on prend du plaisir, tu vois ce que je veux dire.
3: Et c'est même dans ma musique, hein. Franchement, ça m'a libéré même dans ma musique. Parce que je me suis dit, tu vois, quand t'as un bon exemple devant toi, tu te dis, bon... Si lui arrive bien, moi aussi je peux persévérer et continuer vers le chemin.
1: Mais
3: j'étais
1: en fait,
3: déjà vers celui-là, mais ça, c'est comme une confirmation à des questions que tu te poses. Et ça fait plaisir, tu vois. Et même, il y a lui et il y a tous ceux avec qui il fait de la musique, le Triangle des Bermudes, bien sûr, parce qu'on écoute tous les jours ça quand on sort en soirée. Et franchement, c'est un grand plaisir, c'est un grand plaisir d'accueillir cette musique. Ils ont rock'n'rollisarisé notre musique, tu vois.
1: Merci.
3: C'est, tu vois ce que je veux dire.
0: T'as raison, t'as raison.
3: Je suis arrivé avec un délire.
0: Je vois tout à fait ce que tu veux dire là-dessus.
3: Dieu merci, tu vois, moi, ça m'a donné beaucoup de confiance. Et aujourd'hui, si tu me revois un peu dans le game en ce moment, qu'on arrache tout dans notre côté, c'est pas en particulier grâce à ça, tu vois, grâce à ce mouvement qui s'est créé.
1: Ouais, c'est fort. Bah, Chili, moi, je suis un grand fan de rap.
0: Il a raison sur ce qu'il dit. C'est vrai que.
1: Bah, après, c'est son avis à lui, tu vois, mais moi aussi, j'ai ma perception des choses, t'as capté. Moi, je suis un grand fan de rap. Même si tous mes haters, ils aiment bien dire ouais les lyrics, les patati patata, je suis un grand fan de rap.
4: Non mais ils vont être surpris, calme-toi.
1: Mais non mais je m'en tape. Après, ils peuvent dire ce qu'ils veulent. Mais moi, dans le rap que j'écoute, il y a Chili de fou, genre. T'as capté ce que je veux dire? Moi j'aime trop les gens qui ont leur DA. Ils viennent avec leur DA. Et peu importe que ça plaise ou non, en fait c'est leur DA et ils se tiennent à leur ligne directrice. T'as capté ce que je veux dire?
0: Les gars, est-ce que parfois on donne pas un peu trop d'importance aux haters?
1: Non, mais c'est ah non, pas du tout. En fait, moi je suis un peu.
0: Dis parce que, pas, non, mais justement, je reprends l'exemple, mais quand je vous ai vu moi sur scène avec Aya, c'était devant 80 000 personnes au Stade de France.
1: Ouais.
0: Mais vraiment, les murs ont tremblé, c'est-à-dire qu'il y a eu une espèce de clameur, un truc populaire,
1: une vraie
0: belle clameur populaire, si tu veux, quand vous êtes arrivé sur scène.
1: Non, c'est
0: ce que vous vivez un peu tous.
1: C'est les signes des nouveaux mouvements. Tu vois ce que je veux dire ou pas? Quand quelqu'un il arrive avec avec son mouvement, on pense à des MHD, à des. Tu vois ce que je veux dire ou pas? Ils sont arrivés avec un nouveau délire qu'il n'y avait pas avant. Et tu sens l'espèce de phénomène, tu vois ce que je veux dire ou pas?
4: Une sorte d'évolution, c'est lourd.
1: C'est lourd, tous ceux qui nous soutiennent, on est ensemble.
3: En vrai de vrai, t'as vu, quand ça critique, c'est que c'est de son verre.
0: Exactement.
1: En vrai de vrai, ouais, je suis dans celle-là, moi, personnellement, tu vois. Demain, j'aurais été dans la Tuba League, personne n'aurait parlé de moi, tu vois ce que je veux dire ou pas? Aujourd'hui, ça parle de moi en bien ou en mauvais, c'est de la promotion.
0: Tu le dis dans un de tes morceaux en plus, voilà.
1: C'est de la promo, voilà. Je prends.
0: Prends.
1: Yes.
0: Prends. Ouais, mais donnons pas plus d'importance que ça aux haters
1: non,
0: qui restent là où ils se trouvent.
1: Non, faut pas, franchement, faut pas, et ça fait partie du jeu.
0: Exactement. Chili, sinon toi, l'été bien ?
3: L'été bien, l'été.
0: C'est bien passé l'été ?
3: Un peu fatigant, bouger un peu.
0: T'as beaucoup bougé aussi ?
3: Beaucoup.
1: On s'est croisé aussi au Canada.
3: Mais ouais, on s'est croisé au Canada.
1: Ouais, de fou, voilà. C'est l'heure de fou, on a fini le club là-bas.
4: Fort.
3: C'était fort, franchement. Et ouais, beaucoup bougé, mais c'est un bon été que j'ai passé.
0: Et donc tu bosses et un projet arrive ?
3: Là, je bosse. Là, non. En ce moment, il n'y a pas de projet qui arrive. Il y a beaucoup de singles qui arrivent.
0: Beaucoup de singles.
3: Il y a le concert qui arrive le 25 septembre.
0: Voilà, 25 septembre.
3: Au Zénith de Paris.
1: On sera là comme jamais.
4: On y sera comme jamais.
0: Donc 25 septembre, Zénith de Paris.
1: Comme jamais.
0: Dépêchez-vous de prendre les places.
1: Comme jamais.
0: Si ce n'est déjà
1: s'il en reste.
0: S'il en reste.
1: S'il en reste. Ah. Prenez vos places.
3: Enfin, il restera pas, ça pas,
1: on sera là comme jamais. On avait une date en plus. On avait une date le 25 septembre que
4: bon,
1: j'ai dû
4: passer là.
1: Peut-être décaler.
3: Voilà, mes respects.
1: Parce que Chili, c'est mon bro et ça me tient à cœur d'être là.
3: Voilà, mes respects,
1: avec
3: mes respects.
1: Mon équipe et on va retourner ça comme jamais.
0: Bon, on écoutera du live avec vous.
1: On sera là, tu vois.
0: Dans quelques minutes.
1: Et en fait, moi, je suis un grand fan aussi de concerts, tu vois ce que je veux dire ou pas. Moi, je kiffe aller dans les concerts et tout, en tout anonymat, je paye ma place.
3: Et tu vois, je suis obligé
1: et
3: de
1: le concert de
3: le
1: Chili.
3: Ils ont annulé le leur show pour moi. Ça veut dire que là, ils me mettent une pression supplémentaire. Que je passe un putain de spectacle. Mais c'est de la bonne pression, tu vois ce que je veux dire ou pas ? T'as capté ou pas ? C'est de la bonne pression, c'est en mode je le prends avec respect, tu vois, l'acte qu'ils ont fait, tu vois, c'est pas tout le monde qui ferait ça. Et franchement, c'est avec respect et c'est encore plus gratifiant et ça donne encore plus envie de donner un gros spectacle.
0: C'est vrai que ça aurait été simple de lui dire. Désolé mec, mais
1: il y a des gens pour qui on
0: est bloqué, on a une date.
1: Non, c'est pas comme ça.
4: Au-delà de la musique, l'humain aussi, l'humain est tellement bon, tellement puissant.
1: En fait, t'as vu, moi, je suis j'arrive tellement à dissocier le monde de la musique du monde réel, tu vois. Je sais que ça, c'est pas la vraie vie, entre guillemets, que quand je tombe sur quelqu'un avec qui ça accroche réellement, j'y tiens, tu vois.
0: Non, mais c'est
1: ça veut dire, voilà, il y en a pas beaucoup, tu vois, mais il y a des gens que j'ai rencontrés.
3: Qu'est-ce que tu veux dire?
1: En général, t'as vu, c'est des Congolais, t'as capté. Y a lui, Chaco, y a pas mal de guideux. Tu vois ce que je veux dire? C'est des gens, t'as vu, tu parles avec eux, t'as vu, tu te sens que. Ah ouais, vraiment, tu vois?
4: C'est des kids
1: d'accroche, tu vois? Ouais, il y a plein de gens, tu vois?
4: Glitch, y en a trop.
1: Ouais, Frank Glitch, oh wow, Glitch. On s'appelle tout le temps et tout, tu vois? Et ça fait plaisir de fou, mais. T'as vu, c'est une date importante pour lui. On est obligé de le soutenir, tu vois ce que je veux dire? On a fait des morceaux ensemble.
0: 25 septembre.
1: Si je suis pas là, c'est faux. Ouais, t'as vu, c'est faux.
4: Le 4, le 25 septembre, les gars. Ça, 4 plus 25, ça fait 29. Retenez bien la famille. Le 4, Dirty de le 25, Chili, Zénith, Paris, La Villette. On sera là toutes les dates. Soyez là, la famille.
1: Ouais, il est fort, Coco, dans ça.
0: Ouais,
1: les
0: calcul,
1: mots,
0: calcul,
1: les trucs.
0: Calcul,
1: ouais,
3: ça
1: les
3: fait 29, et devine, Coco, je suis né le combien ?
4: Le 29 ?
0: C'est quoi, j'allais me dire, mais pourquoi il nous emmène sur le 29 ? J'ai trouvé.
1: Ouais,
0: bravo, la boucle est bouclée.
1: Il y a toujours un truc à la fin.
4: Ça sort tout seul.
1: Ouais, c'est comme ça.
0: Écoutons un morceau du projet. Un morceau qui s'appelle Louis.
1: Emmène-moi, s'il te plaît.
0: Mais chez Louis, c'est pas le Louis XIV, c'est pas Versailles.
1: Ouais, non.
0: Non, c'est plutôt les fringues.
1: C'est le textile.
4: Un petit peu.
0: Allons-y. La mode.

0: fort. Voilà donc le morceau qui s'appelle Louis.
1: Emmène-moi chez Louis.
0: Voilà.
2: Ouais. Très puissant celui-là.
0: Très fort celui-ci.
1: Je l'ai fait en Guinée.
3: Attends, il a voyagé le projet. Il y a eu
2: dans une chambre d'hôtel.
1: Je l'ai fait dans une chambre d'hôtel. Ouais.
0: Inspiré.
1: Très inspiré ce jour-là. Ouais, il y a des sons que j'ai fait. Attends. Ouais, c'est vrai, il y a des sons que j'ai fait au Maroc.
0: Avec qui t'as bossé d'ailleurs sur le projet? Salut un peu les gens qui sont derrière avec toi.
1: Ouais, de ouf. Mon ingé Nico. Très important, je dédicace dans pas mal de morceaux. Dès que t'entends Nico.
4: Voilà, Nico
1: en général, je crie Nico parce que vas-y frère, il est là-bas, il va pisser et tout. Je suis là, je veux poser et tout. Et après, il garde mes voix et c'est lourd, tu vois. Donc Nico, mon ingé d'amour, que j'aime et que je déteste. Talixo, Wills, Papou, Alvin, pour tout ce qui est beatmaking, tu vois. Mm-hmm. Armageddon à la guitare, Anderson aussi on peut le
0: retrouver. Oui, il y a des musiciens.
1: Il y a des musiciens sur le projet. Et j'ai pas changé d'équipe moi. On a enregistré pas mal de morceaux depuis en fait. Tu vois, l'Undertaker 1 c'est avec eux. Le projet 404, l'album Triangle des Bermudes, c'est avec eux.
2: En grande partie, ouais.
1: En grande partie c'est avec eux. Il y a aussi d'autres gens, mais en grande partie c'est avec eux. Et là j'ai bossé avec les mêmes, tu vois. Je bosse avec les mêmes, on change pas une équipe qui gagne, et tant que ça gagne, on va continuer à rester ensemble parce que c'est la famille.
0: Résultat, c'est vendredi 4 septembre.
1: Yes.
2: J-3.
1: Ouais.
0: Est-ce qu'on passerait pas au live, messieurs?
1: Allez.
2: Alors là?
0: Est-ce que tout le monde est prêt?
1: Ouais.
4: Allez!
0: Chili nous a rejoint.
1: Ouais.
0: C'est beau, quand Chili vous voulez.
1: Yes.
0: Allez-y.
5: Je commence par Bigoron.
0: Ouais. Eh ben, c'est parti.
1: Wouf!
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2: Hey, Van Bommel.

0: Chili, ça va être un spectacle. Soyez là, la famille.
1: Hey, hey, hey, hey, Chili de dingue, Van Bommel.
2: Ok,
0: ça, ça, ça.

0: SmackDown versus Raw.
1: Quel régal.
0: Aujourd'hui,
1: quel...
0: c'est SmackDown versus Raw.
1: Quel régal à l'instant.
0: Sale.
1: Mauvais Joe, Chili qui est avec nous ce soir. Et donc, 25 septembre, loupez pas le concert, ça va être bien, ça va être une belle fête.
0: Ça va
1: aussi
0: être exceptionnel.
1: Voilà. Incroyable. On va se régaler.
0: Un grand spectacle, on sera là comme jamais. On sera là comme
1: d'ici
0: jamais.
1: Là, le 4 septembre, vous retrouverez le morceau que vous venez de faire d'ailleurs.
0: Ouais, avec Chili, ouais. J'espère que vous allez le kiffer. Comme ça, on va pouvoir le prester. Ça veut dire, ça va être lourd de fou.

0: des arrêts de jeu, t'as capté? Et bref, je fais 4, je le fais leak un peu sur Snap, je vois les retours et tout, je vois les gens, ils sont contents de fou, tu vois. En fait, après, on s'est rendu compte que le projet sortait le 4.
1: C'est vrai.
0: Le son, il s'appelle 4.
1: 4.
0: T'as capté? Ça veut dire que ce que j'ai fait, c'est que je l'ai pas mis dans la tracklist et tout, tu vois. Je l'ai mis dans une clé USB que tu peux avoir lors de la précommande du projet.
1: Donc, faut précommander dès maintenant.
0: Faut précommander
1: dépêchez-vous.
0: Dès maintenant, tu vois, dépêchez-vous.
1: Avant le 4.
0: Avant le 4.
1: Eh oui.
0: J'ai mis dans une clé USB, on le sortira un peu plus tard, on le rattachera au projet et tout. Tu as capté ce que je jure ou pas, parce que les gens, ils aiment bien, tu vois.
1: Donc là, on va où? On va sur le site.
0: Tu vas sur le site, tu tapes Mauvais Joe, l'Undertaker 2, je crois.
1: Ok.
0: Tu tombes dessus, ou sinon sur Spotify, normalement directement, il y a une partie
1: où
0: il y a le lien. Tu vois, il y a le lien et tout le monde peut retrouver, tout le monde peut précommander.
1: Donc faut y aller dès maintenant.
0: Faut y aller dès maintenant, il y a une clé USB, ne tardez pas la famille. Ce son, il est pour vous.
1: Mauvais Joe avec nous sur Skyrock. Avant de se quitter, quelques petites questions pour
0: vous. Yes. Planète rap.
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1: Une première question, c'est Yanis de Montpellier.
3: Ouais, Mauvais Joe, j'aimerais savoir qu'est-ce que tu penses des gens qui pensent qu'on peut plus se marier à cause de toi.
0: Oh waouh.
1: Ah.
0: Oh waouh.
1: Que se passe-t-il?
0: Je l'attendais, ta question.
1: Mais bien sûr.
0: Je l'attendais.
1: Que se passe-t-il? On peut plus se marier à cause de toi.
0: Mariez-vous, c'est quoi ces conneries là?
1: Qui a dit ça?
0: Non, parce que tu connais, ils sont tellement dans l'ambiance qu'ils se disent, vas-y, on peut plus se marier à cause du gars, etc.
4: Faut encore qu'on sorte en boîte, faut encore qu'on fasse la fête.
0: Ça reste des retours très, très, très positifs. T'as vu, ça montre que.
1: Mais oui.
0: Ils se mangent le son et que ça leur donne envie de sortir, etc., etc. Mais faites gaffe, mariez-vous, les gars.
1: Bien sûr.
0: La sécurité, c'est important.
1: Bien sûr.
0: Ok, mariez-vous et ambiancez-vous avec votre femme.
1: Fondez une belle famille.
0: Fondez une famille.
1: C'est le plus important.
0: Tu vois, faites écouter les sons à vos enfants. T'as capté? Il y a une autre manière de voir la chose aussi. T'as capté?
1: Tu as raison. Tu as raison.
0: Donc voilà, mariez-vous, la famille.
1: Une autre question, cette fois-ci, c'est celle de Joël. Joël de Lyon.
0: Oh, waouh.
5: Salut, Mauvais Joe. Quelle est la personne qui te remet le plus à ta place?
1: Qui te remet le plus à la place?
0: Mafa de la Tour. Ouais, Mafa. Il y a Mafa, il y a Boa, il y a mon équipe de management, tu vois. Moi, je suis une tête brûlée de fou. Et je suis relou, moi. Moi, je suis un artiste
1: relou.
0: Ouais, franchement, je suis relou.
1: Coco Zoïs, tu confirmes?
4: Ouais, mais je peux pas trop parler parce que je suis relou aussi, mais chacun sa manière.
0: Ouais.
4: Il est très relou.
0: En fait, Cocos, il est relou, mais c'est très différent.
4: Tu vois,
0: c'est
4: toujours
0: pas. Moi, j'ai ma manière de voir la chose. Et quand c'est comme ça, c'est dur de me faire changer d'avis, tu vois ce que
4: Faut y aller, hein. Faut avoir les arguments solides.
0: Pour te faire un exemple, tu vois, dans le projet, il y avait un son qui se nomme Canapé. Tout le monde voulait le garder dans le projet. Moi, j'ai dit non.
1: Sauf toi.
0: Il est pas là.
4: Eh ben, il est pas là.
0: T'as capté ce que je
1: veux dire? Il est où?
0: Il est pas là.
4: Sur WhatsApp.
0: Sur Telegram, je vous envoie le lien. Non, t'as vu, moi je suis un peu relou, mais Mafa, t'as vu, il a une manière très pédagogue, vas-y, parce que t'as vu, c'est un ancien de chez moi et tout, tu vois. Il a une manière de me parler où j'arrive à comprendre certaines choses, tu vois, avec du recul et tout. Et Boa, vas-y, on se prend la tête, et après au final, je me dis, ah, vas-y, peut-être t'as raison, et vas-y, c'est comme
1: bon,
0: ça.
1: C'est les gens proches,
0: ouais. Ouais.
1: Ceux qui te remettent
0: à la
1: place.
0: Que les gens très proches, tu vois.
1: Et enfin, une dernière question, Sofiane de Saint-Denis.
6: Wesh, Mauvais Joe, c'est quoi la chose que tu veux absolument accomplir cette année?
1: Ah, c'est une bonne question ça. Qu'est-ce que tu as envie d'accomplir cette année? Ouais, cette année, alors, je pense qu'il voit l'année au moins jusqu'en juin ou juillet prochain. C'est une année scolaire, quoi.
0: Accomplir, je sais pas. Tu vois, moi je suis arrivé ici par hasard, tu vois ce que je veux dire ou pas? Vraiment, tu vois, je suis très conscient de la chance que j'ai déjà. Et de tout ce que j'ai réussi à accomplir cette année, l'année dernière avec mon groupe, t'as capté, cette année aussi avec mon groupe, et que tout le monde parle de moi cet été en mode, tu peux pas parler de l'été 2026 sans parler de mon vidéo, tu vois ce que je veux dire.
1: Ça va être compliqué.
0: Et ça, t'as vu, c'est très très très très très très lourd déjà, tu vois. Après, j'aimerais bien gagner peut-être des récompenses et tout, surtout pour mon groupe. Tu vois ce que je veux dire ou pas? Parce que tu vois, je pense que ça fait longtemps qu'on est là, ça fait longtemps qu'on travaille, les gens ils voient pas forcément tout le travail qui se cache derrière un hit avec 5 paroles. Mes frérots, t'as vu? Voilà, je te. Hey, essaye de le faire et après on en reparle.
4: C'est pas facile, je vois.
0: Essaye de le faire.
1: Va le faire.
0: Et après on en reparle. Tu vois, il y a eu beaucoup, beaucoup de travail et je pense qu'avec tout ce qu'on avait déjà accompli l'année dernière, on aurait pu prendre pas mal de choses, tu vois. Donc si je peux le faire au nom de mon groupe, j'aimerais bien, tu vois ce que je veux dire ou pas. Mais après, c'est que du bonus.
1: Eh bien, je vous souhaite le meilleur en tout cas pour cette année en cours, et je parle plus en année scolaire, en effet, jusqu'au mois de juin prochain.
0: De ouf.
1: Il y a encore des

0: belles choses qui arrivent. Il y a déjà la première belle chose, c'est le 4 septembre, c'est vendredi.
1: Ouais, c'est vendredi.
0: Undertaker 2.
1: Ouais, partie 2.
0: C'est disponible.
1: Ok.
0: 25 septembre, vous êtes avec Chili sur scène, ça c'est sûr, au Zénith.
1: Comme jamais.
0: Et ensuite,
1: il y a les deux Bercy Brothers.
0: Alors ?
1: Oh, wow.
0: Alors ?
1: Oh, wow.
0: On en parle ou pas des deux Bercy ?
1: Bien évidemment.
0: C'est quand ?
1: C'est sold out.
0: C'est sold out, ouais, mais c'est quand ?
1: Arrêtez de me demander la date, c'est sold out.
2: 27 novembre.
1: Le jour de mon anniversaire.
2: Le jour de mon anniversaire.
0: Donc 2027.
1: 2026.
0: Pardon. Moi, ah, je suis parti sur l'année.
1: Il allait loin. Il désinformé le peuple.
0: 2026, pardon. Ouais, 2026, novembre. Et là, il y a peu.
1: Ouais, c'est ça.
0: Même
1: ça,
0: en négociant.
1: Ouais, tu connais un peu pour Sky, un peu pour Sky. Pour
2: Defray. Fred, il est sympa, on va dire.
1: Ouais, Fred, c'est mon gars. Par contre, il y a un gars là-bas.
0: C'est le gars.
2: Un autre gars, son blaze aussi, ça commence par un F.
1: Mon gars Fa. Le Fa. Non, pour mon gars Fabien, obligé. Fabien, si t'as des enfants et tout, tu t'inquiètes.
2: Non, mais vous savez,
0: novembre, on va se régaler. Donc, novembre 2026, je pense qu'on aura vraiment besoin, en plus, novembre 2026, de vous voir sur scène.
1: Ça va faire du bien.
0: Ah, je pense que ça va faire du bien.
1: On va essayer de faire un très très beau concert, parce que j'en ai vu des beaux concerts, tu vois. Moi, le concert qui m'a mis la claque de ma vie, c'est Tiakola.
0: Tiago.
1: Merci.
0: Oh, merci, ouais.
1: Fallait y être
0: c'était
1: vraiment.
0: Très fort.
1: C'était fort de ouf. Et on espère faire un beau concert pour les fans et tout. Tu vois, c'est lourd.
0: Eh bien, rendez-vous en novembre. Merci à vous pour cette soirée. Merci, Chili, d'être passé. On attend donc 25 septembre concert. Et puis, en attendant des morceaux qui vont sortir aussi.
1: Toujours. On va faire d'autres morceaux encore. Voilà, branchez-vous, forcément, mon gars.
0: Merci à vous. Rendez-vous demain. Mauvais Joe. Locos Voice demain aussi.
2: Je suis là toute la semaine.
0: Peut-être Yoshi.
2: Gra. Ah, peut-être. On espère.
1: Peut-être. Il est arrivé, là. Non ? Il n'est pas arrivé ? J'ai vu passer, là, tout à l'heure, là.
2: Avec du retard.
0: Rendez-vous demain, 20h21h sur Skyrock. Merci à vous tous.
1: Yes, la famille.
0: Et là, on va retrouver Difool et toute l'équipe de la Radio Libre. C'est parti.
1: Yes.
3: Et oui, c'est parti. Merci, Mauvais Joe. Merci, Fredo. Le retour de Planète Rap demain, 20h21h, avec Mauvais Joe tout au long de la semaine. Ça va être bien. Ça nous rappelle déjà les vacances en cette rentrée. Brrra. Le 1er septembre. Ça y est, c'est aujourd'hui. Bonjour, Mauvais
4: Joe. Ça y est, ouais.
3: Mauvais Joe. Il est encore avec nous. Reste avec nous. Bon, vous aussi, débarquez ici.
4: Hein ? Chargé, je disais.
3: Ah, d'accord. C'est Mauvais Joe, mais sous drogue. Mauvais Joe, 20h21h, Planète Rap, 21h minuit, c'est Radio Libre. Et vous pouvez nous appeler dès maintenant. Profitez-en. Vous avez un truc à dire. Vous voulez faire les cons avec nous. Vous voulez vous marrer en direct. Vous avez un service à demander. Un truc à nous raconter. N'hésitez pas. Toute l'équipe est déjà là. Ça va, l'équipe. Tout le monde est prêt.
4: Ouais,
3: c'est la rentrée. Vous avez votre nouvelle trousse, votre nouveau cartable.
4: Ouais.
3: Très bien. Votre nouveau sac, tout ça. Bon, allez, on profite. 21h minuit. Donc 01 53 40 30 20. C'est le numéro pour nous appeler. Pour tomber directement dans le studio. Vous avez l'appli Skyrock, on vous salue déjà, merci pour tous les messages. Vous nous laissez vos messages avec vos numéros, on vous rappelle juste derrière et on parle de tout ce que vous voulez, comme tous les soirs, en direct sur Skyrock. On peut tout dire, on peut tout faire, on écoute Triangle des Bermudes avec dedans. Brrrra, Mauvais Joe. Et Aya Nakamura, c'est Balek sur Sky.

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0: Et Radio Libre, c'est parti, on est là jusqu'à minuit sur Skyrock, vous êtes là vous aussi. Eh bien, on vous attend en direct, on écoute Triangle des Bermudes et Aya Nakamura.
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0: Et Kevin, c'est, on a retrouvé Kevin qui est là.
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0: Balek sur Skyrock. Balek, c'était Triangle des Bermudes et Ayana Kamura et c'est Radio Libre. Mais oui, c'est parti.
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0: Et oui, c'est la plus grande radio libre de France en direct sur Skyrock, la plus grande radio libre de France avec vous. Bah oui, évidemment, on vous en direct jusqu'à minuit. C'est Radio Libre, vous pouvez tout dire, tout faire. Profitez-en, 01 53 40 30 20. Donc vous notez bien le numéro et vous arrivez directement dans le studio, ici, là.
3: Ouais.
0: À Skyrock avec toute l'équipe qui est là. Bonjour Romano.
3: Bonsoir.
0: Dans ton eau, à combien de degrés t'as dit? 30 degrés.
3: 30 degrés, ouais, non, c'était ça cet été. Hein.
0: 30 degrés.
3: 30, 31.
0: Tu transpirais, t'étais content, tu pouvais la mort.
3: J'étais en sueur, mais. Je suais, mais.
0: C'est l'homme qui aime la canicule, tu vas être content. Il y en a une autre qui
3: arrive. J'ai l'impression de vivre dans un sauna, quoi.
0: Oui.
2: Ah, bah au moins ça, ouais.
3: Mais putain, j'ai regardé la météo, mais la canicule, c'est pas partout. Ici, y a rien. Hein.
0: Alors, vous serez préservé si vous faites partie
2: sud,
0: de la majorité des gens qui n'en peuvent plus de la chaleur, tout ça.
3: Non, mais il y a dimanche où en Ile-de-France il va faire 29, tu vois, mais c'est pas canicule.
0: Et ça te suffit pas, 29, toi?
3: Ah non, mais c'est pas
2: canicule. C'est déjà pas mal.
3: Non, mais oui. Pour moi, c'est pas canicule.
0: En tout cas, dans le sud, ça va. Ça
2: ouais,
0: va
2: ouais, c'est
0: dur.
2: Dans le sud.
3: Ouais, il va y avoir jusqu'à 40.
0: Ouais,
3: ouais, bah, oh là là, ça c'est bon. Ça.
0: Même à Bordeaux, même à Lyon, même à Clermont-Ferrand, à Saint-Étienne, à Grenoble, tout ça, il va faire chaud.
2: Ouais, toute la moitié du sud.
0: Toulouse, tout ça. Oui, je vais pas vous faire toutes les villes du sud, mais autour de la Méditerranée. À partir de fin de semaine, il a dit Rémi. Donc fin de semaine, je sais pas, c'est vendredi, samedi.
3: Parce que moi je regarde à Autun.
0: Oui, mais t'habites à Paris.
3: Oui, non, mais à Autun, en Bourgogne.
0: Ouais.
2: Oui.
3: Ah, je sais pas, samedi il fait 28, quoi.
0: Bah, c'est déjà pas.
3: Bah, non, mais c'est pas une canicule, 28. Voilà, moi mes parents ils sont retournés à Marseille là, depuis deux jours, c'est canicule, en gros. C'est l'enfer, ma mère.
0: À Marseille, autour de la Méditerranée, il fait chaud.
3: Ouais, 36 hein. degrés, ils peuvent pas sortir et tout, c'est infernal.
4: Ah, putain, mais vraiment.
3: Bah, 36 degrés, gros, ça commence à être.
4: Ah, mais vrai. Ouais, ça va.
3: Franchement, moi ça va.
4: Ouais, 36.
2: Non, mais en plus, ils sont sous les toits, tes parents.
3: Ouais, mes parents, ils habitent en plein centre-ville, tu vois. Donc c'est.
0: Ah, ça chauffe.
3: 36 degrés.
0: Ouais, bon, forcément. L'homme qui aime la canicule est avec nous, hein, c'est Romano.
2: Oui, c'est ça.
3: Ouais, moi j'adore.
0: Vivement l'hiver qui se plaigne. Là, il est content pour l'instant, tout va bien. De toute façon, on va faire avec, hein, comme le dit Diou.
3: Ah, bah, de toute façon, on n'a pas trop le choix.
0: Hein. Diplo, bonjour Diplo, bienvenue à toi. Tiens, je vous salue, vous tous qui êtes là déjà. Bonjour Popov, bonjour Lémi, bonjour le Belincal. Bonjour à Fred, on salue El Porto qui vient d'arriver. On salue Mescal, bonjour Mescal. Kevin qui nous fait un petit coucou. Bonjour à Aléas. À Soumia qui nous dit trop contente de vous retrouver aujourd'hui après ma rentrée ce matin. Ne le dites pas, je suis prof. Hey, Soumia, 25 ans, prof. Salut à toi, Soumia. Bonjour à One, à Vénère et à tous les autres. Donc vous envoyez vos messages, ils arrivent directement dans le studio. Et pour continuer le tour de table, Romano est là, la Marie aussi. Bonsoir, la Marie.
2: Bonsoir, tout le monde.
0: Bonsoir, comment ça va?
2: Ça va bien.
0: Bah, moi aussi, ça va bien. Je suis content d'être avec vous, ça fait plaisir. Donc
2: clair.
0: On va parler de plein de trucs. T'as envie de parler de cul, soit.
2: Ouais, bah, toujours, moi, tu sais, le cul, c'est la vie. Hein.
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2: Au moins ça.
0: 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Vous avez un truc à dire, un coup de gueule à pousser. Profitez.
3: Petit truc à dire, mec.
0: Problème de sexe, envie de dire un truc, Karim.
3: Ouais, j'ai eu François au téléphone, j'ai mal noté, j'ai même pas noté ton numéro, gros, je voulais te passer à l'antenne.
0: Il voulait parler de quoi, François?
3: Il veut parler de sa meuf.
0: Ah, attention les filles, vous allez être à la une de la radio libre.
3: Et donc rappel au standard, comme ça je note ton numéro.
0: Très bien.
3: Ah, alors j'ai des nouvelles de la canicule.
0: Oui, on a fait dans un instant, je voulais dire bonjour.
3: J'ai fait des recherches là, mais
2: c'est sa passion.
3: Je voulais en avoir le cœur net de cette histoire.
0: C'est notre rendez-vous météo tous les soirs. Là. Bonsoir Samy. Donc,
3: salut l'équipe, bonsoir tout le monde.
0: Rebonsoir avec ta canicule de Marseille.
3: Ouais, c'est ça. Bah, je sais pas si on appelle ça techniquement une canicule, mais en tout cas, il fait chaud et c'est chiant quoi.
0: Et ouais, moi je suis comme toi.
3: Ouais, moi franchement, gros. Ah, mais déjà, tu viens en pull.
0: Même les Sudis. Je suis pas en pull, je suis en veste Nike.
3: Non, là, tu vois le temps là, qu'il fait à Paris, là. Pour une fois, je vais complimenter Paris.
0: Ah.
3: Pour moi, c'est très agréable.
0: T'es content?
3: Oui, il faisait du beau, c'est pas mal. Tu vois ce que je veux dire? Genre, je sais pas combien il fait, 25 degrés peut-être.
4: Ouais, dans la journée,
0: ça suffit amplement.
3: Ah, très bien.
0: Ça suffit amplement.
3: Parfait, tu vois.
0: Guigui, qui est comme Romano, vous ressemblez beaucoup, vous êtes radins tous les deux. Il y a juste un problème de taille entre les deux.
3: Ah, c'est la seule différence.
2: Ouais. Ah, bah, clairement, ouais.
3: Les cheveux aussi,
0: oui. Les cheveux, c'est vrai, les cheveux. Il y en a un qui fait 1m55 et l'autre qui fait 2m.
3: Non, je fais 1m70.
0: Et il fait 1m80.
3: J'ai ma carte
0: d'immatriculation.
3: J'ai ma carte d'identité.
2: Il est capable pour une voiture.
0: Romano, il vient avec une carte grise. Ok, pourquoi pas.
2: Tout est normal.
0: Bonsoir, Guigui.
3: Bonsoir, tout le monde. Moi, je suis comme ça, mais je trouve que le temps est très agréable. Ouais, c'est bien. Hein, tu vois, j'aime beaucoup. Et si ça remonte un peu, ce sera pas un problème.
0: Et puis, mais bien sûr que les animaux sont là, vos animaux de l'équipe sont là, mais bien sûr. Bonjour Médéline. Bonjour. Et bonjour Cédric.
4: Non mais moi je suis pas ton animal, t'es un ouf toi quoi.
0: Non mais je dis bonjour à Medellin pour les
4: animaux. T'as dit les animaux.
0: Ah non, je lisais un message Cédric.
4: Ah ok.
0: Les animaux sont là, mais oui.
4: Ouais, évidemment.
0: Je sais pas d'ailleurs de qui tu parlais, PC.
4: Ouais,
0: là, mais...
4: bien sûr. Ouais.
0: Et bah bonjour Cédric, comment ça va?
4: Bonsoir tout le monde, ça va tranquille.
0: Tu t'es remis du clash d'hier?
4: Ouais, ça va aller, t'inquiète.
5: Ah ouais,
0: c'est une bonne nouvelle.
5: Ah, je t'ai fait mal hier.
0: 72 t'as fait, Romano.
5: Je sais pas, c'est le passé. Je t'ai claqué ton gros cul.
0: 28 t'as fait Cédric.
4: Je sais pas, c'est le passé.
5: Ah, t'étais nul.
0: T'as eu de la chance, on a pas eu le temps de faire la pesée, mais tu vas y passer ce soir. On va la faire tout de suite d'ailleurs.
4: Ouais, pas de galère.
0: La pesée, si vous avez pris du poids pendant ces vacances, dites-nous, parce que les Français prennent du poids pendant les vacances. Vous savez combien en moyenne prennent, les Français pendant les vacances?
3: 2 kilos, non?
0: Entre le poids du mois de juin et le poids du mois de septembre.
3: Bah, j'irais 5 kilos.
0: Alors, on va faire un petit jeu, tiens.
4: Bah, j'irais 6.
0: On a Owen qui est avec nous, on va lui dire bonjour. Attendez, je gardais vos réponses, l'équipe, là. Combien on prend de poids, combien les Français en moyenne prennent en kilos? Français, Françaises mélangées, j'ai pas séparé garçon-fille. Mais Français, Françaises mélangées, combien ils perdent de poids entre le mois de juin et le début de la saison, le mois de septembre, là maintenant, tout de suite.
2: Genre 2 kilos.
0: Alors attends, ouais. On va dire bonjour à Owen qui est avec nous. Bonjour Owen. Owen du 85.
6: Salut Owen. Owen.
0: Comment ça va Owen?
6: Vous allez bien?
0: Bah écoute, nous ça va et toi, c'est bien?
6: Ça va.
0: Bon, t'as fait ta rentrée Owen, t'as 17 ans, je sais pas, peut-être que tu bosses déjà ou t'es au BAU encore, tu fais quoi?
6: Je suis au lycée, je suis en apprentissage en deuxième année de mécanique poids lourd.
0: Très bien, t'es rentré. Ah, pareil, mécanique poids lourd, Cédric, ça peut te brancher.
4: Ah, grave.
0: Hey. Et oui, tu peux t'occuper de certains membres de l'équipe.
6: Je rentre la semaine prochaine.
0: Ah ouais, alors toi, t'es un planqué, parce qu'il y a ceux qui vont rentrer demain, parce qu'il y en a qui sont rentrés ce matin, et ceux qui rentrent demain. Et je crois même qu'il y en a même qui rentrent jeudi. Donc toi t'es semaine prochaine carrément.
6: Oui.
0: Bien, profite bien de la fin des vacances, Owen. Est-ce que tu sais combien prennent les Français en moyenne entre le mois de juin et le mois de septembre? Moyenne du poids des Français.
6: Pas du tout.
5: Bah propose un truc.
0: Est-ce que t'as grossi toi pendant les vacances? T'as pris du poids?
6: J'ai pas pris de poids. J'en ai enlevé.
0: T'en as enlevé.
5: Non,
0: mais il y en a aussi qui en profitent avec la canicule. Ouais, peut-être qu'on a moins mangé. En tout cas, bon, pas tous les Français, puisque la moyenne est.
5: Moi, j'ai dit 5 kilos.
0: Alors, t'as dit 5 kilos, Romano.
4: Moi, j'ai dit 6, moi.
0: Toi, tu dis 6, Cédric.
5: Mais non, mais ouais. C'est ouf.
3: Moi, je dirais 4, moi.
0: 4,
3: mais
0: pour
3: même 4,
0: Karim.
3: C'est
0: Samy.
3: Moi, 2 max. En 2 mois, genre 2 par mois,
4: 2 kilos.
0: 2 max.
2: Moi, j'ai dit 2, je pense.
0: 2 pour Marie. Et Guigui, tu dis combien?
3: 2,5.
0: Je pensais que t'aurais dit un truc rigolo du style
3: 750. Ouais, 150.
5: Et imagine
0: 750 000.
5: Non mais genre
3: imagine tu prends 40 000 kilos.
5: Oh, les pauvres, ils ont pris 40 000 kilos. Les pauvres, c'est triste.
2: Je pourrais y croire.
5: Mais comment ils font?
4: Ah bah c'est un truc de dingue, je ne sais pas Marie justement.
0: Les Français prennent entre 3 et 4 kilos pendant les vacances.
2: Ah ouais, quand même.
0: Entre 3 et 4 kilos pendant les vacances d'été.
2: Bah ouais, mais tu passes ta vie à table aussi.
0: Bah oui, il y a des gens
3: qui picolent, Marie.
0: Non non, mais par exemple quand tu vas dans un club, je sais pas, t'es parti en vacances toi, Owen?
6: Ouais, je suis parti à Saint-Jean-de-Mont, pas très loin.
0: Saint-Jean-de-Mont, c'est où? Sur l'Atlantique ça?
6: Ouais, c'est en
3: Vendée, non?
6: Ouais, c'est ça.
0: C'est bien, c'est joli.
3: L'eau, elle doit être froide, non?
0: Cette année, tout de suite.
6: Non, ça allait. Non, franchement, la mer.
3: Elle était à 21 degrés, quoi.
5: Ouais, donc c'est froid.
6: Ouais, pas loin.
0: Ouais, mais tu sais, quand il fait 40 dehors, 21 degrés, c'est super.
4: Non mais tu dis ça, mais je sais que t'arrives même pas à rentrer.
0: Je suis déjà baigné dans la mer Baltique à 3 degrés.
5: Ouais, c'est ça.
0: Avec des baleines et des phoques. C'est là que j'ai d'ailleurs rencontré Cédric.
5: Des phoques, ouais.
2: Évidemment.
0: Ah, Cédric, on s'est rencontré dans la mer Baltique.
4: Bah grave, ouais.
0: Il allait voir.
5: Voilà, j'ai été voir Baltique.
0: Il allait voir sa copine Vladimira en Russie.
5: Ouais, ouais.
0: Oh là, je vais à la nage. Donc les Français prennent entre 3 et 4 kilos pendant l'été. Donc, je sais pas si vous avez pris cet été. On va voir d'ailleurs, Cédric, combien t'as pris pendant l'été. Peut-être que t'as perdu.
4: Je suis pas sûr.
0: Peut-être t'as perdu. Romano, on va voir si t'as pris ou si t'as pas pris pendant l'été. Moi, je me suis pesé. J'ai pris 3 kilos. J'avais maigri avant les vacances. Je bouffais plus, c'est trop chaud.
3: Ouais, c'est comme moi.
0: Non, mais c'est vrai, au mois de juin, mais j'ai bouffé plus du tout. Alors, j'ai pris, mais c'est
2: 3 kilos, mais tu les as pris où?
0: Mon médecin, mon coach sportif m'a dit c'est en masse musculaire que j'ai pris.
3: Uniquement.
2: Coach sportif.
0: Je les ai pris dans les pecs.
3: Dans le sexe.
5: Il a des seins maintenant.
0: Dans les biceps.
3: J'ai obligé de mettre un soutien-gorge.
0: C'est manger des pecs.
3: C'est incroyable. C'est un peu surpris. Mais bon.
0: Vous rigolez, mais moi j'ai un pote qui était tout.
3: Qui met des soutiens-gorge.
0: Non, qui était tout cuss. Mais il pourrait mettre des soutiens-gorge. Il était tout cuss il y a 3, 4, 5 ans. Et il s'est mis à faire du sport. Et là maintenant, le mec, mais il a des. Ouais, il a des inses, quoi.
2: Et, ouais, mais et, c'est des pecs.
0: Oui, c'est des pecs, mais t'as l'impression que c'est des as. Et il m'a dit, le problème, c'est que bah, il s'est cassé l'orteil du pied. Et donc, il a arrêté de faire du sport. Et quand il a arrêté de faire du sport, il avait les seins, mais un peu comme ta meuf, Romano, les seins de toilette.
3: Ah putain, ouais. Ah, merde.
2: Non, mais ouais, mais les muscles, ça se transforme en fait.
0: Mais il m'a dit en 15 jours, 3 semaines, pouf, ça retombe.
3: En 3 semaines, non.
2: Ah ouais, si peu.
3: T'as pris pour un compte, ton pote, un peu.
0: Ah bah écoute, moi j'ai vu les photos.
3: Non, mais ou alors il fait des injections.
7: Ouais, voilà, c'est ça. C'est
3: non, parce qu'il y a beaucoup de chirurgie maintenant chez les mecs qui se font mettre des pecs et tout ça. C'est
2: ouais,
3: un peu le truc à la mode.
2: C'est vrai.
3: Des abdos, tout ça, ils se font.
2: Ah ouais. Des fesses.
3: Ouais, ouais.
0: Combien tu pèses, toi, Owen?
6: Je suis à 75
0: et tu mesures
6: 1m70.
0: 1m70, 75, bon ça va si c'est bien placé comme moi.
3: Exactement,
0: ouais. Ouais, très bien. Donc les Français prennent du poids. Toi tu veux nous parler de ta meuf. Tu vas nous expliquer ce qui se passe, vous pouvez nous parler de tout ce que ouais. vous voulez. C'est quoi, c'est un problème sentimental avec elle, c'est un problème, non, problème au lit, non. C'est quoi?
3: Elle fait chier.
0: Elle fait chier.
6: Non.
3: C'est rare.
6: Elle m'a pas chier.
3: C'est rare, t'as de la chance, garde-la.
2: Oh l'enfoiré.
6: Ah ben bah, non, elle m'a cocu.
3: Ah bah,
0: ouais,
3: garde-la pas.
0: Oui, bah dans ce cas-là, garde-la pas.
2: T'as cocu.
3: Ah ouais.
0: Les cocus, si ça vous arrive, vous pouvez nous appeler, vous n'allez pas être seul. Vous n'allez pas être seul ce soir. Il y a déjà Owen qui est avec nous. Sors la balance, Cédric.
8: Allez, vas-y.
0: Voilà.
3: Puis il faudra aussi que je vous dise les stars que j'ai vues.
0: Ah oui, on a oublié d'en parler hier.
3: Ouais, bah on était occupés. Hein.
7: Ouais. Moi, j'en ai croisé une aussi, ouais.
0: Ah, t'as croisé des stars, Owen, toi ou pas?
6: Non, jamais. Non,
3: t'as jamais vu de star?
0: Il n'y a pas de star à Saint-Jean-de-Mont, personne?
6: Non.
0: Non, bon. Toi, t'avais croisé une star désagréable, Guy, quand t'étais petit.
7: J'avais croisé Jean Reno, moi.
0: Ah, le.
7: Ah, auquel je voulais pas faire de photo.
3: C'était un enfoiré,
7: toi.
3: Jean Reno.
0: Il a fait quel film?
7: Léon.
3: Il a fait Le Grand Bleu.
0: Ah ouais, ah ouais, il a fait du super film, Jean Reno.
3: Léon.
0: Ah,
2: oui, oui.
3: Léon, le cinquième élément.
7: Visiteurs aussi, ouais.
3: C'était Claude Froid de Montmirail.
2: Exact.
0: Ah ouais, les visiteurs, c'est vrai. Pourquoi il a pas été sympa avec toi?
7: Non, Jean Reno, légende du cinéma français.
3: Ah oui.
7: Mais par contre. Moi, je suis allé me faire foutre quoi avec Jean Reno, moi.
3: Mais ah ouais, t'es venu ici, t'es cool.
0: C'était quoi
3: ouais.
0: la station service, tu l'avais vu, non?
7: Ouais, j'étais avec ma mère. Bon, j'étais petit, hein, j'étais au collège. Hein. Et je vois Jean Reno qui sort de la voiture, qui met le plein.
0: Mm-hmm.
7: Je lui dis, putain, maman, c'est Jean Reno et tout. Moi, j'aimais bien ses films et tout ça. Donc, je viens le voir et je lui dis, excusez-moi, monsieur, est-ce qu'on peut faire une petite photo tous les deux? Vraiment, je lui ai demandé gentiment et tout. Il m'a regardé, il m'a fait. Non.
3: Allez, dégage.
7: Hop, il est monté dans sa voiture.
3: Non,
0: et pas de photo.
2: Ah ouais, c'était peut-être une mauvaise journée.
7: Ouais, peut-être, c'est vrai aussi. Mais vraiment, tu sais, le côté. Non.
0: Après, quand t'es.
3: Après, il y a des gens qui ont la réputation d'être très très cons.
0: Ouais, c'est ce que j'allais dire, quand t'es star.
3: C'est horrible, mais.
0: Quand t'es star, logiquement, tu devrais quand même représenter. Enfin, je sais pas, t'as quelqu'un qui vient gentiment. T'as un petit qui mesure 2 mètres qui vient te voir.
7: Ouais, j'y suis allé sympa, franchement.
0: Tu y vas sympa et tu fais un petit.
7: Non, mais comme tu disais, Marie, c'est vrai.
3: Ah, mais par exemple, bon, c'est pas non plus la plus grande star. Bon, dans tous les sens du terme, c'est Mimi Mati.
0: Oui.
7: Ah, ouais, c'est vrai qu'elle
3: est. Mais elle a la réputation de. Là, d'ailleurs, dimanche, elle est passée dans 7 à 8, là.
7: Ah ouais,
3: ils avaient mis un post sur Insta, là. Mais la meuf, elle se fait défoncer. Mais
7: ah bon?
3: Non, mais parce qu'en fait, a priori, elle est grave pas sympa avec les gens.
7: Ah,
3: en
7: okay.
3: fait, elle allait dans des trucs, tu sais, des rassemblements, je sais pas quoi. Et en fait, elle est.
0: Oh, le Rassemblement National. C'est génial.
7: Ouais, non,
3: pourquoi tu vas, Cédric?
7: J'en
3: loupe pas.
7: Garde la paix.
3: Moi, j'ai vu une vidéo. J'ai vu une
7: non,
3: vidéo
7: mais
3: d'elle.
7: A priori, à la limite, quand c'est une personne qui te le dit, tu vois, tu peux dire, ouais, la personne n'était pas dans son jour.
3: Le problème qu'il y a, c'est que.
7: Il y a pas mal de
3: ça fait des années que globalement toutes les personnes qui disent qu'ils l'ont rencontré pour faire une photo ou un truc, c'est que la meuf elle est super désagréable avec tout le monde.
0: Après elle est malade actuellement donc peut-être.
3: Oui, pas. Non mais ça date d'avant hein.
0: Ah déjà avant d'ailleurs, oui.
3: Ouais, et t'as pas là, parce que maintenant oui elle est en fauteuil roulant.
7: Ah ouais,
3: bon, ouais parce que
7: elle est maladie.
3: Et a priori avec les gens, il y a des gens qui témoignaient genre ouais à l'époque où elle avait le grand succès là du truc de la une là.
0: Ouais.
3: Où elle claquait des doigts
7: Joséphine Ange Gardien.
3: Donc ça date déjà de 10-15 ans. Mmh. Et bah là c'est là où elle était au summum de sa carrière, elle faisait des scores de ouf sur TF1 machin. Et en fait, les gens et des fois il y a des gamins ils voulaient faire une photo avec, les envoyer chier quoi. Non,
7: non vous êtes plus rancement.
3: Elle claquait des doigts, elle
0: disparaît.
7: T'as pas vu la vidéo où elle dit, tu sais, il y a une meuf qui lui demande, ouais, est-ce qu'on vous a fait déjà des blagues sur votre taille? Et elle a dit, ouais, mais genre, c'est des blagues qui vous font rire ou pas? Elle a dit, ah ouais, il y a un jour, il y a un mec qui m'a regardé, il m'a dit, suce debout.
0: Et ça, ça l'a fait
7: ouais,
0: rire.
7: Ça, ça l'a fait
0: oh, elle a du humour au bois.
7: Ah
0: oh, message de El Nazca qui nous dit j'ai croisé Guigui comme star cet été.
8: Wow.
0: Il,
8: wow.
0: Est venu dans, il est venu dans ma boutique. Très oh, sympa.
7: Très bien, El Nazca.
0: Très sympa, bien. Le Guigui.
7: Très sympa, El Nazca aussi.
3: Il vend quoi, El Nazca?
7: C'est une boutique qui vend plein
0: des
7: sextoys.
0: Des sextoys.
7: C'est un sexodrome parisien.
8: Il vend des godes bras.
3: Non, mais il vend quoi?
7: Non, c'est. Il travaille dans une boutique de la chaise longue. Pour le citer.
3: Ah, les trucs de déco, là.
7: Ouais, exactement, ouais. Donc c'est des
3: défauts. T'as pas un prix?
7: Pas du tout.
3: Ah bah alors j'irai pas. Le t'inquiète pas, je ne viendrai pas.
8: Et t'as volé quoi, Guigui?
3: Une chaise longue.
7: Non, ce coup-ci, j'ai rien volé. El Nazca, comme t'étais là, que t'étais sympa, je me suis dit, je vais pas lui péter sa boutique.
0: Comme t'étais un auditeur de Skyrock, rien.
7: J'ai rien volé, promis.
0: Bon, vous avez rencontré des stars, vous pouvez nous dire, alors t'as rencontré qui cet été, Romano?
3: Eh ben j'ai vu Mbappé. Kylian Mbappé.
0: Et tu l'as croisé comme ça?
3: Il avec sa meuf, gros.
0: Hein?
3: Il était pas en Italie avec sa meuf?
0: Exactement,
3: il avait. En fait, non, mais pour la petite histoire.
7: Il a loué tout un bordel, gros, pour.
3: Non, il a rien loué du tout, non. Il était sur un bateau.
0: Il y a les messages déjà, Lou, qui nous fait putain, mais t'as vu Mbappé? T'aimerais voir Mbappé? Qui est fan du PSG, Karim, Guigui, vous êtes fan.
3: Et Samy.
7: Ouais,
0: Ah, Samy, j'ai oublié, excuse-moi.
7: Moi, j'aimerais vraiment le voir, ouais.
0: Excuse-moi, t'aimerais le voir, Kylian?
3: Non, là, perso, je vais être honnête avec toi, je m'en bats les.
0: Ah, moi, j'aimerais bien le voir.
3: Ah, je m'en bats les. Ah, bah, je l'ai vu, moi.
0: Et toi, Owen, t'aimerais voir Kylian Mbappé?
6: Ah, moi je suis plus team du PSG, mais ça me dérangerait pas.
0: Ah, ouais, parce qu'il est parti maintenant, ouais, c'est vrai, vous avez une petite dent contre lui.
3: Personnellement,
0: ouais.
3: Je l'ai vu sur son bateau. Parce qu'il avait, en fait, pour la petite histoire, il avait loué un bateau de 29 mètres.
0: Waouh.
3: Un catamaran à 75 000 euros la semaine.
0: Ah ouais.
3: Les prix, non mais les prix sont publics. Non, non, mais j'ai été surpris, ouais, j'ai été surpris. Je pensais qu'il aurait loué un truc.
7: C'est très raisonnable.
3: Mais.
0: Pour Mbappé, oui.
3: Vu la fortune du mec,
7: bah ouais, c'est vraiment,
3: je m'attendais à ce qu'il loue un truc de ouf. C'était un catamaran ultra moderne, machin. Ouais. Et en fait, moi j'avais vu des photos comme quoi il était en Sardaigne, pas loin d'où j'étais. Et j'ai retrouvé le nom du bateau. Et en fait, comme les avions, tu sais, t'as des trackers sur les bateaux.
7: Tu peux la suivre.
3: Non, en fait, un jour, on allait avec un bateau sur une plage. Et j'ai dit à Cariole et avec les potes avec qui on était, je dis, ouais, c'est le bateau d'Mbappé. Tout le monde me dit, n'importe quoi, dessous, il est pas dessus. Je suis allé, ok, vous allez voir. Donc, j'ai suivi le bateau.
7: On va y rentrer dedans.
3: J'ai fait le
2: rôle.
0: Romano, c'est Poutine.
3: J'ai suivi de loin, tu vois, j'étais à 200 mètres.
2: C'est grillé quand même.
3: Non, mais non, il y avait plein. Et c'était une crique énorme où il y avait plein de monde. Tu vois.
8: Voilà. Je suis avec tes jumelles.
3: Slip. Non. Et donc, à un moment donné, tu sais, il se met. Bon, il jette l'encre. Bon, c'est pas lui qui la jette.
0: Comment il a fait pour écrire?
3: Ah, bah, c'est pas facile.
0: Il a plus d'encre.
3: Donc là, on se met genre à 100 mètres. Et à un moment donné, Cariole, elle a le dernier iPhone là, et putain le zoom,
8: le zoom,
3: c'est un truc de malade.
0: Ouais, 17, ouais.
3: C'est que tu peux voir les, chez les gens.
0: Il y a 18 qui va arriver là.
3: Ouais. Et donc, à un moment donné, ils sortent un petit Zodiac du grand bateau. Et je dis, ouais, le mec, il va sortir. Et pas manqué, il était là avec sa meuf. Et ben là, on l'a suivi.
7: D'accord.
3: Et on l'a coulé.
0: Est-ce que vous commencez à comprendre pourquoi les stars, parfois, sont désagréables avec les gens qui viennent les voir? Quand t'as des relous comme Romano qui te suivent.
3: Non, mais en plus.
0: Qui mettent le bateau
3: sur tracker. Pas fait le relou. Non, parce qu'en fait, il se trouve que la zone où il était, je le connais très bien. Donc j'ai suivi, parce qu'en fait, il voulait pas se faire décharger dans un gros port, tu vois.
0: Alors il voulait pas. Romano, excusez-moi, si tu pouvais arrêter de parler de la meuf de Kylian Mbappé comme ça, il ne voulait pas décharger dans un gros port. Est-ce que tu pourrais être un petit peu correct?
3: Alors, il voulait pas se faire décharger dans un gros port.
7: Ah, c'est lui.
3: Donc je savais qu'il avait été, qu'il allait dans un petit port. Je l'ai suivi et genre on était à 10 mètres. Bon, après je me suis arrêté parce que sinon je rentrais dedans. Et il était, je l'ai vu à 10 mètres.
7: Tu as dit quoi?
3: J'ai même dit à Cariole, vas-y, descends du bateau, va lui demander.
7: Allez, nage.
3: Parce qu'il y avait personne en fait.
0: Ah oui.
3: Et Cariole, elle a pas osé, tu vois. Bon, moi j'étais en train de conduire, donc je me suis dit, je vais pas laisser les commandes à Cariole parce que là sur le coup va vraiment
7: couler.
3: Non, mais et après il s'est promené dans une petite ville, mais tu sais qu'il y a personne qui l'a reconnu. Hein. En fait, les gens
7: s'en battaient les couilles.
3: Bah ouais, un peu, tu vois. Mais
2: c'est plus agréable pour lui.
3: Et j'ai vu aussi, lui, je l'ai vu sur son bateau, je suis passé juste à côté. Le pilote de F1, Charles Villeneuve.
0: Ah ouais, mais t'as vu des grosses stars.
3: Oui, par contre.
0: Qui pèsent lourd.
3: Alors, par contre,
0: c'est un peu Owen.
3: Par contre, lui, son bateau.
0: Romano, c'est la jet set.
7: C'est pas 75 000.
3: Alors, lui, son bateau, il vaut 18 millions d'euros.
0: Ouais.
3: Et c'est pas une location, c'est le sien.
0: Ok, lui, il se fait pas chier, ouais.
3: Ah ouais,
0: il est moins économe que Kylian Mbappé.
3: Ah non, par contre, il est très beau, son bateau.
0: Il était avec sa super bonne meuf.
3: Bah d'ailleurs, elle est enceinte.
0: Je demande One.
3: Elle est enceinte, elle va accoucher bientôt.
0: De Kiki?
3: Non, je parlais de Charles Villeneuve.
0: Ah, je croyais que la meuf de Kiki était enceinte, moi. Ah non, Charles XIX,
9: sa meuf, elle est
0: exclue totale sur Skyrock.
9: Non, non, mais il était avec sa meuf, mais tu sais, habillé normal. C'est-à-dire que, ouais, le mec, bon, évidemment, son visage, il est connu. Mais tu sais, il met une casquette. Donc, peut-être, tu passes à côté. En fait, il a pas une sécu de ouf. Il a que deux mecs avec lui. Quoi, en tout cas, là, cet été, il est avec deux mecs.
0: Bon, moi, il est tranquille.
9: Et après, il est allé en boîte le soir. Bon, moi, j'étais pas dans cette boîte-là, mais.
2: Ah, tu l'as pas suivi, lui.
9: Non, voilà, j'ai arrêté.
0: Arrêtez de le faire chier, ouais.
8: C'est pas Charles Leclerc, plutôt.
9: Ah oui, Charles Leclerc.
3: Ah ouais, parce que.
9: Non, Charles Villeneuve. Non, Charles Leclerc, là, le pilote Ferrari, là.
0: Monégasque.
9: Ouais, c'est ça.
3: Qui est chez Ferrari. Monégasque.
9: Qui a un Tekel et qui a une. Et sa meuf.
3: C'est pas Monégasque.
9: Il est monégasque.
3: Monégasque.
9: Donc lui, il a un bateau à 18 millions d'euros.
3: Ouais. Ah ouais, lui, il pèse.
9: Ah, pour lui. Ah, putain, le bateau, il est.
3: Ah ouais, frère. Ah,
0: à côté. Bon, 18 millions d'euros, j'espère que c'est pas un pédalo, oui, ça, c'est sûr. Ouais.
9: Non, c'est quoi, c'est un 30 mètres, je crois.
8: C'est ça, quoi. Va.
0: Bon, bah voilà, les stars. Si vous avez rencontré des stars.
9: Par contre, putain, un endroit où j'ai été, mais bon, j'ai pas été le bonjour. Il y avait.
0: On a y allé le revoir.
9: Oui, bah voilà. Non, il y avait votre président. Il y avait Nasser.
3: Ah ouais?
9: Parce que pour la petite histoire, Zlatan Ibrahimovic, il a acheté une plage. Et Nasser, il va tous les ans,
8: il
9: va
8: carrément, il a acheté la plage.
0: La vie de ces gens, l'autre qui achète un bateau de 30 mètres à je sais pas combien de millions d'euros.
9: L'autre,
0: il achète une île.
9: Non, une plage. C'est une plage privée, tu sais, tout le monde peut y aller. Sauf que c'est lui propriétaire du restaurant qui est dessus, quoi.
3: Ah, ok.
9: Oui, non, il a pas acheté une plage. Et Nasser, tous les ans, il va sur cette plage. Tu sais, il est en short, habillé.
8: C'est où, c'est en Italie?
9: Ouais, en Italie, c'est en Sardaigne.
0: Très bien.
8: Ok.
0: The place to be.
8: Ok.
0: Vous avez rencontré des stars
9: dans le même histoire. Il y avait Thomas Land.
0: Thomas.
8: Ah, l'acteur.
9: Tom Holland.
0: Ah, parce que Thomas Land.
9: Je connais
0: François Hollande.
9: Non. Le joueur de Haaland. Comment il s'appelle?
3: Haaland.
8: Pas l'acteur.
9: J'ai un peu du mal avec les noms, moi.
8: C'est un footballeur.
9: Le blond là.
3: Erling Haaland.
0: Erling.
9: Voilà, c'est lui. Il a fait la fête là-bas.
3: Ah, mais je crois parce que dans le truc de Zlatan aussi, non?
9: Ouais.
8: Ah ouais, il y a plein de vidéos.
3: Non, mais parce qu'en plus, il est avec son pote apparemment.
8: Ouais, puis il y a plein de vidéos, ça. Il y a eu plein de vidéos.
0: Je connais une meuf qui a baisé avec. Alors, je dis pas le nom parce que bon, déjà. Mais qui a baisé avec un footballeur international. Et c'est un mauvais coup. Alors,
3: mais on en connaît une aussi.
0: On en saura peut-être plus. C'est un Yann coup. Qui nous envoie un message du 29. Donc ta copine, elle a baisé avec. Enfin, ta copine.
9: Là, je vois pas le message.
0: La meuf que tu connais, elle a baisé avec le footballeur, dis donc.
3: Ah.
0: On en saura peut-être plus avant minuit. Qu'est-ce que tu disais, Karim?
3: On connaît, nous aussi, une personne qui a Ken avec
0: plusieurs joueurs
3: de l'équipe de France.
9: Plusieurs?
3: Non, des équipes. 98.
8: Non. De la même équipe, en plus.
3: Avec Franck Leboeuf.
8: 2002.
2: Non.
0: Et Fabien Barthez.
2: C'était pas 98, en plus.
9: Avec Jean-Pierre Papin.
8: Et Didier Deschamps.
3: Avec Guy Varche.
2: Et
3: Michel Platini.
8: Ah ouais, putain.
0: Est-ce qu'un footballeur, Marie, c'est. Je sais pas, ils ont du cardio. Enfin, ils font du gagner tout ça.
2: Ah bah, je sais pas, moi, j'en ai eu qu'un et ça s'est très bien passé puisque je suis resté avec un petit moment. Donc, je pense bien que ça se passait bien.
0: Et t'as pas des paparazzi qui t'ont suivi, tout ça?
2: Non.
0: Bon, il était plus non plus, il était pas, c'était fini.
2: Ah ouais, non, mais si, c'était à l'époque quand il a gagné à la Coupe d'Europe. Là,
3: ah si, ouais, il était
8: plus ouf, gros.
3: Il était Arsenal, enfin, dans un bon club.
0: Jamais il y a un paparazzi qui vous a filmé.
2: Non, mais non, mais parce qu'on était discret, tu vois. Bah oui.
0: Après, vous le savez tous.
9: Non, mais surtout qu'à l'époque, il y avait.
0: Et niveau cul, c'était comment?
2: Ah, très bien.
0: D'accord.
9: Non, mais à l'époque, surtout, tu sortais avec, il n'y avait pas les réseaux sociaux.
2: Ouais,
3: c'est vrai.
9: En fait, là, Mbappé, il s'est fait. En fait, là, quand il est en Sardaigne sur le bateau, c'est. En fait, je pense qu'il y a un paparazzi italien qui les a chopés, mais je pense que c'est le loueur du bateau qui lui a dit qu'il avait Mbappé dessus. Et après, il y a des vidéos. Vidéos qui sont sorties, parce que le mec, bon, il allait dans des restos et compagnie. Donc, mais il n'y a pas énormément de photos qui sont sorties, tu vois.
0: Vas-y, Didi Fool, qui sait qu'elle a baisé l'auditrice. C'est pas l'auditrice, c'est une copine d'un auditeur.
2: Ouais, tu mec.
0: On en saura peut-être plus.
2: On va peut-être pas l'afficher, le gars.
0: Tout à l'heure. En plus, je crois qu'il est en couple. Enfin bon. Après,
8: toute la merde. Ouais.
0: Bon, tu poserais quoi comme question si tu rencontrais Kylian Mbappé? Tu nous as dit que t'étais fan du PSG, toi, Owen.
10: Oh, je sais pas.
0: Tu sais pas, tu vois Mbappé, tu lui demandes quoi?
9: Bah, une photo, non?
10: Ouais. Une photo et puis un autographe.
0: Photo, autographe, tu lui demanderais rien. Toi, Guigui, tu lui demanderais quoi?
8: Putain, bref, c'est une bonne question, je sais pas ce que je lui demanderais.
9: Ah, mais
8: non, sérieusement, une photo, ça oui. Il y a des Parisiens qui vont me prendre pour un traître, mais moi, je te jure, je le remercierai.
0: D'être parti?
8: Non, je le remercierai parce que bah, c'est.
9: Ouais, il a fait une belle carrière,
8: c'est quand même au PSG, ça va.
9: Ouais, il joue encore, Cédric.
8: Non, mais c'est le. C'est une belle carrière.
0: Je te remercie d'être parti. T'es parti, on a gagné deux fois la Champions
8: League. Déjà ça.
0: J'imagine, tu lui dis ça.
8: Non, et puis en vrai de vrai, si t'aimes ton club. Je pense que t'es censé quand même respecter le meilleur buteur de l'histoire de ton club.
0: Et
8: c'est Mbappé.
0: Et toi, Karim, tu lui demandes quoi, Kylian Mbappé?
11: Ah, je lui demande s'il va bien déjà.
0: D'accord.
11: Après, je lui demanderai rien de particulier.
3: Une clope. Ouais.
0: Qu'est-ce que je lui demande? T'as pas une clope?
11: Non, je lui demanderai s'il a
0: des mailles. T'as des feuilles pour.
11: Non, s'il a pas un maillot signé, tu vois, il me le signe.
3: Ah, mais il va dire, tiens, ouais, sur, dans mon maillot de bain, j'en avais un là.
11: Voilà, mon slip, je te le signe, tu vois.
0: Et Kiki, donne ton. Et Marie, tu lui demanderais quoi?
2: Oh,
0: tu sais que
2: quoi.
0: J'ai déjà couché avec un footballeur, j'aimerais bien essayer avec toi.
2: Non. Non, mais rien du tout.
9: Non, mais il est grave amoureux parce qu'il était tout en main dans la main avec elle.
0: Ah non, mais ça se voit qu'il est tout.
9: Il est in love, tu vois.
0: Il est
9: dans des restos romantiques.
0: Il lui dédicace, il célèbre ses buts en se tournant vers sa meuf, tout ça.
3: Ouais, il lui fait des bisous dans les tresses.
2: C'est bien, c'est amoureux.
3: C'est mignon.
0: Oui, c'est mignon, c'est mignon.
2: Bah oui.
0: Bon, c'est mignon.
9: Je pense que le premier jour où ils étaient sur le bateau, ils ont pas arrêté de ken.
0: Pourquoi?
9: Parce que le premier jour, ils sont absolument pas sortis du bateau. Non, mais en général, quand t'es sur un bateau, tu vas te baigner, tu sais, t'es entouré d'eau. Donc,
3: les bateaux qu'ils ont, ils sont calés à l'intérieur.
9: Ouais, mais, non, mais je pense que le premier jour, vu qu'il devait se retrouver, tu sais, après la Coupe du Monde, je pense qu'il l'a baisé toute une journée.
0: Voilà, du
9: coup, je baisais. En tout cas, moi, je suis à sa place.
3: Apparemment, elle a baisé en levrette.
9: C'est pas ça.
0: Non, je crois qu'il lui a mis des pédos.
3: Et ouais, c'était dans la deuxième chambre à droite.
0: Dans
3: le bateau.
0: Bon, dites-nous pour les stars. Oula.
3: J'ai croisé une star de ouf aussi.
0: Ah, Cédric, c'est qui Adama, tiens, qui nous dit, j'ai croisé une actrice de Jackie et Michel en Vendée. La classe.
3: Ah ouais.
0: Véridique.
2: Putain, faut la reconnaître. Hein.
0: Ouais, parce que oui.
3: Prends l'heure, va.
0: Parce que parfois, tu les vois, elles ont un truc sur le visage, je sais pas, t'aurais pas les reconnaître.
2: Par exemple, tu les vois de dos.
0: Oh, j'ai croisé Raphaël Glucksmann et Léa Salamé, on était dans le même avion pour aller en Corse. Toi, dans l'avion, t'as croisé Jean-Luc Reichmann, Romano.
9: Non, j'étais pas dans l'avion, je l'ai croisé à l'aéroport de Toulon, mais il y a déjà un petit moment. Non, une fois j'avais pris l'avion, putain, il y avait Gérard Junior.
3: Il y avait ton ref, bon, ouais, il y avait ton nom.
0: On passe de Mbappé de Charles Leclerc à Gérard Junior. Ouais.
9: Il y avait l'autre aussi là qui a joué dans Camping, là, Mathilde Seigné, là.
3: Oh, Mathilde Patrick Chirac.
9: Non, ouais. Et en tout, mais il y en avait un ou deux autres, je pense, qui revenaient d'un festival ou d'un truc, tu vois, parce que je sais pas, dans un vol basique, tu vois, genre à Toulon-Paris, il y avait 4-5 acteurs. Tu sais, c'était marrant parce que c'est bon. Après, ils ont la même vie que tout le monde. Hein, au final, ils vont chier comme eux. Tu sais, ils étaient tout petits dans son siège. Là. Je passais à côté.
0: Il y a Nassim, lui, il a croisé Mickey à Disneyland. Là, on est dans la star internationale.
2: Ah,
0: Cédric, c'est qui t'as vu, toi?
3: Moi, j'ai croisé Rihanna la semaine dernière.
0: Ouais.
3: Et en fait, la meuf, mais archi normale, dans un restaurant, je t'ai posé avec une copine.
9: Ouais. En France?
3: Ouais, à Paris. À Paris, dans un restaurant, on prenait un dessert. Et là, il y avait une table au fond. Et Rihanna, elle arrive avec une copine et un pote à elle.
0: Ouais.
3: Et en fait, au début, j'ai pas capté parce qu'elle était dans mon dos. Il y avait une glace et je vois la meuf. J'ai dit, putain, on dirait Rihanna. Et
0: en plus, elle était venue nous voir.
3: Et je vois que ma pote, elle parle pas. Elle me dit, ouais, non, mais c'est elle.
9: Quoi, elle a un peu changé entre temps. Hein.
3: Ouais,
0: ça fait un petit moment qu'elle est venue nous voir.
3: Et en fait, elle a un garde du corps qui empêche tout le monde d'approcher.
0: Elle t'a reconnu ou pas?
3: Non.
11: Elle a mangé quoi? Tu l'as pas suivi comme moi?
3: Non, j'ai pas suivi. J'ai vu
9: ce qu'elle a bouffé sur son bateau.
3: Ah, non, mais la meuf, c'est normal, elle était posée, tu vois, tranquille. Juste, elle avait un garde du corps.
11: Et genre, toi, relou comme t'es pas allé lui casser les couilles?
3: Non.
0: Ah ouais?
9: Non, mais moi, Mbappé, au final, je suis pas cassé les couilles.
11: Tu l'as agressé en le suivant, justement.
9: Non, mais tu sais que personne n'a rien remarqué. Non, mais je lui suivais pas, j'étais pas à 5 mètres derrière lui, tu vois.
11: Avec un sous-marin, tu sais, le truc qui dépasse.
9: C'est le périscope.
3: Parce que moi, la meuf, elle est en train de bouffer avec son pote et sa copine, je vais pas lui casser les couilles, gros.
0: Bon, en tout cas, vous avez vu des stars, vous aussi, vous nous faites signe.
11: Pas du coup.
0: Comment ils étaient, j'étais sympa, tout ça. Tiens, il y a Koda, lui, il a rencontré Orelsan, trop de chance. J'ai vu PLK, mais ça, après un concert, il s'est arrêté pour nous faire des selfies. Et ben, c'est super sympa, c'est Bonus qui envoie le message. Donc, vous pouvez nous dire star sympa, pas sympa, tout ça. Et si vous avez couché avec des stars aussi, vous pouvez nous raconter avec quelle star vous avez couché.
9: Ah bah là, moi j'ai pas de témoignage.
11: Très courte.
0: Il n'y a aucune qui a voulu. Bon ouais, toi tu veux nous parler de ton histoire de love. Tu nous as dit donc une meuf qui t'a fait cocu. Donc on en était là. Vous avez passé combien de temps ensemble? Juste pour situer l'histoire et après tu nous racontes tout là. Juste à papier.
12: Ça faisait 2 ans qu'on était ensemble.
0: Donc t'as passé 2 ans avec elle. Et elle te fait cocu et il y a du nouveau dans l'histoire. Mais ça tu vas nous expliquer dans un instant.
2: Ah,
0: et tu sais pas vraiment comment faire.
12: Ouais.
0: Hein, je résume un peu parce qu'on m'a un peu expliqué, mais tu vas tout nous dire, tout. C'est pas ça se passait pas bien sexuellement. Ouais. Écoute, je sais pas.
2: On sait pas. Hein.
0: C'est One qui nous ont. Allô.
9: Ah pardon.
0: Merci. Moi, pour la gueule.
3: Mais normal.
0: C'est
3: quoi,
0: One qui nous envoie le message.
9: J'en ai un peu marre. De t'entendre.
0: On en saura plus si ça se passait bien sexuellement. T'avais fait l'amour avec elle, One? J'imagine qu'en
12: deux ans. Ouais, c'est ma première fois avec elle.
0: J'imagine qu'en deux ans, oui, ouais. Ah ouais, ta première fois avec elle, ça marque ça, les premières fois. Ouais. Bon, alors on parle des premières fois, on parle du cocufiage, on parle de ce qui peut se passer après, on fait la pesée. Ah oui, parce qu'on en parlait, on parlait de poids tout à l'heure en début de Radio Libre, avec entre 3 et 4 kilos qui sont pris par les Français pendant les vacances. Et on en reparle après Mauvais Joe, puis nous parler de tout ce que vous voulez, hein, c'est Radio Libre, la plus grande Radio Libre de France sur Sky.
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0: Pilé sur Skyrock. Pilé, c'était le son de Mauvais Joe. Mauvais Joe dans Planète Rap tous les soirs, juste avant nous, juste avant la radio libre, entre 20 et 21 avec Fred.
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0: Il y a Brian qui nous envoie une photo, mais tu te prends pour un mannequin, beau gosse, Brian.
2: C'est un tentateur, le mec.
0: Et, ah ouais, non,
2: bah, tiens, après, il envoie son chien.
0: Il vient de nous envoyer sa bite, là. Salut, Brian.
2: Alors, toujours beau gosse, il faut.
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0: Mais dis donc, il s'en passe des choses, on découvre les dessous de la radio libre.
2: Mais
0: donc,
2: oui.
0: Alors, il a un gros zizi, Oran.
2: Pas énorme.
0: Ah ouais?
2: Non, j'étais un peu déçu.
0: Ah, j'imagine.
4: Oh l'enfoiré.
2: Même s'il n'a pas de micro-tub.
0: Oh le pauvre. Bon, vous allez rencontrer des stars, on en parlera. Allez, tiens, parce qu'il y a plein de messages que vous nous avez laissés sur l'appli Skyrock. Vous avez rencontré plein de monde. Hein. Vous avez rencontré plein de rappeurs. J'ai rencontré Jules, c'est live qui nous envoie un message. Live, il est dans le 13. Bah oui, quand t'es dans le 13, t'as plus de chance de
2: le croiser, ouais, nulle part.
0: Tu l'as croisé, Jules, à part à Skyrock, salut toi.
2: Ouais, j'ai déjà vu, ouais. Alors pas spontanément, mais je l'avais vu, ouais.
6: Et je crois qu'il habite plus à Marseille. Hein.
4: Mais il a pas déménagé, ouais.
6: Il est en Corse, là.
2: Ouais.
0: T'avais rencontré aussi un footballeur qui sentait le caca.
2: J'avais rencontré plusieurs où en fait ouais tu sais quand tu vas
3: ah ils puent tous la merde
2: c'était que des joueurs de l'OM. Bah tiens en fait avant le stade de Vélodrome à Marseille c'était une passoire gros, c'est à dire tu pouvais rentrer gros, t'allais où tu voulais limite sur la pelouse. Donc forcément moi j'étais fan de l'OM, je voyais tous les joueurs, je les voyais gros. Et une fois j'avais fait une dinguerie.
0: Ah, ils sentaient le caca.
2: Attends putain c'était Luis Fernandez. Il a pas entraîné une autre équipe que Paris ou ça?
0: C'est Luis Fernandez qui sentait le caca.
2: Non en fait je sais plus, bah, c'était peut-être Paris. Alors c'était Luis Fernandez, je me souviens, elle était dans le bus de son équipe, donc certainement le PSG. Et en fait je m'étais couché devant le bus. J'étais oh, tiens, on était trop con avec mes potes. On s'était couché devant le bus pour pas que le bus il puisse partir. On s'est dit ouais, et ils vont pas nous écraser, tu vois. Et en fait il y avait pas de flic gros. On est resté devant le bus comme ça, on les a fait chier, le bus il claque.
4: Ils ont fait marche arrière, non?
2: Non, on était, en fait ils pouvaient pas sortir.
3: Ah non, ils nous ont roulé dessus.
2: Non mais
3: ouais.
2: Coup de pare-choc. Luis Fernandez, ça l'a saoulé, c'était l'entraîneur de l'équipe, tu sais, il voulait bouger, les joueurs ils s'en battaient les couilles, mais lui ça l'a saoulé, il est descendu du bus, il nous a pourri la gueule. Eh mais qu'est-ce que vous faites bande de cons, cassez-vous, vous avez que ça à foutre. Genre il nous a humilié. Mais tellement on s'est senti, en fait on s'est senti con, c'était de la merde comme copain.
6: Bah, t'étais con.
2: Ah ouais, pardon.
4: Mais c'était pas lui qui avait foutu son doigt dans le cul et qui l'avait senti là. Tu te souviens, il y avait un entraîneur.
2: Non, c'est
6: l'Allemagne, rien à voir.
4: Ah ouais, rien à voir.
2: Absolument rien à voir.
3: Complètement hors sujet.
0: J'ai une question à poser. C'est pas lui qui a gagné The Voice en 2021.
2: C'est exactement ça.
4: Ça reste dans le foot.
0: Ah c'est ça, ouais. Oh là, j'ai rencontré Adé Laurent. Ah, t'as rencontré Adé Laurent, j'espère que t'as pas trop mal aux fesses. C'est Céliane qui nous envoie un message. Céliane, 18 ans, à Bali. T'étais à Bali, t'as rencontré Adé Laurent. Moi j'ai rencontré Clarisse Abgenegenou.
2: Ah, c'est la. Hein c'est judoka, non?
0: Message de Fagel.
2: Championne olympique, non?
0: Ah, peut-être, ça me disait quelque chose, son nom. Elle me dit, je sais pas comment ça s'écrit.
2: Je crois quasiment sûr que c'est la judoka.
0: Très bien, très bien.
3: Ah, bah, tu vois, elle, par exemple, pour un peu, je l'ai croisé. C'est pareil, là.
2: Pendant les JO.
3: Je suis en vacances, Paris, ouais. Des fois, il y a des joueurs italiens, tu sais. Mais pas forcément.
0: C'est pas qui est-ce?
3: Puis les gens, tu sais, ils sont à fond dans le supermarché, mais en fait, nous, on sait pas qui c'est.
0: Comme moi, j'avais pris l'avion, je m'étais retrouvé au milieu d'une équipe de rugby et je voyais plein de gens qui faisait des photos, mais après que j'ai été avec eux, donc j'ai fait tout le voyage avec eux. Alors j'avais pas de place parce que les mecs ils étaient tous baraques. Moi je me suis retrouvé entre deux mecs et j'étais complètement serré. En fait c'était l'équipe de rugby d'Italie. Et je sors de l'avion, il y a plein de gens, ils font des photos avec eux. Je me dis c'est qui ces gens là? Donc après j'ai
4: l'équipe
0: de rugby d'Italie. J'ai peut-être rencontré des superstars. Dingue. Bon, vous avez rencontré quelqu'un, vous pouvez nous en parler. Vous avez, je sais pas, on parlera du poids qu'ont pris les Français pendant les vacances. 4 kilos. Entre 3 et 4 kilos. On a sorti la balance, Cédric et Romano.
2: Ouais, elle est prête.
0: Vous allez vous peser.
4: Ouais.
0: Cédric, t'étais à 107,9 juste avant les vacances.
4: Ouais, c'est ça.
0: Au mois de juin. 107,9.
3: T'as pris, tu penses?
2: Ouais.
0: Et Romano, t'étais
4: à 76,3, Romano.
2: Non, parce qu'en Espagne, t'as vu, j'ai réussi à maîtriser.
0: Et 107,9, c'était déjà pas mal, hein, Cédric.
2: Ouais, je sais, ouais. Mais en Espagne, j'avais un peu maîtrisé la bouffe et tout, mais au Portugal, c'était un truc d'ouvre, tu manges bien.
3: T'as mangé quoi?
0: Des top.
2: Non, mais plein de grillades,
3: des poissons.
0: Des top portugaises.
2: Ah, mais rien à voir.
3: Des tobasses.
0: Des tobasses, ils appellent ça.
2: Voilà,
0: et des poils partout autour, c'est trop bon. C'est la spécialité du coin. Bon, et puis on était avec Owen. On va parler cocufiage pour tous ceux à qui c'est arrivé, toutes celles à qui c'est arrivé. Vous allez vous sentir moins seul. J'aimerais bien faire un petit sondage express. On peut faire ça à Wade de demande sur les réseaux. Il y a Wade qui est avec nous sur les réseaux. Hein.
4: Ouais.
0: Wade que vous retrouverez évidemment sur Skyrock en cette rentrée, les week-ends, toutes les nuits. Il fallait certaines nuits. Ce soir, c'est Corentin. Demain, ce sera Wade. On va vous demander, est-ce que vous avez déjà été cocu une fois dans votre vie? Oui, non. Allez, dites-nous. Toi, Owen, c'était ta première meuf. Donc, rebonsoir, Owen. Je te présente pour ceux qui viennent d'arriver, pour ceux et celles qui viennent juste de nous rejoindre sur Skyrock. On est en direct. Profitez-en. Faites comme Owen. Appelez-nous. T'es dans le 85 et t'as 17 ans, toi, Owen.
6: Ouais.
0: Et donc, tu nous as dit que c'était la première meuf avec laquelle t'avais fait l'amour, c'est ça?
6: Ouais.
0: T'étais sorti avec d'autres meufs avant ou pas?
6: Ouais, une seule, mais c'est qu'après elle est partie hyper loin, donc je n'ai pas revu et tout.
4: Ah oui,
6: donc
0: vous êtes séparés, mais là il n'y a pas eu de problème de cocufiage, il n'y a pas eu de problème de. C'est juste que vous étiez plus à côté l'un de l'autre, vous avez décidé d'arrêter la relation. Très bien. Ouais. Oui, donc vous votez avec l'appli Skyrock ou au 41759 et sur les réseaux Skyrock, pour nous dire si vous avez été cocu, oui, non. Donc toi, première histoire d'amour, explique-nous comment tu l'as rencontré déjà le début de l'histoire pour qu'on sache un peu.
6: Je l'ai rencontré à des 18 ans d'un de mes cousins.
0: Bah ouais.
6: Et du coup, c'était une pote à mon cousin et on s'est rencontré en soirée. Puis après, on a échangé nos numéros et puis après,
4: vous êtes revus.
6: On s'est revus et puis voilà.
0: Et après, vous avez démarré l'histoire d'amour, c'est ça?
6: Oui.
0: Bon, et donc vous avez passé 2 ans comme ça. Pendant les 2 ans, c'était comment? Vous preniez la tête? C'était l'amour fou? C'était comment?
6: Ouais, c'était un peu l'amour fou. Après, on disputait comme à peu près tout le monde, mais
0: oui, c'est un couple, quoi.
6: Pas des grandes disputes, quoi.
4: Ouais, alors, pas de gros trucs.
0: Je voulais d'ailleurs poser une question, les filles. Pourquoi vous faites chier quand on est amoureux parfois, alors que nous, on est tellement sympa?
4: Ah bah oui, ouais, super sympa, ouais.
0: Ah, tu vois, même Marie le confirme. C'est vrai.
4: Je sais pas
0: ce que vous en pensez, mais pourquoi parfois les filles vous êtes désagréables avec nous alors que nous on aimerait tellement que tout se passe si bien.
3: Ouais, non, mais je pense qu'elles ont un problème génétique.
4: Allez.
0: Ah, tu penses
4: génétique.
3: Elles ont un gène de
4: n'importe quoi
3: pour faire chier le monde.
0: Tu penses que les filles ont un problème génétique, un gène pour faire chier le monde?
3: Ah ouais, c'est clair.
4: Ouais,
3: ah
4: ouais, mais évidemment, ouais.
0: Ah ouais. Et bon, ouais, donc vous prenez la tête, mais rien de, oui, de,
6: ouais,
0: trucs,
6: rien de...
0: les trucs de couple, quoi.
6: Ouais, voilà.
0: Ok. Et bon, très bien.
3: Et
0: bon,
3: comment t'as su du coup qu'elle t'avait fait cocu?
6: Mais du coup, on était partis ensemble en soirée chez un de mes copains.
3: Ouais.
6: Et du coup, pendant la soirée, tout allait bien. Je discutais avec plein de gens. Et puis à un moment donné, je me dis, elle est où? Je la vois pas et tout. Donc je cherche à peu près partout et je la vois dehors. Je la crame en train d'embrasser mon meilleur pote.
0: En plus avec ton meilleur pote, c'est sympa ça.
6: Ouais.
4: Ah putain.
0: Sympa la soirée.
4: Ah non, mais c'est
0: t'es content dans la même soirée en
3: la
0: fait.
3: La meuf elle est.
0: Tu perds ta chérie. Tu sais que ta chérie te fait cocu et puis quelque part accessoirement tu perds ton meilleur pote aussi.
6: Ouais. Et du coup panique, je me casse. Je prends mon scooter puis je pars et puis voilà.
0: T'as après, petit track. Toi tu t'es cassé toi. Je suis sûr qu'il y en aurait beaucoup qui ne seraient pas cassés. Toi, Romano, par exemple, t'aurais fait quoi?
4: Super ouf.
3: J'aurais pleuré.
0: Tu vois, par exemple, Cariole en train d'embrasser à des grosses pelles, hein, bouche ouverte, Cédric. Ils sont tous les deux sur le parking de la soirée, tu sais, où il faut devoir la soirée. Et tu vois Cédric.
3: Sa langue de bœuf.
2: Ouais, grave.
0: Dans la bouche de Cariole, comment tu réagis?
3: Ah non, mais je les insulte les deux.
0: Elle te dit, ah bah c'est pas ce que tu crois, mon chéri.
3: Non, mais j'ai dit, va te faire enculer, vieille pute que t'es.
4: Ah ouais, j'avais dit que ça.
3: Et puis, non, mais bon, je vais pas déblatérer des insultes.
4: Non, mais tu pleures direct ou tu gueules avant?
3: Ouais, je pense que je gueule en pleurant. Je pleure en hurlant. Inversement. Non, j'irai pas me battre, mais il est clair que c'est fini, quoi.
0: Je suis pas sûr que je me casse comme toi.
4: Ah ouais, moi non plus. Hein,
0: Marie, tu fais quoi, toi? Tu vois ton mec en train d'embrasser.
4: Je pense que
0: j'hurle. Ah, t'es avec Cédric encore. Il est avec Cédric et là, ils sont en train de se rouler des grosses pelles comme ça.
4: À mort.
0: Cédric, t'as vu, je te mets dans toutes les histoires de
2: sexe. Mais grave, c'est gentil.
0: C'est pour exciter.
4: Moi, je deviens ouf, je hurle.
0: Mais tu vas les voir ou tu te barres?
4: Évidemment, je leur hurle dessus.
3: Vous avez pas une bière?
4: Je sais pas ce que je dirais. Exactement, mais j'ai insulté.
3: Vous avez pas une clope, les gars?
4: Non, mais t'imagines.
0: Toi, tu t'es barré. Je sais pas, Kassami, tu te barres, tu fais quoi?
2: Bah, je pense que c'est le réflexe numéro 1. Ouais. C'est de
0: tu te barres, toi?
2: Non, ou alors
3: tu fous sur la gueule du mec.
2: Là, d'abord, tu pètes un plomb.
3: Ouais, et tu te barres. Tu
0: pètes un plomb. Ah, moi, je pense que je vais les voir direct, moi.
2: Ah, ouais, bah oui. Tu pètes un plomb et tu te barres.
0: Toi, t'es même pas allé les voir, Owen, rien.
6: Bah, comment dire, je les ai vraiment vus de mes propres yeux. Et puis, moi, je suis quelqu'un de très sensible.
0: Oui. Ah, donc t'étais, ouais, donc, c'est le genre de truc, ça t'a foutu un tellement gros coup dans la gueule que tu t'es barré. Ouais.
6: Ouais, ben très vite, je suis parti, et ben après, j'ai pleuré en roulant, mais. Voilà quoi.
0: Ouais, tu fais de la peine quand tu racontes ton histoire.
4: Bah, c'est ouais. Normal, t'as la rage, hein.
0: Ouais. Je sais pas, Guigui, tu fais quoi toi par exemple?
2: Je pense que je me barre, ouais.
0: Ah, tu te barres aussi?
4: Ah, ah ouais, ouais.
0: Tu as même pas la voix en
3: non, mais y'en a pas un qui tabasse?
0: Excuse-moi, chérie. Non, j'ai dû faire une bêtise, mais tu t'es trompé.
2: Ouais.
0: Tu es en train d'embrasser une autre
2: personne. Je pourrais lui dire ça aussi. Non, ouais, je pense que je me casse, ouais, qu'est-ce que tu veux faire?
0: Ah, tu vas pas la voir et tu vas pas.
2: Bah,
3: mon Karim, toi l'animal.
2: Ah ouais, tiens bien.
3: Tu le mets, tu lui fous sur la gueule.
7: Non, moi je suis un mec calme, moi, gros. Tu sais, je me suis calmé depuis.
3: Non, mais tu patates le mec.
7: Vite fait, et après je gueule.
0: Vite fait.
7: Ouais. Non mais vite fait, je vais pas le marbrer sa race, mais.
3: Non mais tu lui mets une droite quoi.
7: Je le secoue un petit peu quoi.
3: Ouais voilà.
7: Je le tire par les oreilles.
3: Mais genre Cédric, toi tu
0: fais quoi c'est...
8: Ah je m'embrouille gros.
3: Mais tu comprends déjà la situation ou pas?
8: Bah bien sûr connard.
3: Est-ce que tu te rends...
8: Ah mais j'ai dit
0: on
8: moi.
0: T'entends pas réagir Cédric. Oui.
8: Ah mais j'ai dit.
0: On sait que tu galoches tout le monde. T'as galoché le mec de la marée.
8: Ouais, ouais.
0: T'as galoché Cariol.
8: J'ai pas à réagir. Je dis je pète les plombs. T'es un fou toi.
3: Alors il galoche le mec de marée, mais il roule des pelles au gland du mec.
8: Ouais bah grave.
3: Ça là.
8: Et là Romano il arrive et me bouffe le cul.
3: Oh. Ah, pour mourir. Pour me foutre en l'air.
8: Ah non, pour te venger de Cariol, tu vois. Je me suis tapé Cariol.
0: Donc là, tu les avais en train de.
3: Non, là, tu te tapais le mec de Marie, tu comprends vraiment rien.
8: Dis fou, tout à l'heure, je me tapais ta meuf.
3: Mais pour me venger, t'as envie que je te bouffe le cul, mais t'es un malade, toi, mais jamais de la vie.
0: Mais veut te tuer.
3: Non, mais moi, c'est terminé. De toute façon, déjà, voilà le manque de respect, tu sais. Bon, déjà, de base, d'être cocu, mais en plus, de faire ça alors que t'es là, t'es juste à côté.
4: Et avec ton meilleur pote.
6: Surtout que c'est un manque de respect des deux, quoi.
4: C'est ça l'histoire.
0: Bah, logiquement, t'as un problème avec ta meuf, tu vas voir ton pote, parce que ton pote, il te remonte le moral, tu vas lui en parler, mais là, ton pote, c'est.
4: Elle t'est trahi par les deux.
0: C'est lui qui crée le problème avec ta meuf aussi, enfin, les deux. Donc, tu te retrouves un peu comme un con. Qu'est-ce que t'as fait à un moment, tu l'as appelé ta meuf? Comment t'as géré l'histoire?
6: Elle arrêtait pas de m'appeler après pendant que après je suis rentré chez moi.
0: Mais elle savait que qu'elle t'avait que tu les avais vus ou pas?
6: Non, elle avait pas vu et du coup
0: donc elle t'appelait, toi tu répondais pas?
6: J'ai pas répondu et après j'ai répondu et après je lui ai dit que je l'avais vue.

0: ceux qui chantent et tout, ils viennent à la au CUNU avant. Donc on a vu, moi j'ai vu Bob Sinclair, DJ Benz. Non, bien habillé, entouré de belles filles qui rentrent dans des boîtes, mais pas à poil.
1: D'accord. Donc
2: ouais, donc oui, mais en même temps, Bob Sinclair, bon, le mec il est DJ, oui, c'est normal qu'il est dans une boîte.
0: Ouais. Ah, mais non,
1: voilà, c'est comme une chaussure. T'es une chaussure, tu vas dans une boîte aussi.
2: Oui, ouais, voilà, ouais. Non, mais tu vois, c'est leur taf, quoi.
0: Ouais, non, sauf dans les boîtes, il n'y a pas de musique, il n'y a pas de DJ là-bas. Si les boîtes, tu vas pour baiser dans les boîtes.
2: Bah écoute, il a bien raison, s'il a envie de baiser.
3: C'est ça.
1: Ah, tu penses que Bob Sinclair il est là-bas pour baiser?
0: Ouais, parce que moi je l'ai vu, et quand je l'ai vu, j'ai dit, ouais, je peux faire une photo, s'il te plaît. Il m'a dit, non, je peux pas faire de photo, j'ai pas le droit.
1: Oui, je peux pas faire de photo au Cap d'Agde, d'accord.
4: Ouais, je crois qu'il est avec une nana en plus, lui.
1: Je sais pas.
4: Ouais.
2: Ah non plus,
1: on me rend en plus.
4: Mais c'est vrai, on s'en tape, il vit sa vie.
1: Il vit sa vie en plus. D'autres stars?
0: Après, j'ai vu Vald, ouais. Vladimir Cauchemar.
1: Ah, on lui demandera après... Vald, mais il avait peut-être un showcase dans le coin, mais tu les as pas vus à poil tous.
0: Non, mais après, à chaque fois que je les voyais, Vald et tout, c'était la veille, le soir, je voyais à minuit, 1h, et à 2h, ils étaient à l'amnésie en train de rappeler, quoi.
1: Je suis un peu déçu, moi je croyais que t'avais vu des stars en train de baiser, je sais pas, moi Gérard Depardieu, tu vois, les beaux gosses, Patrick Sébastien.
0: Ah, mais la Patrick Sébastien, oui, je l'ai vu, la pipe, j'étais là, mais...
1: Ah, tu l'as vu en train de se faire sucer, donc il s'est vraiment fait sucer.
0: En fait, ouais, c'est un camping qui a au Natu, il est venu faire une danse et tout. Il est venu chanter, c'était une vieille qui est venue.
2: Toi, t'es allé voir le concert de Patrick Sébastien quand même.
1: Sûr, quand même.
0: Ah, ouais, j'en profite, il est sur place.
2: Oui, bah, il peut être sur place, je suis pas sûr d'y aller quand même.
1: Bah, ça se transforme en film de cul, donc. Après, bon, film de cul avec la granny et qui suce Patrick Sébastien, c'est un film d'horreur.
2: C'est un truc, bon.
1: Dans le pire, c'est qu'il y avait des gosses dans la salle.
2: Soit t'es pas au courant et tu te retrouves là, voilà, tu te dis, ah merde, putain, Patrick Sébastien. Mais là, déplacer pour aller le voir, non, perso.
1: Mais non, mais t'habites là-bas, il habite là-bas.
0: Ouais,
1: ouais.
2: Mais
1: je sais pas, pour rigoler avec des potes, tu vas dire, tu vas voir tous les beaufs qui sont devant Patrick Sébastien en extase.
4: Sauf s'ils sont tous à poil.
1: Tu bois un petit, tu te fais un petit apéro avant, tu bois un petit coup, après tu pars avec tes potes et tu vas voir tous les beaufs et ouais, tu te passes la soirée à te marrer. Ouais. Patrick Sébastien en train de se faire sucer par la granny, ça c'est exceptionnel.
2: Ah.
1: Et les parents, les parents qui étaient là avec les gosses à côté, enfin c'est super.
2: Ah, en même temps, lui, il s'est jamais il a jamais caché le fait qu'il était tozeur.
4: Ah bah oui, il avait même fait un bouquin pour expliquer.
2: Mais lui, il a toujours dit que tu sais, il traînait dans les boîtes à partout et tout. Lui,
4: ah ouais,
2: il a toujours assumé.
4: Ouais, c'est vrai.
1: Bah, tu vois, c'est une bonne raison pour pas y aller, quoi.
2: Ah ouais,
1: tu vas dans une boîte à tous, tu te retrouves avec Patrick Sébastien à côté. Oh, fais-moi sucer la bite.
4: Super, putain, ça donne envie.
1: Super, Patrick.
4: Ça, c'est comme la nana à 6 doigts de pied, là. Tu sais, je pense que ça te fait redescendre direct la libido.
1: Vous avez bloqué sur le truc des 6 doigts de pied. Moi, ça me choque.
4: C'était
1: pas.
4: Plus l'odeur.
1: Ah ouais, moi, c'est l'odeur qui me choque.
4: Ah, voilà,
1: une meuf qui a 6 doigts de pied, bon, c'est
4: oui, bon, bah,
1: il y avait, c'est il y avait un auditeur, il avait 3 boules tout à l'heure qui laissait un message. Je sais plus quel est ton prénom, mais j'ai vu ton message tout à l'heure. On a une auditrice aussi qui laissait un message qui avait 6 doigts, elle aussi. Et
2: Non, mais là, il y avait le combo aussi. Le combo, l'hôtel Pudeyep, et elle enlève ses chaussures, elle a 6 doigts de pied. Bon, ça fait peut-être beaucoup.
1: C'est le témoignage de Karim qu'on a eu tout à l'heure.
2: Ça fait peut-être beaucoup pour un seul homme.
1: Karim qui a eu un super date, 6 doigts de pied, et elle pue du pied.
2: Et il faut encaisser quand même.
4: Ouais.
1: Ouais, pas simple. Bon, écoute, merci Arthur du témoignage.
0: Attendez, il m'en reste un. Je sais pas si je peux dire le blast parce qu'il est un peu avec Skyrock et tout. Il est arrivé en limousine avec que des putes. Je sais que c'est des putes parce qu'elles sont connues dans le camp.
1: Voilà, dis pas mon blaze.
0: Et elles sont rentrées au Riyad, une boîte échangiste qu'il y a. Et je sais qu'il a fait des gros bails toute la nuit. Mais il est chauve et il vient souvent à Skyrock. Et il a fait une émission
1: Romano.
0: Un peu pour Skyrock.
4: Non. Il a fait une émission pour Skyrock.
0: Romano. C'est un peu type Skyrock Planet Rap. C'est une série qu'il a tournée, il a fait.
4: Ah, d'accord.
1: On ne dira pas son nom.
4: Non, mais.
1: Merde, c'est si il est chaud. Ouais. Mais il a fait des films de cul, lui.
5: Ah ouais?
1: Ouais,
5: mais sortait avec une actrice de cul.
1: Ouais, il avait fait
5: ça. C'était sa meuf.
4: Hein
5: c'est... Les bites qu'il a sucées, apparemment, c'était sa bite à lui. La bite qu'il a sucée.
1: Ouais, pareil. Ouais.
5: Dans les films.
1: Donc.
5: Tu voyais en pause.
1: Si.
5: Plus jeune, il a fait ça. Avec sa meuf, c'était Katsumi.
1: Voilà, bon, si vous avez su, si vous avez. Ouais,
5: apparemment,
1: je sais pas si c'est Katsumi.
5: Si c'est elle.
1: Ah ouais.
5: Ah si, apparemment. Okay.
1: Bon, bah, il s'en passe des choses dans la vie. C'est super. Vive Skyrock. Et merci du coup de fil, Arthur. On te fait des bisous.
0: Bah, avec plaisir, quand vous voulez, vous passez, les gars.
1: Peut-être t'as de la chance. T'es encore en vacances, toi, en fait.
0: Bah, je suis en vacances toute l'année. Bah, ouais. Toute l'année, mais en vrai, je suis en vacances.
1: Ah, bah, il va faire combien? Ah oui, Romano, tu as dit que tu voulais faire ton point météo à la. Ton point météo super, pardon.
2: Ouais, bah, c'est, non, mais c'est pas une vraie canicule comme cet été. En fait, là, il considère que c'est une canicule. Parce que

0: Les températures sont bien au-dessus des normales saisonnières. Mais ça va pas.
1: Être... Marseille, tu nous as dit Samy cet après-midi.
2: Ouais, 36. Ouais.
0: Non, mais c'est pas.
2: Oui, c'est pas considéré c'est peut-être comme une canicule.
1: Ah, 36 degrés à Marseille.
0: Non, mais bon, c'est pas choquant, tu vois. C'est sur.
2: Ouais, c'est chaud quand même, ou en septembre.
0: Ouais, on est le 1er septembre. Hier, hein. Ouais. On était le 31 août. Hein.
1: Ouais, c'est pas bon, là, demain, on est le 2 septembre.
0: Oui, c'est bien. Ah, tu vas nous faire tous les jours du mois.
3: On sera le 3, ouais.
0: Ouais, bah ça y est, c'est parti. C'est parti, jusqu'à minuit, le couillon. Non, donc c'est pas. Par exemple, à Paris, Île-de-France, il va faire 29 degrés et c'est beau, au-dessus des normales saisonnières.
1: Mais tu vois, 29 pour moi c'est trop. Je déteste.
0: De toute façon, on choisit pas. Hein.
1: Ça c'est bien dit, ouais.
0: Eh ben voilà.
4: C'est effectivement.
1: Et ouais.
0: Non, mais après ça retombe. Ça dure pas très longtemps.
1: C'est-à-dire, Arthur.
5: Je vais dire juste une phrase qu'on dit nous chez nous quand il y a la canicule, on a tué, on dit.
1: Tout le monde s'encule.
5: On s'encule.
1: Voilà, voilà. Bah, tu vois, j'étais pas loin.
5: Ça part dans le lit et c'est reparti pour le tour.
4: Il a trouvé.
1: Il y a la canicule, tout le monde s'encule.
4: Ouais. Super.
1: Merci du coup de fil, Arthur. Oui,
5: il m'envoyait pas de t-shirt, hein, je pourrais pas le mettre.
1: Oui, c'est vrai, t'as pas besoin de t-shirt.
4: Bah, si, quand il fait froid,
1: tu peux t'offrir un mug.
5: Ouais, un vrai t-shirt, je le mettrai l'hiver.
1: Et on t'offre le mug du morning, on va ça à la maison. Bisous, Arthur.
5: Allez, bisous les gars.
4: Bisous.
0: Salut
1: à toi. Max est en ligne avec nous, on va le retrouver dans un instant. Vous aussi, hein, si vous avez un truc à dire, si vous voulez faire les cours en direct, on est là. 01 53 40 30 20. Et l'appli, vous faites un petit message, vous laissez votre numéro, on vous rappelle. Et Max, donc t'es dans le 80, t'es où? T'es à Amiens?
5: Exactement. Ouais.
1: On salue toi Amiens d'ailleurs, Amiens. Au Skyrock est la première radio à musicale à Amiens, la plus écoutée.
0: Bah,
1: c'est Skyrock, ça fait plaisir. Et t'as 27 ans et donc toi tu veux nous parler de. Bah tu viens réagir par rapport à ce qu'on disait tout à l'heure à propos des cocus, parce qu'on a eu Owen au téléphone, ouais. Et il a 17 ans Owen, et dans le 85, et sa meuf l'a trompé. Et c'était il y a 9 mois,
4: ouais.
1: Et elle revient maintenant.
4: Ouais, puis attends, elle l'a trompé avec son meilleur ami en plus.
1: Oui, première histoire d'amour, Owen. Première fois où il a fait l'amour, première fois où il a baisé. Qu'est-ce que tu fais à me tripoter, toi, derrière?
0: Ça m'a excité, là.
1: C'est quoi?
0: Le grand naturiste.
3: Ah, ça m'a excité.
0: Oh là, je suis tout excité.
3: J'aimerais bien te voir tout nu.
1: Qui, moi?
3: Bah hein? Oui, il ouais. Y a qui?
1: Vraiment, moi, j'aimerais
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4: Mais tu l'as jamais vu en maillot, déjà, Difool?
3: Du foot, non?
2: En slip de bain, tu l'as jamais vu?
1: En slip de bain.
3: Non, non.
1: Quand je l'ai vu, viens voir Max.
2: En Italie, en slip.
1: Beau gosse, hein?
2: Bah, de ouf.
4: Ouais, bon. Ça.
1: Viens voir Max. Max, t'as 27 ans. Et toi aussi, t'as été cocu. Tu nous dis tout dans un instant. Tu bouges pas, Max?
5: Yes.
1: Allez, tu restes avec nous.
3: Oui.
1: C'est là aussi. Hein. Puis n'hésitez pas, vous réagissez, vous nous appelez. 01 53 40 30 20. On parle de tout ce que vous voulez. Si vous avez un petit souci, on est là pour vous aider. Et oui, Romano.
0: Oui.
1: Et on écoute Bilouki. J'aime bien ça.
0: Bilouki.
1: Oui, c'est encore un son que vous avez découvert sur Skyrock. On est premiers sur

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0: Et ouais, c'est tous les soirs, 21h minuit, vous avez la parole, la plus grande Radio Libre de France. Et Bilouki tout de suite avec Fool.

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0: Et presque 11h du soir, on est là jusqu'à minuit. Profitez-en, vous avez la possibilité de faire tout ce que vous voulez. C'est comme ça, Radio Libre, vous pouvez tout faire, tout dire en direct. Ouais. 01 53 40 30 20 pour nous appeler. Ouais. Il y a Medellin, elle a vomi.
5: Ouais, bah, mais
0: pourquoi elle a vomi d'après toi, Romano?
11: Je sais pas, elle a pas bouffé un truc de merde.
0: Bah,
11: elle a sorti Cédric.
0: Non,
11: elle,
0: a...
5: Oh, bâtard.
11: Elle t'a léché, Cédric?
2: Non, du tout. Non, j'aurais pu.
0: Non, elle a mangé des petits gâteaux à la truite.
11: Mais ouais, peut-être. Je sais pas du tout, elle a pas bouffé un truc dans la rue ou...
2: Ils sont pas périmés, tes gâteaux?
0: Bah sûr que non, ils sont pas périmés les gâteaux.
2: Mais regarde la date, on
0: mais sait jamais. Mais je regarde des dates, t'inquiète. Ah. Pour le chien, je regarde des dates comme pour moi. Tiens, l'autre jour, Rémi posait une question dans le morning. Est-ce que vous bouffez... il y a
5: la
0: du lait... Vous fourchiez, non. Il y a du lait.
2: Ouais.
0: C'était du lait, on était stayé, c'était quand? C'était hier. Hier matin pour la rentrée, il y a du lait qui était daté vous savez, la date limite de consommation.
5: Ah.
0: La DLC, c'était 29 août.
2: Il était ouvert en 2022.
0: Il était fermé. Non, 2026. Donc ça datait de deux jours, on était le 31. Vous le buvez ou vous le buvez pas?
2: Tu l'ouvres et tu le goûtes et s'il est bon, bah ouais.
0: Bah moi je.
3: Bah, si c'est pas ouvert, ça.
2: Moi je le bois, mais avec les chaleurs qu'il y a eu là.
5: Non, mais s'il était au frigo et fermé.
3: Ah, ouais,
0: au frigo. Il était dehors,
11: Bah en même temps, dans les supermarchés, c'est pas stocké dans les frigos. Hein.
2: Bah non, ouais.
0: Ouais,
2: mais il fait pas 40 degrés dans les
0: magasins. Bah, si, dans les.
11: Non, mais tu sais, quand il y a des places dans les camions et tout,
0: cet été,
11: il fait 40 degrés. Tu sais, les camions de transport là où il y a les bâches.
3: Ouais. Non, mais même si, ouais.
11: J'imagine qu'ils crèvent de chaud là-dedans.
2: C'est pas des trucs sont. Non, je pense que.
11: Non, mais le lait, c'est pas. À part certaines bouteilles, vraiment le lait frais. Tu sais, par exemple, je sais pas, le lait Candia, tout ça.
2: C'est quand il est ouvert.
11: C'est dans les magasins, il est pas.
0: C'était du matin léger.
11: Non, mais voilà, mais c'est pas au frais. C'est sur des étagères normales en fait.
0: Rémi boit du matin léger. Rémi des infos.
3: Ah oui, ouais.
0: Vous le buvez ou pas? Alors, Cariole et moi, on est d'accord, nous on le boit pas.
2: Ah, moi je bois pas.
0: Mais même genre le.
5: Moi je le goûte, gros.
0: Moi le jour même, je bois. Vous le goûtez, Samy et Karim, vous goûtez.
2: C'est bon,
11: non, mais moi il faut qu'il y ait l'opercule.
0: Oui, il y a l'opercule.
11: Ah,
2: sinon, j'ai pas envie de mourir non plus.
3: Ah ouais, parce que c'est l'enfer. Moi ça m'était arrivé un lendemain de cuite. Tu sais, je cherchais un truc frais à boire dans mon frigo. Et en fait, mon fils avait ouvert une bouteille, mais hyper longtemps avant.
11: Bah, j'ai bu de l'eau de Javel, en fait.
3: Mais non, mais je pensais. Mais tu sais, je pensais qu'elle était toute neuve. Et en fait, j'ai bu, et tu sais, ça avait caillé et tout. Mais j'ai gerbé, mais ma vie, quoi.
11: Mais du lait. Mais. Non, mais c'est que le lait il devait être là depuis un moment, quand même.
3: Ouais, ouais, bah, je pense. Bah, ah, putain.
11: Le lait comme ça, le lait pasteurisé, ça caille pas en deux jours, quoi.
3: Ah ouais, parce que moi, du coup, quand c'est ouvert, si tu veux, j'y touche plus, quoi.
0: Moi, je mange des yaourts 10 jours après leur date de péremption.
2: Ah non.
3: Bah, il paraît que ça peut aller, ouais.
0: Message de Kenza. Là, la
11: ça peut aller même jusqu'à 15 jours.
0: Kenza du 45.
2: Rentré, j'avais bon, il était pas ouvert, du fromage blanc du 11 août. Je l'ai ouvert, je l'ai goûté, il était bon, il avait une bonne tête.
0: Mais quoi, t'es rentré quand?
2: Bah là, c'était quand.
11: C'est pour ça, t'as mal au cul, gros.
0: Le 30.
2: Ouais, le 30, ouais.
0: Et après, tu t'étonnes que t'aies des problèmes au
2: cul. Ah, mais pourquoi? Mais s'il est bon.
0: Du 11 août, donc le 30.
2: Mais le truc, il était neuf, hein.
0: 20 jours après.
2: Bah ouais.
0: Ouais. Du fromage blanc.
2: Ouais, du fromage
3: ouais,
2: blanc.
3: Ouais, mais si ça sent pas le truc tourné, tu peux le bouffer.
2: Ah non, il était beau, il était bon, je l'ai goûté.
11: Bah, regarde, a priori,
2: la bouffe, c'est quoi?
11: En parlant des dates, là, il parle de prolonger les dates de validité des médicaments.
0: Ouais, bon, ça limite.
2: Ouais, ça aussi, tu vois. Ah, mais ils font des études avant.
0: Ouais, ils sont en train de faire des
11: études. Non, mais sur la bouffe, non, mais par exemple, sur les yaourts. A priori, ils sont consommables même encore 15 jours après.
2: Ah ouais, du moment qu'il est bon.
11: Après la date.
2: Ça, la bouffe, quand elle est pas bon, tu le vois, tu sais, tu le sens.
0: Il y a Despé de Lens, lui, qui mange les yaourts 3 semaines après la date. Wow.
2: S'ils sont bons.
0: Ah non, mais moi je peux pas.
3: Ouais, moi ça je fais pas.
0: Ah non, mais moi je te dis, par exemple, j'ai une danette à la maison parce que j'aime bien les danettes. J'ai une danette.
2: Bien bon, ouais.
0: Une danette au chocolat. La date, on est le 1er septembre. La date, c'est 1er septembre, je la mange pas.
3: Hein?
0: Bah oui.
3: Si c'est le 1er septembre, ça va?
0: Bah non, date limite de consommation. 1er septembre, je mange pas.
3: Ah bon?
11: Non, mais après, parce que maintenant.
0: Même le 31, j'ai du mal à bouffer.
2: Mais c'est pas. Attends, c'est date limite.
11: Bah, parce que maintenant.
0: Je t'arbête, tu diras ça à Cariole demain matin.
11: Parce que maintenant, t'as des dates limite consommation conseillée, ou je sais pas quoi, utile, ou.
3: Ouais, c'est ça, ouais, il y a un truc.
0: Après, tu comprends plus rien.
11: Bah non, mais Cariole, c'est encore pire. Elle entame un fromage. Déjà, elle a un problème, elle ne mange jamais les premières tranches.
0: Pourquoi?
11: Bah, par exemple.
0: Et si le fromage est rond, comment
11: elle fait? Non, mais. J'ai mal expliqué. En fait, en gros, par exemple, on va acheter un camembert.
0: Oui.
11: Et s'il n'est pas encore entamé, elle va l'entamer. Mais par exemple, le lendemain.
3: Ah, j'ai compris.
11: Ou le soir, on l'entame le midi. Le soir, si elle veut en remanger, il faut que quelqu'un d'autre prenne la première tranche.
3: Bah, ouais, j'ai compris.
11: Parce qu'elle déteste que c'est un peu rassis, tu vois. Le...
0: Je suis un peu pareil, moi.
11: Et genre, le lendemain, elle en veut plus. Alors, des fois, le problème qu'il y a, c'est qu'elle achète un gros camembert. Elle en a bouffé deux bouts. Là, j'en ai bouffé deux bouts, il en reste les trois quarts. Ce truc qu'il y a, c'est que moi, ça me fait quand même chier de le jeter. Donc, je me tape trois quarts des camemberts solo. Ah, parce que.
3: En fait, elle. 2 kilos de plus, là.
11: Non, mais elle me dit. Non, mais ça fait longtemps. Et cet été, on mangeait souvent avec une pote, tu vois. Et elle fait, non, mais t'inquiète, je prends la première tranche. Prenez la première tranche du fromage, parce que Cariole ne supporte pas les premières tranches. Et un jour, elle était contente parce qu'elle a vu des tarés comme elle à la télé.
2: Elle s'est sentie moins seule.
11: Elle a dit, tu vois, je suis pas toute seule. Je dis, bah écoute, c'est rassurant.
0: J'en suis pas à ce point, moi. Mais
11: Ah non, mais les fromages, c'est un truc de ouf. Là. Mais pareil que toi, sur les dates, limite, l'avant-veille, elle veut déjà plus les bouffer.
3: Ah ouais, mais. Voilà.
11: Il fallait faire un miracle.
3: Ah putain, ouais.
0: Tu as tombé ton iced tea.
11: Ouais, sur moi, mais j'ai des réflexes surhumains.
0: Ouais, t'es trop fort. Fais attention à la nouvelle table de mixage, elle coûte très cher.
11: Bah écoute.
0: T'as du nouveau matériel, Skyrock.
3: Ouais, ouais.
11: J'espère qu'elle est assurée.
0: Non.
11: Ah ben.
0: Voilà. Bon, voilà, donc c'est juste. Je sais pas pourquoi on parlait de ça d'ailleurs, mais enfin, on peut parler de tout ce que vous voulez, à tous les soirs. Profitez-en, appelez-nous dans un instant. Il y aura Coralie qui sera avec nous en direct de Lyon. Salut Coralie, salut Coco.
4: Bonjour.
0: Bonsoir.
2: Salut.
0: T'es à Lyon.
11: Salut Coralie.
0: À Lyon, tiens, on a offert 1 500 € hier matin à Fontaine-sur-Saône. C'est pas loin de chez toi, ça.
4: Ouais.
0: C'est vers où? C'est vers le Mont-Cindre, non?
11: Vers le quoi?
0: Le Mont-Cindre.
11: C'est où ça?
0: C'est un mont à côté de Lyon.
11: Hein?
0: Tu connais pas? Coco.
3: Bah apparemment.
4: Non,
3: pas.
4: Non, non.
0: Très bien.
3: Bon. Non. Merci du foule.
0: C'est à quoi? C'est à 10 bornes de chez toi. Bravo, en tout cas, c'est Elodie qui a gagné 1 500 €. Répondez Skyrock, vous aussi. Vous écoutez Skyrock, vous écoutez le morning. On vous appelle, vous répondez Sky. On embrasse Lino aussi qui a gagné hier matin. Bravo Lino. Lui, il est dans le 56. Et non, c'est ce matin Lino dans le 56. C'est sur son tracteur. Vous écoutez son tracteur ce matin. Et hier matin, oui, c'est Laurent aussi qui a gagné hier matin à Saint-Quentin dans le 02. Et puis un super gros bisou à Anaïs avec son super gros chèque, super gros virement de
3: 15 000 balles
0: ce matin, elle a gagné.
3: Joli.
0: Ça vaut le coup de se réveiller avec Skyrock tous les matins.
3: Tu m'étonnes.
0: Jusqu'à 9h30, on est là, dès 6h. Coralie, tu vas nous expliquer. Il y a quelqu'un qui te branche, mais c'est très très très gênant. Vous aimez la gênance? Ouais. Eh bien, on s'en occupe tout de suite. Tu bouges pas. Juste avant, on va reprendre Max. Est-ce que t'as déjà été cocu? On parlait des. On a fait un sondage express sur les cocus tout à l'heure. Est-ce que t'as déjà été cocu, toi, Coralie?
4: Ouais.
0: Donc, tu fais partie des 80% des filles qui nous ont dit qu'elles ont déjà été cocues.
3: Ouais, c'est énorme.
0: Ouais.
4: Oui.
0: 74% de vous qui avez voté à notre sondage express tout à l'heure, des mecs, ont déclaré avoir été cocu également. Moi, ça m'a fait halluciner. C'est énorme, ces scores.
3: Ouais, ouais, c'est beaucoup, ouais.
0: Bon. T'as été cocu par qui, toi, Coralie?
4: Le père de mon fils.
0: En plus.
3: Et tu l'as su comment?
4: J'ai cramé des messages.
0: Ouais.
3: Ah ouais, c'est un truc con, quoi.
0: C'est le genre de truc le plus facile pour cramer les gens, les messages.
3: C'est-à-dire que tu l'as senti changer un petit peu, donc t'es allé dans son téléphone, quoi.
4: Voilà.
0: Et dans le téléphone, t'as vu quoi?
4: Des photos un peu compromettantes.
0: Le mec était pas prudent, quand même.
3: Non.
11: Des sex pics.
4: Des nudes.
11: Et des nudes.
3: Ah ouais, carrément.
4: Ouais.
3: Mais t'avais son code, il te l'avait donné ou t'as feinté?
4: J'ai un peu feinté.
3: C'est-à-dire, quoi, reconnaissance faciale, genre quand il dormait, tu...
4: Non, moi, à l'époque, c'était même pas reconnaissance faciale, c'était des codes et, et en fait, tout simplement, c'était la date de naissance de notre enfant. Donc, j'ai réussi à débloquer. Oui,
0: il était pas malin, lui. Hein.
3: Ah bah non, clairement pas.
0: Voilà. Donc, tu dis le père de mon fils, ça veut dire que maintenant vous êtes plus ensemble, j'imagine.
4: Ouais.
11: C'est toujours le père de ton fils,
0: je crois.
4: C'est toujours le père de mon fils.
11: Ah ouais, génial.
3: C'est gênant.
11: C'est gentil.
0: C'est génial, ça. Et les rapports aujourd'hui, ils sont comment?
4: Un peu tendus.
0: Ah ouais, j'imagine, ouais. Et tu sais si t'as fait que cocu là, parce que bon là, tu es découvert, il n'y a plus de doute.
4: J'ai pas cherché à savoir plus.
0: D'accord. Et lui, il t'a dit quoi quand tu lui as dit je sais, j'ai vu?
4: Il y a eu des séries d'explications. Ah oui, mais c'est pas ce que tu penses.
3: C'est pas ce que tu crois, là.
0: J'adore le
4: voilà,
0: c'est pas ce que tu
4: exactement.
0: Penses.
4: Voilà, exactement.
0: Bon, très bien. Donc, un moment très gênant t'as vécu. Parce que maintenant, t'es célibataire, t'es un peu...
4: Ouais, je suis maman solo.
0: Très bien.
3: Ah, et donc, t'es pas devenue parano avec des gars? Ça va?
4: Non, mais je me prends plus trop la tête.
0: Mais t'as eu des relations depuis que tu t'es séparée de lui?
4: Alors oui, mais je cherche pas de sérieux et
11: non mais tu t'es fait un petit peu sauter quoi.
3: Oui voilà. C'est ça, c'est ce qu'elle vient de dire.
0: Attends, Romano a posé une bonne question.
11: Tu t'es fait un petit peu sauter durant cette période.
3: Ça va être
4: alors Je dirais pas ça comme ça, mais
3: voilà.
0: Mais le résultat est le même. Voilà, on peut dire j'ai une activité sexuelle. Très bien.
3: Non, mais oui, elle l'a dit. Elle s'attache pas, donc elle y va, quoi.
0: S'attache pas.
3: T'as bien raison.
0: Si, s'attache, Marie.
3: Oui, non. Si, t'attache pas. Mais bon, t'as bien raison.
0: Bon, tu vas nous expliquer pourquoi tu nous appelles, parce que bon, ça. Rencontre gênante.
4: Je vous explique là maintenant.
0: Non, juste qu'on prenne Max pour l'histoire des cocus là, parce qu'il y a Max qui est avec nous.
4: Okay.
0: Max du 80. Bah, reste là, Coralie, tu peux réagir.
4: Ok.
0: Donc, Max, t'as 27 ans, toi, Max, c'est ça?
6: Ouais.
0: Dans le 80, donc dans la Somme. Et donc, on t'a demandé est-ce que t'avais été cocu. La réponse a été oui.
6: Oh, oui. Et malheureusement.
0: Ouais. Fait partie
6: des que non, pas malheureusement. Enfin, après, vous verrez pourquoi après.
0: Ça t'a fait du bien de savoir que 74% des mecs qui écoutent Sky et qui ont voté pour notre sondage express ont aussi été cocu.
6: Bah, c'est évident. Non, en vrai, tout le monde a déjà fait cocu au moins une fois ou été cocu. Samy a raison.
0: Mais c'est un truc de ouf, votre.
2: C'est sûr.
0: Parce que moi, j'étais étonné par les résultats, ça étonne personne à part moi. Le nombre de cocu.
3: Ah ouais, moi je suis étonné.
11: Bah, y a rien de surprenant. Oui, moi, je suis pas surpris. Moi.
0: Ouais. Bon, alors, qu'est-ce qui t'est arrivé, Max? Raconte-nous.
6: Alors, moi, j'étais en couple avec une meuf pendant 8 mois. Mmh. Et un mois avant la fin. Elle me dit, ouais, il y a mon ex qui me reparle, tout ça. Moi, j'étais con, donc j'ai dit, ouais, bah écoute, tant qu'il n'y a rien, tant mieux, quoi. C'est bien, tant mieux pour toi, quoi. Et j'ai appris, bien après, qu'elle m'a trompé pour voir s'il avait encore des sentiments pour moi. Donc, une raison débile, quoi.
0: Elle t'a dit, je t'ai fait cocu parce que, faut m'excuser, parce qu'il avait des sentiments pour moi.
6: Non, en gros, c'est pour voir si elle avait encore des sentiments pour moi.
0: Ah, c'est pour vérifier, c'est encore pire pour... Pour voir s'il avait encore des sentiments pour moi.
2: Non. C'est elle.
6: Non, pour moi.
2: Elle l'a fait cocu lui pour savoir si elle est encore amoureuse de lui.
0: Ah, voilà, j'avais pas compris, mais c'est aussi très con. Ouais,
2: ouais, c'est encore pas.
0: Enfin, c'est une excuse de merde.
11: Mais tu lui as dit que c'était une putain de connasse.
6: Bah oui, évidemment.
11: Ah, j'espère bien.
3: Non, mais c'est une excuse de merde, mais ça peut arriver aussi de faire cocu et de se dire.
0: Savoir si t'as vraiment des sentiments.
3: Non, mais c'est une excuse de merde, ça c'est clair. Mais ça peut arriver aussi de faire cocu la personne avec qui t'es et te dire putain, mais en fait, je suis bien avec l'autre, quoi. On en a déjà parlé en émission de ça.
0: Oui, c'est vrai.
3: Ouais.
0: Mais bon, c'est bizarre.
6: Ah, mais le mieux, c'est de quitter avant, quoi.
3: Oui, non, mais ça, je suis d'accord avec toi. Mais bon, ça y est déjà arrivé, quoi.
0: Eh bah, toi, ça t'est arrivé.
3: Et elle t'a fait cocu avec qui, un mec que tu connaissais?
0: Son ex.
6: Non, bah, avec son ex, justement.
3: Ah, ouais, son ex. Mais tu le connaissais ou pas?
2: Je viens de le dire.
6: Ah, bah, je le connaissais de nom, du coup.
3: Ah, oui, tu l'avais jamais croisé?
6: Non, jamais.
0: Ouais. Et donc, t'as fait quoi? Tu l'as quitté direct?
6: Bah, du coup, ouais, ça s'est terminé, quoi.
0: D'accord, non, mais parce qu'il y en a qui sont cocus et qui continuent.
3: Ouais.
6: Et par contre,
11: mais tu l'as traité, tu l'as bien traité.
6: Au début, non, ça a pas été directement, quoi. Mais j'ai pris un coup et après, c'est parti, quoi.
0: Pourquoi tu l'aurais traité de quoi, toi, Romano?
2: Allez, fais-toi plaisir.
11: De connasse, de pute, de salope.
2: Ah, salope.
11: Traîner.
0: Vas-y, continue, ça m'excite.
11: De bouffe-tub.
3: Bouffe-tub.
11: Garage à bite.
3: Bouffe-tub, c'est particulier, quoi.
11: Ah, bah, bien sûr que j'aurais traité. T'es la meuf, t'imagines, elle vient te voir, elle dit ah non, mais c'était juste pour tester pour le système.
3: C'est clair.
0: Et c'était une histoire de combien de temps? Je sais pas si tu t'es demandé ou si tu l'as dit.
6: C'était 8 mois.
0: Une histoire de 8 mois, bon. Ouais, t'étais très amoureux, t'imaginais pas ça, quoi.
6: Ouais, voilà.
3: Bon, mais tu vivais pas avec, c'est déjà ça, peut-être, non?
6: Ouais, voilà.
0: Oui, c'est mieux.
11: T'as ça de moins géré, on va dire.
0: Oui, c'est mieux.
3: Ah,
0: c'est
3: ouais,
0: mieux.
3: Putain.
0: Tu peux rentrer chez toi sans t'imaginer. Après, elle a dû venir à la maison, passer des week-ends, passer des moments.
3: C'est certain, mais au moins, t'es chez toi et c'est quand même moins compliqué, quoi.
0: Après, tu te souviens quand même des moments où t'as passé avec elle à la maison.
3: C'est évident. Enfin, bon.
0: Et la suite de l'histoire, alors, t'en es où, là, aujourd'hui?
6: Et du coup, je l'ai revue 2 ans après. Et puis, je la requenne sans sentiment. Et voilà. Juste une fois, juste le temps d'un soir.
3: Ah ça oui, t'a fait du bien.
0: C'était pour Owen qui se demandait s'il devait recommencer avec son ex.
6: Non, vraiment, faut vraiment qu'il l'oublie avant, s'il veut l'arcane.
11: Ouais, mais je pense qu'il n'est pas prêt à faire comme toi. Ouais.
3: T'as raison.
0: Non, parce que lui, il va tomber amoureux, Owen.
11: Ouais. Toi, la limite.
6: Il est jeune, en vrai, faut qu'il aille voir d'autres meufs.
11: Et puis toi, il y a quand même du temps qui est passé entre. T'as mis combien de temps hein, vous avez mis
3: 2 ans.
11: 2 ans, ouais, tu vois. Mais tu lui as bien mis sa race?
6: Ah, ouais.
3: Ah, ouais. Ah, mais sans déconner.
6: Ah, elle a pris tarif comme il fallait.
0: Très bien, c'est bien. Et elle voulait juste prendre, juste baiser comme toi, se faire plaisir, ou alors elle avait envie d'aller un peu plus loin.
6: Ouais, on s'était reparlé comme ça sur le coup, puis on s'est dit bah tiens, on va se revoir, on va ken quoi.
0: Ah ouais, d'accord, tranquille.
3: Et alors, t'as kiffé ou pas?
0: Oui, il a mis sa race.
6: Bah, c'était bien quoi. J'ai mis sa race, voilà.
11: Ouais, elle a pris sa dose.
3: Et après, tu lui as dit bon bah on se revoit plus, salut, au revoir.
6: Bah, merci, la vie a fait qu'on se parle plus maintenant, quoi. Puis tant mieux.
0: Ouais, bon.
2: Ouais.
3: Oui, bon,
0: tu pourrais, toi, genre, baiser avec Poki Pur, Romano?
11: Pas là, parce que je suis avec Carriole.
3: Bah
11: mais,
3: oui, bien sûr.
11: Je sais pas, ça se termine. Ouais, mais pareil que toi, tu sais, ouais, tu baises une fois.
0: Ouais, vous pourriez vous taper comme ça une de vos ex qui vous a fait cocu.
2: Ah non, non.
0: Cédric, la meuf qui t'a fait cocu.
2: Bah, je me suis remis avec elle, tu vois, donc.
0: Ah, ouais. Donc oui, toi.
2: Oui, mais.
0: Tu dis, ah non, mais oui.
11: Non, mais genre juste la ken, tu vois, il y a plus de.
2: Non, mais
11: ça faisait il y a longtemps.
2: Ken, ouais, non, mais là, je me remettrai plus avec elle, tu vois.
11: Non, mais c'est pas la question, on te demande juste à baiser.
2: Non.
11: Putain, mais tu comprends.
2: J'ai pas envie. j'ai pas envie de la niquer là.
11: Ouais, mais alors pourquoi tu nous dis,
2: Non, parce qu'il est fou, il m'a dit, ouais, tu t'es remis machin. Non, je me suis remis avec elle. J'ai pardonné une fois, je repardonnerai plus, tu vois.
11: Ok. Là, il n'y a pas à pardonner, juste tu la baises.
2: Non, je la baisais, je la baise pas, gros.
0: Pas compris.
2: Ni je pardonne, ni je rebaise avec elle.
0: Elle non plus. Elle nous a dit qu'elle n'avait pas envie. Non plus.
5: Elle a appelé.
0: Elle avait au téléphone, elle dit. Ouais. Non, s'il vous plaît, non, je veux pas, ça m'intéresse pas. Ok, Max, bah écoute, merci du. Et le conseil, ouais, donc c'est de profiter. Il a 17 ans, qu'il en profite, qu'il en trouve une autre, il sera plus heureux.
6: Bah oui, il y en aura d'autres, c'est sûr.
3: Bah, c'est évident.
6: Bon. Non, mais on se dit, c'est terminé à 17 ans, tu vois. On se dit, ouais, non, mais c'était la fin de ma vie, finalement. Non, à 17 ans, t'es encore jeune, quoi.
0: Après, moi je connais des gens, ils sont depuis l'âge, je connais un pote, depuis le collège, il est avec sa meuf. Hein.
5: Ouais, mais bon, t'as un pote gros depuis le collège.
0: Ah non, oui, j'en ai qu'un.
5: C'est pas tous.
0: C'est un pote et il est toujours avec sa meuf.
11: Non, mais après, bon, c'est vrai.
3: C'est pas ce qu'il fait.
11: Non, mais là, comme tu disais.
0: Ah bah oui, il s'amusait un peu.
11: Ouais, non, mais souvent, les
0: premières. Mais elle ne le sait pas.
11: Non, mais souvent, des fois, les premières histoires que t'as l'impression que ça va être pour la vie, oui. Bon, après, tu te rends compte que non.
3: Oui, après, tu prends du recul.
11: C'est vrai que Wen, là, il est dans la phase, ça faisait 2 ans qu'il était avec elle. Forcément, tu commences à te dire, ouais, c'est peut-être la bonne, machin.
3: Ouais, c'est ça, il n'est pas totalement guéri.
11: Et puis, bon, il n'a pas une super expérience non plus, tu vois, il n'a pas eu 10 000 meufs dans sa vie, quoi.
0: Toi, Coralie, tu referais l'amour avec le père de ton fils ?
4: Absolument pas.
0: Oui, c'est vrai.
3: La réponse est claire.
0: Ça sort du cœur, là, c'est clair.
2: C'est cash, ouais.
0: Absolument pas.
11: Tu sais, lui, il a refait sa vie ?
4: Non. Non, il a jamais refait sa vie et il me fait pas mal d'histoires s'il capte qu'il y a un homme dans mon entourage, il peut être un peu
0: virulent. Il est jaloux.
4: Ah ouais.
11: Mais du coup,
0: il te fait cocu et après le mec est jaloux.
3: Non, mais enfoiré.
11: Voilà. Ouais, donc du coup la meuf que t'avais vue à poil dans son téléphone, c'était quoi ? C'était juste c'était un plan cul quoi.
4: Alors je pense que c'était une passade ou j'en ai aucune idée, mais en tout cas il n'a jamais eu quelqu'un qui s'est mis, voilà.
3: Non, et puis surtout quand tu grilles une fois, tu te dis bah ça peut, tu vois, c'est.
11: C'est très clair.
4: On
11: est d'accord avec toi, Marie.
3: J'ai bloqué.
0: Non, mais. Tu as dit, Marie, je n'ai pas compris.
3: Non, j'ai dit, surtout quand tu grilles une fois, tu t'es dit qu'il a pu faire ça plein de fois, tu vois.
11: Je ne comprends toujours pas.
3: Forcément, tu parles en même temps que moi, connard.
11: Alors, répète.
4: Moi, j'ai compris, Marie.
0: Ah, bravo, Coralie.
3: Je te remercie.
0: Entre filles.
3: Oui. Non, mais laisse tomber, ouais, c'est certain. Et surtout, c'est quoi son excuse ? C'est du style, ouais, je veux pas qu'un mec voie mon enfant et tout ça, non ?
0: Hein ?
4: Non, c'est c'est juste de la nervosité quoi et juste pour faire chier en fait.
3: Possessivité.
4: Ouais, je pense.
0: Possessivité.
4: Ouais.
3: Non, mais c'est souvent ça. Hein.
0: Ouais.
3: Enfin, il est chié.
0: Oui, c'est vrai.
3: Nana, bon.
0: Mais donc il t'a plus du tout envie de lui. Il t'a dégoûté au final.
4: Non, absolument pas.
0: Et pourtant, t'as fait l'amour plein de fois avec lui.
4: Avec le père de mon fils.
0: Bah oui.
4: Ah ben bien sûr.
2: C'était avant que.
11: Mais jamais il a essayé de revenir.
4: Si, il a essayé quelques fois. Si.
0: Moi ça m'a toujours étonné moi le fait qu'on pense à des gens avec lesquels on a baisé. Tu te dis comment j'ai pu baiser avec elle.
3: Ah ouais.
0: Quelques années après, tu te poses la question, tu te dis mais comment j'ai fait. Ça t'arrive pas, Romano, oui. Avec.
11: Déjà il y a des gens qui changent drôlement physiquement.
0: Oh, même aussi, ouais. Même à l'époque.
11: Ouais. Non, mais il y en a. Mais des fois, bon, t'es dans des périodes où tu baises un peu ce qu'il y a.
3: Mais en avançant dans la vie, avec l'expérience que t'as et tout ça, tu sais qu'il y a des trucs que tu peux plus excuser.
11: Non, mais puis bon, il y avait.
3: Pourquoi j'ai eu cette relation.
11: Non, mais puis c'est surtout des fois, il y avait un feeling que t'as plus.
3: Ah oui, ça c'est certain.
11: L'amour, il y a aussi ça, c'est qu'il y a un truc en plus.
0: Ouais, c'est vrai, il n'y a pas que le physique qui compte.
3: Ouais, tout à fait.
11: Non, mais il y a le truc en plus.
0: Et d'ailleurs, tant mieux.
11: Ah, Cédric, tant mieux.
2: Il
0: n'y a pas que le physique.
2: Bah, grave.
0: Et toi, Marie,
4: ouais, et puis il y a des choses qui peuvent changer complètement. Moi, personnellement, j'ai eu une période où j'attirais les hommes plus âgés. Et j'étais attirée par les hommes plus âgés. Mmh. À l'heure actuelle, c'est complètement l'inverse.
0: Et t'avais quel âge quand t'étais attirée par les hommes plus âgés ?
4: Ben, on va dire que jusqu'à la trentaine, j'ai régulièrement eu des hommes qui avaient au minimum 50 plus que moi.
0: Oui, bon, ça,
3: oui,
0: va,
3: ça, ça va, 5 bon, ans, c'est pas des grand chose.
11: Il a 35 ans.
0: Et, ouais. Et aujourd'hui, t'as 38 ans et ce qui t'intéresse, c'est quoi? C'est les mecs qui en ont 25, 30?
4: Ben, en fait, je n'attire que des plus jeunes à l'heure actuelle.
0: Voilà, c'est comme moi. C'est pas grave. Voilà, exactement la même chose.
11: Bah, grave, tout pareil.
8: C'est ouais. Incroyable, ça.
11: Bah, grave.
0: D'ailleurs, vous avez vu, c'est la rentrée des classes.
11: Ouais.
0: Oh, je suis allé ce matin.
11: Alors,
0: là, je vais faire la rentrée des classes.
8: T'es rentré en quelle classe?
0: Oh, là, en 6e.
3: J'en suis pas là.
0: J'adore rentrer dans les 6e.
11: Ouais, c'est ça, ouais.
3: Mais t'arrives pas à avoir de. Tu arrives à avoir des relations suivies avec les plus jeunes ou pas?
0: Oh, ouais.
4: Alors, c'est génial.
0: Je les amène à l'école.
4: Alors, j'ai eu à l'heure actuelle non, mais j'ai eu quelques histoires un petit peu suivies, mais en mode sex friends ou plan cul.
3: Voilà. Ah ouais. Et sexuellement, t'étais pas déçu, ça va?
4: Non.
0: Pourquoi? Parce que pour toi, un mec de 27 ans, il baise mal, Marie?
3: Bah, pas forcément. Hein.
11: Aïe.
3: Non, pas forcément. Après, ça dépend du feeling et tout ça. Mais,
11: moi, je pense que là, ça veut rien dire.
0: Ah, bon, moi, je suis comme toi, Romano.
3: Alors,
0: parce que moi, déjà, je suis pas
11: des mecs.
0: Au tout début de ma vie sexuelle.
11: Puis à 50 piges, c'est des burnes.
0: J'étais déjà un dieu du sexe.
11: Ouais, je pense que.
3: Non, mais l'expérience, ça veut dire, en revanche.
0: Ouais.
3: Ah, si.
0: Non, mais Marie.
11: Je sais pas, déjà, t'as aimé le cul. Il y a des gens.
4: Ça fait pas tout.
0: Ah, bah non.
3: Non, ça fait pas tout.
11: Non, mais je pense déjà, il y a le fait. Il y a des mecs. Par exemple, moi, j'adore. Bouffer le cul, tu vois.
0: D'accord.
11: Non mais il y a surtout l'envie de faire, tu vois. C'est-à-dire que on connaît tous des gens qui sont pas trop portés sur le cul, tu vois. Ils sont pas donc je pense que déjà quelqu'un qui est pas trop porté sur le cul, je suis pas sûr qu'il soit super efficace au lit, tu vois.
0: Qui c'est qui
3: pour faire
4: après
3: comme ça
4: tout de suite porté sur le cul, mais avoir envie de faire plaisir.
3: Ouais,
11: oui, il y a ça aussi. Ouais.
0: C'est vrai que les bons
11: coups, tu veux tout donner, quoi.
0: Les bons coups, c'est celles qui ont envie de te faire plaisir.
3: Ouais, mais
0: ou ceux
3: après,
0: qui ont envie de faire plaisir.
3: L'expérience fait que tu connais plus le corps de la femme ou dans le sens inverse.
0: Mais Marie, il faut pas 20 ans pour découvrir le corps de la femme.
3: Non, mais je te parle pas de 20 ans, je te parle
0: c'est
3: de.
0: C'est pour ça que
3: je peux
0: t'associer avec des mecs de 80 ans. Bah, ils ont énormément d'expérience.
3: Bah, écoute, moi, c'est ce que je pense, en tout cas. Bah, j'ai eu quelques mecs dans ma vie.
0: Ah, ça, tu vois, c'est pas des études de médecine de baiser, Marie.
3: Mais non, c'est pas des études de médecine, mais.
0: Ouais, t'as pression, là. Moi c'est baisse plus 10.
3: Non mais moi j'ai fait quand même la différence. Arrête Guigui. Arrête.
0: Qu'est-ce qu'il fait Guigui?
3: Parce qu'il essaie de me tirer avec ma chaise.
5: Il est rentré dans mon cul.
0: Alors il essaie de me tirer là.
3: Les mecs.
0: Tirer un coup.
3: Les mecs qui ont été longtemps avec des nanas, je t'assure qu'ils s'y prennent bien mieux que des mecs qui niquaient comme ça. En règle générale, pour moi, attention, moi je fais pas une généralité, mais moi c'est ce que j'ai remarqué.
0: Mais en règle générale quand même.
11: Ouais c'est ça.
3: Mais moi c'est ce que j'ai remarqué. Oui, mais dans ma vie sexuelle à moi.
11: Ah, putain, c'est le jour. Je vais baiser Marie, ça va être fantastique.
4: Si tu tombes sur un gars, même en plan cul, qui est assez doué, en général, t'essayes de le garder un minimum.
0: Ah, et donc là, tu donnes tout. Ouais, à mon avis, si t'essayes de garder un minimum, à mon avis, ça se fait naturellement. Tu fais tout parce que t'aimes bien.
3: Ouais, et puis s'il y a une bonne complicité, tu peux lui dire je préfère ci, je préfère ça, tu vois. Après, ça se développe.
11: Putain, tu dois être relou, Marie, à baiser. Toi.
0: Ah ouais.
11: Oh, t'es relou à baiser.
3: Non, moi, je suis pas relou. Non,
11: si, tu dois être relou à baiser.
3: Et ce que je veux pas, surtout. Donc,
0: ah ouais, mais c'est
11: facile à baiser, mais relou.
0: Tu l'as dit d'ailleurs, Marie. Je fais ce que je veux, je sais ce que je veux, mais surtout ce que je veux pas.
3: Bah, exactement, mais pourquoi je vais perdre du temps
11: à guider, machin, vas-y.
3: Bah, évidemment, mais
0: c'est un GPS
3: quand tu veux. Mais c'est pour ça que mes amants, ils durent longtemps dans ma vie parce qu'ils me connaissent bien. Tu vois, je vois pas pourquoi je vais perdre du temps avec un mec qui ne sait pas me niquer, qui a pas envie de me niquer correctement. Je vois pas l'intérêt en fait.
11: Tu sais pas me niquer.
3: Oui, c'est classe, oui. Désolé, Guigui. Effectivement, ma phrase était. Ah, c'était toi. Putain, excuse-moi.
11: Excuse-moi, Samy.
3: C'est classe, je crois que c'est.
0: Mais vous êtes beaucoup dans l'émission.
11: Marie, mets-toi à poil, tu vas mieux voir.
3: Non, mais bon, après, c'est personnel.
0: Il y a Cam qui est pas d'accord avec toi. Elle nous dit les jeunes sont plus attentifs au plaisir de leur partenaire. Mes meilleures expériences sexuelles sont avec des hommes bien plus jeunes. On parle de chacun de nos expériences.
3: Oui, voilà, c'est ça.
11: À 20 ans, c'est des burnes, ils sont des burnes toute leur vie.
3: Je suis d'accord avec toi après.
11: Et à 50 ans, pareil quoi.
0: Oui,
11: ils vont après, ils bandent plus les vieux.
0: Oui, bref. Il n'y a plus rien. Bon, écoute, merci.
4: Merci,
0: il y a le Viagra.
11: Bravo.
0: Merci, Max, en tout cas, pour le témoignage sur les cocus là.
9: Merci à vous en tout cas.
0: Merci pour Owen. Vous pouvez réagir, on peut en parler quand vous voulez. Et je t'envoie ton t-shirt Skyrock à la maison dans le 80, Max.
9: Ben c'est gentil. Et puis allez Romano pour le clash. Hein, on va
11: merci. Allez,
0: t'as entendu, hier il a déjà gagné.
11: Rendez-vous demain.
9: Hein. Ah, branlé qu'il a mis à Cédric hier, c'était magnifique.
11: Ah bah Cédric a baissé l'ordre de monde.
2: On verra demain.
0: Non, c'était hier.
9: Ouais, bah oui, demain,
2: je parle pas du passé, je parle du futur. On verra demain. Je
0: t'ai demain, nouveau clash, c'est vrai.
2: Ouais,
0: c'est
2: pas con.
0: Bon, bisous Max. Alors, Coralie, là, on parlait de ta vie sentimentale, tout ça. Et là, tu te fais draguer, mais c'est un peu gênant. D'après vous, par qui elle se fait draguer, Coralie?
11: Je sais pas, genre ton patron.
0: Alors, tiens, vous êtes déjà fait draguer par des gens et ça vous a gêné? Vous nous faites signe. Moi, je me suis fait draguer cet été.
3: Par qui?
0: Par un mec.
11: Ouais, désolé.
0: Oui, mais j'allais prendre mon petit café, on est allé avec des potes et tout. Puis un jour, il y a mon pote et ma pote, ils étaient pas réveillés, donc je suis allé prendre mon petit café au bar et je me retrouve et là il y a un mec qui arrive qui me fait ciao, un piccolo café. Je fais oui, je prends un petit café, bon en italien, tout ça, ouais, je prends un petit café. Fait bon, ben voilà, après il s'en va. Après, il boit son café, il revient, il me fait « Ah, je vous offre un petit café !» Je fais « Non, je viens d'en prendre un. » Et tous les jours, chaque fois que je voyais le mec et que j'étais tout seul, le mec venait me voir et me faisait... Et voulait m'offrir un petit café.
2: Bah laisse-toi aller.
0: Ah c'est gênant.
3: Laisse-toi aller.
0: Alors, non, je m'en fous.
4: Mais c'est pas forcément de la drague.
0: Ah si me draguait grave.
3: Bon. Ah s'il t'offre un café tous les jours en général. À la limite, il
0: était sympa. Hein.
3: Ah non, c'est pas le problème, mais pourquoi tu lui as pas dit que t'étais pas intéressé par les hommes?
0: Mais il m'a vu, je suis venu avec une meuf. Donc,
3: ah ouais, en plus, ah oui, donc il donc était lourd.
2: Ça l'a excité.
0: Peut-être que ça l'a excité.
2: Ouais, je pense que c'est ça.
0: Et donc c'est très gênant de se faire draguer par. Donc le patron, vous êtes fait draguer par votre patron, c'est ton patron, Coralie?
4: Non.
0: Alors c'est quelqu'un qui drague et c'est gênant, c'est pas le patron. Ah, c'est
3: putain,
0: qui?
3: C'est pas ton ex-beau-frère?
0: Le beau-frère, on nous dit là.
4: Ah ouais. Non plus.
0: Le frère de ton. Du père de ton fils. Message de l'ananas. Marie, t'as dit le père.
3: Ouais, genre l'ex-beau-père.
0: Ouais, l'ex-beau-père.
11: Non. C'est à ça que je pensais. Ton médecin,
3: non, moi, j'ai pensé à ça,
11: ton gynécologue.
4: Ah ouais.
3: Arrête tes conneries.
0: T'as déjà deux jours ton gynécologue qui sent.
3: Jamais
0: qui sent ses doigts après t'avoir doigté, Marie.
3: Non, il est mort.
2: Il est en prison déjà.
0: On avait dit qu'il était mort.
11: Mais il est mort, le vieux.
3: Il est mort.
0: Ah, je sais pas.
3: Bah oui. Je l'avais dit,
0: c'est triste.
2: En sentant la chatte de Marie.
3: J'en ai deux qui sont morts.
11: Son dernier souffle.
0: Il est mort pendant mon examen gynécologique.
3: Les gynécos qui sont morts.
0: Il est tombé.
11: Deuxième aussi.
0: Les gynécos, ils meurent.
11: Marie, pose-toi des questions.
2: Arrête d'y aller, Marie.
3: Celui qui m'a accouché, il est mort aussi.
0: Ah bah dis donc.
3: Il y a 20 ans.
2: Ouais, putain.
11: Et le nouveau là, il est entre la vie et la mort.
3: Et le nouveau, c'est un vieux encore. Mais
11: j'ai dit, il est pas loin de mourir.
3: Ouais, mais moi j'aime bien les anciens, moi.
0: Alors, tu
2: sur l'expérience.
3: Non, mais oui, question d'expérience, effectivement.
0: Okay. Tu te fais draguer Nathem là, qui nous laisse un message du 67. Tu te fais draguer. Attends, le message vient de passer. Attends, bouge pas parce que j'étais en train de lire les messages, mais malheureusement celui-ci il est passé.
2: Et voilà.
0: Tu te fais draguer par un commerçant de ta ville.
4: Non plus.
11: On lui dit à papa de l'école de ton fils.
2: Ouais, je vais dire ça.
3: Ah ouais.
11: C'est Seb. Seb la pute.
4: Pour préciser, mon fils a 17 ans.
3: Oh, un pote de ton fils.
2: Ouais, j'ai un
11: prof de ton fils.
0: Un prof de ton fils.
4: Marie, c'est un pote de mon fils.
3: Ah putain, à 17 ans.
0: Il a 17 ans.
4: Alors, mon fils est en apprentissage, donc il a des copains qui sont un peu plus âgés.
0: Ah, d'accord.
4: Il fait assez mature. Mmh. Et donc, en fait, il a des copains qui vont jusqu'à 25-26 ans.
0: Oh, bah ça passe.
4: Et.
0: T'as dit que t'aimais bien les plus jeunes actuellement.
4: Pardon ?
0: T'as dit que t'aimais bien les plus jeunes actuellement.
4: Ouais. Oui. Mais c'est le pote d'un de mes fils.
11: Ah non, mais moi je dis c'est pas possible.
0: Ça te gêne, toi ?
11: Ah non,
2: de ouf, gros.
11: Attends. Bah, je sais pas, le rapport il est faussé, tu vois. C'est le pote de ton fils, peu importe l'âge qu'il a, tu vois. Il vient chez toi en tant que pote et genre tu baises avec, mais c'est. Ça me dégoûte. ça me dégoûte, moi.
0: Marie, tu pourrais baiser le pote. Mais ton petit jeune, c'est un pote de ton fils?
3: Non, ça va pas, ils se connaissent pas.
0: Non.
3: Loin de là. Et en plus, moi je connais les amis de mon fils depuis qu'ils sont petits. Donc,
0: ils ont des grosses teubes.
3: Non, mais quelle horreur. En revanche.
0: Quelle horreur du bébé. Il est teub, mais un truc de ouf.
3: Non, mais jamais je toucherai à un ami de mon fils. En plus, je les connais, je les ai vus grandir.
11: Mais non plus.
3: Ouais, en revanche, dans le sens inverse, mon fils il kiffe sur deux de mes amis, mais fort quoi.
0: De tes amis
3: De mes amis qui ont mon âge.
0: Mais l'autre qui chie la porte ouverte là?
3: Non, non, rien à voir.
12: Tête de Gorée.
3: Non, non, rien à voir.
0: Tête de Gorée, pardon. Parce qu'on
3: non, non, non,
11: pas qui a tête, qui a également l'attitude. Non, parce que ouais. Tu sais, c'est ce même. Oh, la meuf, ça fait des années qu'on l'a pas vue. Première fois, elle revient, la meuf chie la porte ouverte. C'est-à-dire que là, à un moment donné.
0: Elle était là, on était dans le.
11: Ah ouais, non, mais.
0: Elle chie la porte ouverte.
11: Non, mais je sais pas, t'imagines, c'est comme s'il y a quelqu'un qui vient chez toi pour la première fois et il yèche la porte ouverte, normal.
0: Ah, même Edeline, elle est choquée, tu vois. Tu voulais dire quelque chose,
3: mais c'est vrai, non.
0: Tu vois, elle est choquée.
5: Ah ouais, dégoûte.
0: Tu veux dire bonjour à Romano. Viens dire bonjour à Romano. Oui.
12: Ah, t'as vu, elle fait moins fort, elle me respecte.
5: Elle a peur, ouais.
12: Elle sait qu'avec moi, elle ferme sa gueule.
3: Ouais, elle flippe, ouais.
0: Ouais, ce gentil, elle a vomi tout à l'heure.
11: Bah écoute, qu'est-ce que tu veux que j'y fasse? Elle a qu'à pas lécher ses briques. Hein.
0: Oui,
11: bah,
0: je
3: crois que c'est ça.
11: Faut pas lécher ses briques.
2: Elle a gerbé vers toi.
12: Ah, je sais pas, j'y mets pas.
0: Non, non, elle a gerbé en dessous de mes pieds.
2: Ah, bah c'est plus proche de Romano que de moi.
0: Oui, c'est vrai.
11: T'as fait les mesures, ça va t'occuper.
0: Voilà, ouais, vas-y, prends ça, un truc. Et toi, comment t'es sûr qu'il te drague? Parce que peut-être tu te fais un plan. Kamel, t'as
4: envoyé ce message. Alors, en fait, il est venu plusieurs fois. Je suis la maman un peu cool du groupe, donc régulièrement, j'ai des jeunes qui viennent à la maison. Voilà, qui viennent se caler, qui viennent passer une soirée.
0: Ouais, en fait,
4: voilà,
0: ils viennent voir ton fils et ils passent la soirée avec lui.
4: Voilà, ouais. Exactement. Et en fait, ce week-end, il devait passer une soirée à l'extérieur. Ouais. Et puis finalement, sur les coups d'une heure du mat, mon fils me fait sonner et me dit « Écoute, on rentre, on vient se caler à la maison.
0: » Ok.
4: Et donc, ils viennent, ils étaient quatre, voilà. Et moi, en fait, j'étais déjà couchée. Mmh. Donc je me suis rhabillée tout moi. J'étais en nisette et j'ai mis un poncho par dessus, voilà.
3: Le look magnifique.
0: Nisette poncho.
4: Ouais, mais voilà.
0: Ouais,
4: mais
0: quand t'as les amis de ton fils, Marie, vaut mieux mettre un poncho que sortir en nisette.
3: Ah bah ça, je suis d'accord, oui.
4: Voilà. Et en fait, ils sont arrivés. J'ai dit bonjour, machin. Et puis finalement, je me suis calée 5 minutes avec eux dans le salon. Mmh. Et au moment où je leur ai dit bonjour, j'ai vu le regard de ce jeune homme plongé dans mon décolleté. Voilà.
0: Après, quand on regarde, ça veut pas dire qu'on a envie de.
3: Mais voilà, c'est ce que j'allais dire.
11: En même temps, t'arrives à les nichons à moitié à l'air devant le pote.
2: Non, mais
11: ton
2: des fois, c'est.
3: Tu t'en
4: alors,
3: même pas
4: alors, non, j'avais pas les nichons à moitié.
11: Si il a plongé dans ton décolleté, c'est bien qu'il y avait un décolleté.
2: Bah oui, à voir.
11: Bah oui, mais à mon avis, le poncho, tu l'avais mal mis, hein. T'avais la tête dans le cul.
3: À l'envers.
4: J'étais un peu fatiguée, ouais. Ouais, ouais. Et en fait, du coup, à la suite, dimanche, il m'a ajouté sur Snap.
0: Ok.
4: Voilà. Et on a commencé à discuter vite fait. Et en fait, je donne un surnom bien précis à mon fils.
0: Ouais.
4: Donc je l'appelle Chouchou.
2: Chouchou, original.
4: Voilà. Et donc en fait, quand ils sont venus à la soirée, voilà, ils ont fait leur truc. Et je leur dis bon ben bonne nuit mes chouchous, je vais me coucher. Mmh. Et je suis partie, je suis allée dans ma chambre, j'ai fermé et voilà. Et donc en gros, il a commencé à sur Snap quand on a commencé à parler, il commence à me dire coucou chouchou.
2: Ah, coucou chouchou.
11: Ah ouais.
2: Sans pitié.
4: C'est d'accord.
0: Oui.
4: Ok. Et en fait, en continuant à parler, il m'a avoué plusieurs choses, et notamment, une fois c'était.
11: Ah, déjà, rien que là, le truc là, pour moi, c'est déjà malsain, tu vois.
0: Bah, il y a
11: pas non, mais qu'est-ce que tu vas discuter avec le fils? Non, mais qu'est-ce que tu vas.
0: Il a 26 ans.
11: Mais qu'est-ce que tu vas aller discuter avec le pote de ton fils sur Snapchat, s'il te plaît?
0: En fait, l'histoire, elle serait.
4: Ah, ben bah, j'ai plusieurs des copains de mon fils sur Snap.
11: Oui, mais bon.
0: Après, l'histoire, elle serait. Il y aura pas ton fils qui pote avec lui, il a 26 ans, ça serait.
11: Ah, non, mais c'est. Non, mais moi, le principal problème,
0: c'est. Mais lui, il te voit pas comme la mère de ton fils, il te voit comme une femme.
11: Non, mais. Oui, mais pour moi, le principal problème, c'est que ce soit le pote du fils.
4: C'est un copain d'enfance.
0: Oui, c'est ça, c'est un copain de travail.
4: C'est pas quoi, en fait.
11: Non, mais d'accord, mais ça reste un pote de ton fils, à limite. Ça serait un mec de 26 ans que t'aurais trouvé dans un bar, je ne sais trop où, qui n'a aucun rapport. Là, le pote de ton fils, tu discutes avec le mec sur, avec lui sur Snapchat, tu vois, c'est déjà.
2: Il t'a envoyé des nudes ou quoi, le mec?
11: C'est que tu laisses une porte ouverte.
2: Est-ce qu'il t'a envoyé des photos? Pas forcément des nudes, mais des photos de lui, est-ce qu'il a.
11: De sa tub?
4: Ouais, il m'a envoyé des photos.
2: Mais quoi comme photo?
3: Mais quoi?
4: des photos de lui, de sa figure, de sa figure, de son torse.
2: Voilà, voilà. Son torse.
0: Ouais, ouais, ah ouais, donc il veut te serrer.
2: T'as dit quoi quand il t'envoie ça? T'as dit quoi?
4: Bah, je suis resté un peu con.
2: Oui, mais t'as répondu, t'as mis un emoji, je sais pas.
8: Aubergine.
2: Ouais, c'est ça ce que j'ai dit, aubergine.
0: C'est ça, aubergine avec des gouttes d'eau derrière.
4: Non, j'ai pas mis aubergine. Non.
3: Non, mais c'est ça, tu t'es posé la question, tu t'es dit merde, je suis dingue ou je suis pas dingue.
0: Enfin, bah non, mais si t'as envie de te faire.
2: Oui, ta chatte.
0: Mais il t'intéresse, non?
4: Le truc, c'est que dans ma discussion, il m'a avoué des choses qui m'ont un peu.
8: À chaque fois que je te vois, je borde.
2: Ah, chouchou.
0: Ah,
8: t'étais bonne dans ton poncho.
0: Il t'a avoué quoi?
4: Ben, en
8: j'ai
4: fait,
8: 18 orteils.
2: J'ai 3 doigts.
0: Quoi? Qu'est-ce qu'il t'a dit?
4: Il est venu cet été à la maison. Ils sont venus récupérer des affaires pour faire un barbecue. Mmh. Et en fait, le reste du groupe.
0: On fait des saucisses ce soir, tu veux venir, chouchou?
2: Ah, il s'est branlé.
4: Et il est venu récupérer le charbon à la maison. J'habite en appartement. Donc, j'ai des étages à monter. Et en fait, ce jour-là, j'étais en jupe. Mmh. Et ce week-end, il m'a avoué avoir vu et regardé ma culotte en se mettant derrière moi dans l'escalier.
0: Lui, il est sans vergogne, hein. Lui, il a peur de rien, il est trop fort.
2: Sans pitié.
0: Sans pitié.
2: Moi, j'ai envie de te dire, ouais, mais s'il est autant offensif, c'est que je pense qu'il a senti qu'il y avait un truc.
0: Mais toi, est-ce que tu l'as.
8: Non, mais pour moi, t'as laissé des portes.
2: Ouais, t'as l'air émoustillé.
0: Mais est-ce que t'es intéressé par lui? T'es intéressé par lui, non?
4: Et je me pose la question.
0: Ouais, voilà, moi j'ai la réponse telle que tu nous en parles.
2: Il a senti direct.
0: Je suis sûr que t'es intéressé par.
2: Il a raison, lui. Il a mis le pied dans la porte.
8: Ah, bah bien sûr. Ouais. Après, ce qui est. Faut pas oublier que c'est le pote de ton fils.
0: Ouais. Et Karim, tiens, je vais te poser la question. Toi qui es père.
13: Ouais.
0: Ta fille, elle a une copine.
13: Ouais.
0: Qu'elle connaît parce qu'elle elle travaille. Non, pas la petite, hein. Pas,
13: ah, ok, là,
0: l'autre, la grande.
13: Ok, d'accord.
0: Elle a une copine, mais la copine, elle a, je sais pas, elle a 25 ans.
13: Ouais.
0: Et elle la connaît du boulot. Parce qu'elle a fait un travail, okay, machin, d'accord. Elle connaît une meuf comme ça. Et t'es célibataire et la meuf, elle est mignonne et elle te drague. Tu te la tapes ou pas?
13: Non, c'est impossible.
0: Ah
13: c'est
0: ouais.
13: Impossible.
0: Même si elle la connaît
13: non,
0: boulot.
13: Non, c'est impossible.
8: Mais moi,
13: si y a ma fille en
8: mais moi, tu sais, je suis peut-être rigide.
0: Non, mais oui, mais c'est pas grave.
8: Mais je trouve ça ultra malsain. Tu sais, comment tu peux avoir l'idée de te faire niquer par le pote de ton fils?
2: Tu
8: sais, c'est des mecs de 26 ans. La terre, elle en est bourrée.
0: Ils sont pas, c'est pas le meilleur ami.
8: Mais non, mais ils sont amis. Mais le mec, admettons, ils vont se prendre la tête. Toi, tu vas lui dire, j'ai baisé ta mère comme une pute.
0: Oh non!
8: Ben, il faut. Ben, je suis désolé, il faut y penser.
2: Non mais juste le fait que le mec il va coucher avec toi, il va le dire à des potes et ça va venir aux oreilles de ton fils.
0: Toi, si le mec il couche avec toi, Cédric, il va le dire à des potes, tu vas mal le prendre.
2: Avec moi,
0: si tu l'as dit.
2: Tu mets pas dedans, non, je parle de elle.
0: Ah.
2: Elle va se taper le mec, forcément le mec il va vouloir faire le beau gosse avec ses potes, il dit ah j'ai baisé la mère de l'autre.
0: Ah, si c'est une vraie histoire d'amour, pas sûr. Après oui, c'est un risque, t'as raison.
8: Non mais il y a trop de risques. Et pour moi, en plus c'est le pote de ton fils.
2: C'est ça.
8: À limite le mec il aurait, c'est même pas l'âge du mec, on en a rien à foutre dans le truc. C'est les rapports,
2: c'est relation,
8: le rapport de base qui est faussé, tu vois.
0: Nono et Dim, Nono 38 ans, Romano il a raison, Murphy nous envoie un message, Murphy 28 ans. Murphy 28 qui dit c'est un motif de bagarre avec le poteau.
2: Ah mais sûr. Ah,
8: t'imagines, ton fils il va apprendre que tu t'es fait baiser par son pote.
2: Ah moi je m'ouvrais avec
8: plus, le mec tu l'as
0: guiché. Mon fils serait choqué si je t'avais si je me faisais baiser par son pote.
8: Non mais en plus tu l'as guiché à moitié, c'est déjà
2: super malsain. Non mais attends,
0: vas-y, Coralie.
2: Ouais voilà.
4: En fait j'en ai c'est un peu je me suis trouvée mal à l'aise, donc je l'ai supprimé. Et en fait ce matin il m'a rajouté en me disant moi je veux qu'on reste en contact, je veux pas lâcher le
0: non
4: truc.
0: Mais le mec il drague ouvertement. Il a envie de avec toi,
2: hein. Elle te sait, mais...
3: il y a pas de doute, hein.
4: J'en ai parlé
8: à mon fils,
4: à ma meilleure amie. Et
8: il m'a dit vas-y,
4: ça peut arriver, quoi.
0: Bah oui, ça peut arriver.
2: Ouais,
0: mais ton fils il s'est rendu compte de rien?
4: Mon fils s'est rendu compte de rien.
0: Donnez-nous votre avis parce qu'il y a plein de messages que vous nous laissez.
8: Non mais ton amie, bon elle est bien sympa, mais c'est quand même la phrase de merde par excellence.
0: C'est quoi qu'elle a dit comme
8: phrase? Non mais ça peut arriver, mais à ce moment-là.
0: Bah oui, ça peut arriver.
8: Tout peut arriver. À ce moment-là, tiens, Difoul et Cédric vont baiser ensemble, ça peut arriver.
2: Ça peut arriver.
0: Non.
8: Non mais la phrase.
0: Ça arrivera pas.
8: C'est le conseil qui sert à rien.
3: Ça va être tard.
8: Ouais, ça peut arriver. Bah ouais, demain il va pleuvoir, ça peut arriver. Tiens.
0: On va faire un petit bilan. T'as envie de demander quoi aux auditeurs, aux auditrices de Sky? Déjà, il y en a plein qui donnent leur avis là. Tu veux demander quoi, toi?
4: qu'est-ce qu'il ferait à ma place, et en sachant que c'est un copain à mon fils qui vient quasiment tous les week-ends, et même sans faire quelque chose, là à l'heure actuelle, comment réagir quand je le revois, quoi.
0: Bon, il y a peur de craquer, limite. Il y a Foued qui nous laisse un message. Il a 27 ans et il te demande, mais tu te vois vraiment faire la vie avec lui?
2: Non, toi, tu veux juste ken avec lui.
0: T'as envie de plus?
4: Alors non, moi, je me vois plus faire ma vie avec un homme. Donc,
0: c'est un homme, hein, il a 26 ans.
2: Oui, mais elle veut pas de.
14: Ah bah, c'est un plan cul. Ouais.
0: En fait.
11: Bon, ouais, après, le mec, est-ce que lui, il a pas juste aussi de baiser la daronne de son pote?
3: Ouais, non, mais le truc, c'est que t'es peut-être flatté par le fait qu'il te drague et tout ça, mais surtout, ce qu'il faut que tu lui dises, moi, je me mets à ta place. J'ai un fils aussi, tu vois. Je le dirais directement à son pote en disant, reste à ta place, tu vois. Au bout d'un moment, reste à ta place, et je le dirais pas à mon fils parce que je pense que mon fils.
0: Je pense que le fils, faut pas qu'il soit au courant aussi.
3: Ah ben, mon fils, il s'embrouillerait de fou avec le gars. Hein.
0: Allez, on va faire un truc super.
11: Ça m'arrache le cul de vous le dire, mais Cédric, le truc qu'il disait, il a totalement raison.
0: C'est bien,
11: le
0: c'est
11: mec, il baise la daronne d'un pote. En plus, ils sont dans la même école, forcément, ça va se servir. Ou le mec, il va dire, ouais, putain, j'ai baisé la daronne de tel mec.
2: C'est ça.
11: Vas-y, si tu veux, je te mets sur le plan. Non, mais t'en sais rien, tu sais pas comment le mec.
3: Non, mais au-delà de ça, c'est.
0: Il y a Max qui a 20 ans, il nous demande, mais ça fait combien de temps qu'ils se connaissent avec ton fils?
4: Septembre l'année dernière.
0: Ouais,
14: ça fait un an.
0: Ça fait un an, c'est tout frais.
3: Non, mais même, c'est qu'il n'a jamais de la vie.
0: Bon, allez, on en parle avec vous, vous donnez votre avis, on en parle avec vous,
2: En plus, je suis
0: 01 53 40 30 20, tiens, c'est avec le téléphone. Vous nous appelez, vous avez l'appli Skyrock, vous nous laissez vos messages. Tu bouges pas, Coralie, on revient juste après Bello et Dallas, qu'on écoute tout de suite. On prend vos réactions, on en reparle. Et puis, vous nous appelez pour tout ce que vous voulez. On est là jusqu'à minuit, 21h minuit, la plus grande radio libre de France sur Skyrock.
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0: Oui, et Bello et Dallas, c'est ça, le son de Bello et Dallas. On écoute Séminaire. Encore un son découvert sur Skyrock pour mettre sur le rap.

0: Bello et Dallas sur Skyrock, on est premier sur le rap, on est sur Sky et on écoutait Séminaire, Bello et Dallas sur Sky.
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0: Et ouais, c'est la plus grande radio libre de France tous les soirs. On est là dès 21h. Merci, merci d'être là, de participer à la radio libre. C'est fait pour, hein. Vous avez la parole, profitez-en. On se retrouve en direct. On parle ensemble sur Sky. C'est super. D'ailleurs, salut tous ceux qui nous envoient des messages. Bonjour au Sedanais qui vient d'arriver. Bonjour à Fatih. Il y a Naf qui est là, Alex du 01 qui nous fait un coucou. Venom du 87. Milou, bisous à toi, Venom. Ah, Iragisous pour toi, Coralie. On a plein de messages. Alors, les messages.
3: Bah, c'est cool.
0: On va passer aux messages. Hugo du 54. Enfin, gros bisous, Hugo. Je pourrais pas me taper la merde d'un pote à moi, rien que d'y penser, je trouve ça abusé. Alors lui, il se met à la place du mec qui te drague, qui est le pote de ton fils. Bon, qui a 26 ans, ton fils en a 17. Hein. Et donc lui, il pourrait pas. Sinon, tu vas bousiller la relation avec ton fils, le seul année, l'amitié de ton fils et la scolarité de ton fils. Donc tu vas bousiller ta relation, l'amitié de ton fils et la scolarité. Imagine que ton fils puisse te faire la gueule juste après. Après, plus de confiance avec sa mère, message de Fatih. Qu'est-ce que vous nous dites d'autre? C'est juste un mec qui veut te mettre sur le message du V. Juste un mec qui veut te mettre sur son tableau de chasse.
4: Oui, putain, tu sais, je vais y arriver.
0: Hein. Il est 11h moins quart. Minuit moins quart.
4: Non, mais surtout, c'est hyper malsain. C'est le pote de ton fils. C'est-à-dire qu'il se tape des délires avec lui et tout ça. Enfin,
0: il veut te mettre sur son tableau de chasse, c'est tout, sans intérêt pour toi. Il sera déçu de la vie de sa mère à vie, message de le Schneck.
7: Ah, c'est sûr. Mais moi, déjà, ce qui me choque énormément.
0: Énormément.
3: Ouais.
7: Mais c'est déjà.
5: C'est énormément ou pas?
7: C'est déjà que tu penses.
4: Ah ouais, je suis d'accord.
0: Bah parfois, c'est le fruit de l'amour.
4: Non, mais non, c'est un peu.
7: C'est le fruit de l'amour. Fais-toi baiser par un autre mec, sérieux.
0: Mais imagine par exemple, tu amènes, je sais pas, Cédric. À la maison, chez ta mère, et puis elle se met à tomber amoureuse.
8: Non, j'ai trop de respect pour les darons de mes potes, moi. Jamais je pourrais.
7: Non, c'est vrai que sur le coup, Cédric est très très con.
0: Ouais, mais Cédric ne la drague
7: pas là-dessus.
8: Ah, bah, c'est gentil.

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Avec Nino que vous écoutez sur Skyrock, c'était Vérité sur Sky, la radio des numéro 1 à 1h du mat tout pile. Ça repart maintenant avec une nouvelle heure de son sur Sky dans toute la France. On est en direct, c'est Corentin avec vous et c'est Aya Nakamura pour démarrer. Sexy Nana, il y a Big Flo et Oli juste après. Et This Is se prépare aussi sur Skyrock avec Théodora, on écoute Mélodrama.

en premier sur Skyrock. Vous l'écoutez d'ici, c'est Théodora. On vient de se faire Mélodrama sur Sky. Bonne nuit à vous, c'est Adèle Cassion qu'on écoute maintenant avec Été avec toi. PLK aussi arrive juste après. On n'oublie pas les Stades de France qui arrivent. Et ouais, c'est ce week-end avec Skyrock, vendredi, samedi. PLK Pocahontas et un gros classique aussi depuis Didi sur Sky. Les pays.

tous avec le son de Skyrock, promis sur le rap. Ils montent. Ils s'appellent Bello et Dallas. Ils viennent de Rennes. La première fois que vous les avez entendus en France, c'était sur Skyrock. On vient de se faire séminaire, la radio des numéro 1. Bonne nuit à vous tous. On continue avec du bon son toute la nuit sur Sky. Vous l'avez reconnu, Shakira maintenant et Burna Boy. C'est le son de la Coupe du Monde. On les écoute sur Sky avec Die Die. Gims arrive juste après. Il y a aussi un nouveau son de Kublak à découvrir avec Franglish. C'est Hubert sur Sky. Bonne nuit tout le monde. Et bien sûr, prenez en direct. Ça bouge pas.

Les premiers sur le rap, on est sur Skyrock, bonne nuit à vous tous avec Jul qu'on vient d'écouter sur Sky. C'était Parfum Quartier, la suite du son c'est Culture qu'on écoute maintenant sur Sky. Le voici Culture, on l'écoute avec Milly Mello et SDM juste après en classique avec le fameux Quartier Santos sur Sky.

0: On est premier sur le rap, on est sur Skyrock. Bonne nuit à vous tous avec tous les menus numéro 1 qui sont là toute la nuit en direct. C'était le son de SDM sur Sky. On veut d'écouter Quartier Santos, vos numéro 1 toute la nuit. Évidemment que ça se passe en direct sur Sky. Et on attend le nouvel album de Tiakola. Un nouvel album qui arrivera le 25 septembre prochain. Ce sera son deuxième projet solo. Tiako qu'on suit depuis très longtemps. On le suit depuis les 4 queues, hein, donc depuis très très longtemps. Et le voici en solo sur Skyrock avec Mélo Décalé. Il arrive, Tiakola pour la suite du son. Gambi aussi arrive avec René Corvilla, Tami Pala, Jenny Dracula, un gros classique aussi d'Eminem, de Rhythm Shady. C'est les prochains sons qu'on se fait sur Sky juste avant 2h du mat. Bonne nuit à vous, on est en direct, ça bouge pas.
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0: Skyrock, toujours avec les...